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0: 20h11 minutes et 15 secondes, hein, de retour après la pause, hein, pour vous apporter le plaisir, l'ambiance, la joie et surtout la détente. Avec un grand plaisir que je reçois le directeur de l'émission Détente Topique, Michel Studio. Frère Pam, bonsoir.
1: Bonsoir. Mon ami frère Adli.
0: Yes.
1: Bon, Adli, aujourd'hui nous sommes le samedi, le 23 mai, alors jour pour jour. Nous sommes à 21 jours de ce grand événement, 21 jours de ce grand événement. Toi, quand c'est 21 jours. Alors, le samedi qui va être le 13 juin, 11e souper gala de l'émission de temps tropique qui aura lieu 65-66, Jali Est, à plein cœur de la Providence, par le Védrido, hein? Il y a un petit côté évangélique. Pourquoi? Parce que je sais que l'émission des entreprises, c'est une émission qui est écoutée par tout le monde. Tous les gens écoutent des entreprises.
0: Par toutes les religions.
1: Toutes les religions confondues.
0: C'est ça.
1: Alors,
0: et toutes les nations.
1: Il y aura du Bopi à lui venant de Paris et Jane François, on la surnomme la superstar de la musique évangélique de Montréal. Mais, et elle vient de lancer une dernière chanson. En deux semaines, sa chanson a plus de 2 000 000 de visibilité, de vues. Donc, elle va être là pour rehausser l'éclat de cette activité. Et puis, on aura la participation de Peter Smith alias Macoclair. Alors, c'est pour surtout, vous savez, maintenant, les gens sont stressés, les gens, surtout de Macoclair, il est en train de stresser les gens, hein, avec des réflexions. Donc, les gens ont besoin un peu de les gens ont besoin un peu de distraction, hein, n'est-ce pas? Alors, du coup, du côté de l'humour, alors c'est Peter Nidalia Macoquin qui va être avec sa troupe. Et après, il va jouer une pièce by Théâtre la première fois. On aura également la sélection nationale d'Haïti qui va rencontrer l'Écosse. Alors, la diffusion, la retransmission va être en direct à la Providence. Super 5 services. Et on aura pour terminer, pour les gens qui peut-être n'avaient pas bien rassasié Tropicana lors de son passage pour le 5 avril dernier. Donc ça veut dire Tropicana va jouer pour Mounier. Ça veut dire Mounier pour danser Tropicana. En pile. Bon, et puis je profite là, il y a une base normale. Moi je pense que la table de ces gens-là, je vais l'appeler base normale. C'est ça qui va écrire. Alors qui est composé de Yves Ville qui nous écoute actuellement, Yves Soutenier, Edu Tessier, en Haïti. Mais par exemple, on fait une émission. Et puis, on n'a pas quelqu'un de réunir, il y a tant d'émissions, ça, et puis après, tu commentes, et les messieurs, je crée une base.
0: Ce sont les trois hommes forts de la communauté.
1: Oui, ah non, mais quand on parle, écoute, quand on parle et ils vont soutenir, et dites, il y a d'autres, peut-être, je vous dis,
0: de Sodi Beauté.
1: Oui, Sodi Beauté, exact. Là, mais actuellement, là, je vais faire un petit clin d'œil à Linda Dubois qui nous écoute actuellement, qui écoute de ton tropique.
0: Régulièrement.
1: Oui, c'est des gens qui vont venir. Et Linda, j'ai un cousin, Salvan. Il y a une table de Salvan. Lui, sa femme, ses enfants, puis il y a une table de Salvan. Alors, vous venez dans le Nord et vous êtes un Salvan, il y aura une table de Salvan. J'aurais aimé avoir peut-être plus qu'une table de Salvan. Mais, pour te dire, là, la semaine dernière, J'étais à la salle de la présidence, j'ai rencontré Daniel, la grande patronne de la salle. Puis, on dirait que j'avais l'air un peu inquiet. Je n'étais pas inquiet, mais elle m'a dit, mais Michel, la dernière, et le travail que tu as fait avec Adli, vous avez à peu près presque 400 personnes. Et là, il y a beaucoup de gens qui arrivent, puis des gens qui me parlent comment, à lui et toi-même, comment vous êtes en train de vendre cette soirée. Moi, je pense que vous allez avoir plus de 400 personnes. Bon, écoute, moi, je vois que peut-être, je ne sais pas, il y a des gens qui me disent, oh, Michel, il y a des soirées. Mais moi, je me dis, quand il s'agit des top tropiques, je dis aux gens, Adli, c'était fatigant. On a fait comme deux semaines. Lui, la neige, la pluie, l'orage, il n'y a rien qui le fait peur. Il est toujours là pour apporter la joie dans les cœurs le samedi soir. Alors, vous qui écoutez le Patrick, même le Patrick, je me sortis, vous voulez ça, votre avis, Adli, le voit. Votre avis, oui. Parce que là, écoute, on est là pour tous les goûts. On est là pour tous les goûts. Pour les gens qui aiment l'humour, pour les gens qui aiment peut-être évangélique, ou pas qu'à dire, pour les papas de l'évangélique, on est là. Et si vous êtes sportif, pour aimer le soccer, le football, c'est quoi, le foot, ça veut dire, là, je vais mieux la parole.
0: Michel, selon le sondage léger, mm-hmm. Donc, nous allons avoir minimum 400 personnes.
1: Bon, peut-être même plus.
0: Non, j'ai dit minimum. J'ai pas dit le maximum. Minimum 400. 400 regarde, et plus.
1: Ouais. Adli, cette année, il y a un travail que je suis en train de faire. Ce travail, ça, c'est vous qui te conseille. De moi-même. Donc, moi, c'est comme si à soi. Et dans l'événement Journée de la cuisine haïtienne, il y a un événement qui était plus de 4000 moules en dedans, et moi j'ai rencontré quelques dignitaires, j'ai profité pour le parler, concernant notre activité, bien plusieurs qui disent étaient déjà au courant. Oui. Mais là, le chef de les expliquer encore, il dit, oh, Michel, ou même avec Adli, nous pas capables de faire, monsieur. Nous pas capables de venir. Il y en a qui étaient là l'année dernière, oui. Et ils ont vu reconfirmer leur présence.
0: Oui.
1: Alors, si la tendance se mettait Adli, pas bien invitation.
0: Oui.
1: Bon bagaille.
0: C'est ça.
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1: 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Nous pourrons manger 22 boutonnés. J'en dis encore là. On va manger 22 boutonnés, bon marché, on va prendre bon bagaille. Et puis, on est capable de garder le football. On est capable de couper théâtre avec Marco Clé. Qui ne connaît pas Marco Clé? Qu'on va écouter la haine à Coquelin. Alors, Peterson, Michel, la vie a tout bagage.
0: Ouais.
1: Et ça veut dire, on vient sous Pégala de l'émission des temps tropiques. Déjà là, c'est déjà waouh. Alors, vous devez être là. C'est un impératif. Soit coutez-nous là, qu'on a coutez-nous là, Pégala. Parce qu'on est content. Vous avez besoin de Michel qui a parlé, hein, le soir. même quand des chargés, nous ne savons pas qu'il c'est pour une bonne cause.
0: C'est
1: pour une bonne cause. Et le soir, tu as dit qu'il a fait deux semaines. La place est que nous comptons, la bonne musique, alors qu'on vient fêter, vient célébrer 11e souper gala avec l'émission Détente Tropique, une émission qui apporte la joie dans les cœurs.
0: Oh oui.
1: Eh, n'est-ce pas?
0: Oh oui.
1: La joie dans les cœurs. Alors là, nous devons toute chose.
0: La thérapie, l'antistress.
1: L'antistress.
0: Ouais, ouais.
1: En tout cas, Adli, mon cher, bon bagaille. En tout cas, toute notre vie c'est de notre vraiment, de notre positive.
0: Oui.
1: Hier soir, j'ai rencontré plusieurs personnes dans la journée de la cuisine haïtienne, 8e édition. Plusieurs même qui disent, ah, Michel Mabine n'a fait pas de bien. Michel Mabine n'a fait pas de bien.
0: N'a fait pas de bien.
1: Je ne parle pas la semaine dernière avec Adli, mais même là, oui. Il fait pas de bien déjà. Oui, Adli, c'est Adli qui vend. Oui, c'est Adli qui vend. Alors, Adli, ça, c'est pas Adli qui vend. Oui. Michel a vend tout.
0: Oui.
1: Michel, tu dois vendre tout.
0: C'est ça.
1: Oui, mais là déjà, il y aura une table de Michel Studio. Il y aura une table de la famille Salvan. Il y aura une table de Basile Mal.
0: Ouais.
1: Oui.
0: Déjà.
1: Les tables vont être bien identifiées.
0: Ouais.
1: Vous comprenez?
0: Ouais, ouais.
1: Et puis avec le protocole high class.
0: Oui.
1: High class.
0: Oui.
1: À la manière des frères Castin. À la manière de
0: les deux sœurs jumelles, les deux
1: animatrices. Nos animatrices, l'animatrices de la soirée du 13 juin.
0: C'est ça.
1: Pour célébrer un vieux souper gala de l'émission Détente Tropique. À qui veut l'entendre? À qui veut le savoir?
0: Yes.
1: Hein?
0: Yes.
1: Détente Tropique.
0: Yes.
1: Vos émissions, c'est le show. Selon ce que les gens disent, c'est le show le plus chaud du samedi soir.
0: Oui, en ville. C'est ça. Ouais.
1: Adli, merci infiniment, Adli.
0: Un plaisir. Merci beaucoup, Michel.
1: On se donne rendez-vous pour la semaine prochaine. Et puis nous-mêmes, nous mettons à Ouya. La bonne billet. La bonne billet.
0: Absolument, absolument. Merci de votre participation.
1: C'est un plaisir, mon ami frère.
0: Okay.
1: Mon indéfectible ami frère, Abidja.
0: Yes.
1: Bon bagaille.
0: Yes.
1: Bon bagaille.
0: Merci. Bon, on continue. Et comme vous le savez bien, la reconnaissance est la plus belle fleur qui jaillit de l'âme. Et malheureusement, la plupart de nos ennemis sont des parents et amis que nous avons aimés, aidés et soutenus. Ingratitude.

0: Yes, c'est déjà la pause de la demi. Restez branchés, nous sommes de retour tout de suite après la pause.
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Il est 20h41 minutes et la prochaine sélection fera plaisir à Saint-Jean-Thomas, l'Archelois, Maggie Jérôme, Robert Jean, Gérald Guillaume, et Jean-René, Mirland, Rose, et Jenny, Annel, Exantus, Gary, Jean-François, Raymond Laurent, Yves Basile, Luc Nerpol, Jean Lazare, Minouche Théodore, Arnold Monlui, Marco Danger, Big Chacha, Elvire Villebrun, Roselyne Lorrain, Marco et Anna Février, McDonald Fortuné, André Sineus, Carline

Coelien, Gerby, Brian, Kevin, Bradley, Brenja, Germali, Germael, et Marise Jazz, Pouchito Multiservice, Marie-Jean, François Saint-Amand, Martha César, Jamela Colin, Eddie Valentin, Péniel, Honora, Edith Laforêt, Nerva, Aladin, Béatrice, William, Esther, Vallès, Daniel, Carline Vallès, Yvon Desrosiers, Jean Normil, Bosléon et son épouse, Christelle Saint-Ville, Roland Polycap, Guy, Josette Baril, Roro Maillard, Max Albert, Guy Eli, Carlo Cadet, Yolette, Jeannot-Paul, Claudel Toussaint, Fleurette Nicolas, Godefroy, Carline, Gérald, Erio, Guillaume, Max Joseph, Marie-André Charles, Willy, Thérèse, Jocelyne Aristide, Sicondé, Bernier, Sylvain, Jean-François Cajus, Renol, Alexandre Siguin, Robinson Élysée, Wilfried Zidor, Jean-Claude Fonrose, Wanex Lalanne, Jude Fonrose, Fanfan, Turenne, Eric Arena, Marilyn Kernizan, Henri Gérard Kenol, Sylvie Kenol, Junie Limage, Jessica Pierre, Jean-Ernest Pierre, Guillotto François, Ismaël Weber, Serge Pierre, Pierre-Emmanuel, Pasteur Jean-Fils-Aimé, Luc Nerbenois, Benoît, Sorel, Montplaisir, Nicolas Demostène, Evelyne Gamon, Jean-François Benjamin, Lynn, Jean-Claude et Saradine, Duverneau. Et la prochaine sélection est dédiée spécialement à Linda Dubois, je demande, de notre ami Michel Studio. C'est pour Marie Elsie Guillaume, Michel Gary Nicolas, Boakoma, Guillaume, sur demande de Alaberry Guillaume. C'est pour Base Normale, là, Yves Basile, Yvon Chutené, Edith Tessier de Saudi Beauté, Yolande. Également, c'est pour Wagner et Charité Sanon. Yolande. C'est pour Evans Pierre-Louis, mon ami frère qui est bien branché du côté de Georgia. Allô, Gérald Guillaume. Yes. C'est pour Gerby Diaz qui adore la diffusion de cette chanson. Branché depuis Yvonne Ton à nous.

Salutations à Rodjean, Raymond Germain et son épouse, Simon Barthelmy, Claude Jérôme et son épouse, Yves Placide, Sami Pam, Jean-Claude Jésus, Alcime, Dina Kemberlin, Elsie Teluska, Myrna Laurent, Evelyne Jean, Emilio Destiné, Ghislaine Laurent, Naomi René, Jules Rancy, Jean-Tine Newton, Marie-Jo Mérisier, Jean-Hubert Exama, Rami et Evan Saint-Elus.

Charline, Nader, Jean-Philippe, Jean-Naël Désir, John Simon, Benjamin Dessous, Yves Eusseb, Ludici Lyon, Wilmina, Rodrigue, Yola Détournelle, Serge Lubin, Gary René, Wilfried Charles, Charlie pour les intimes.

0: Allô, Vitellus Toussaint. Frère Pam. Bonne détente. Marielle C. Guillaume, Michel, Gary, Nicolas.
1: Olympus.
0: Barack Obama. Guillaume. Albert Guillaume. Ne me compare. Côté Gladys Guillaume.

0: Salutations à Evans Pierre-Louis Branché depuis Georgia, Guerlain Vernon, New Jersey, Jean-Félix François, New Jersey, Woodlin Valsen, New Jersey, Alain Désir, Gérard Blanc, Myriam Blanc, Jean-Romy Blanc, New Jersey, Junie Saint-Hil, Floride, Karine Sylvestre, Floride, Frédéric Laplante, Long Island, Raymond Exantus, la Floride, Justin Ferro, Hugues Joseph, la Floride, Jean-Marie Desjean, China, Jean François, Yves Rose, Saint-Pierre, Louis Philo, Daniel Ketli, Jean Damas et Monette Désir, Marie-Carmel Dolette, Gély, Défenseur de l'Aigle Noir, Vincent Zilita, Abigail Eli, Gérald Joseph, Claude Aurélien, Madame Legrand Augustave, Cindy Augustave, les deux PDG de l'innovation restaurant d'Ancina Cabaret. Yes. Monsieur et Madame Paul Fabolon, Jacques Joseph depuis Chicago, Emmanuel, Jerry, Fabrice et Sébastien Bellim. Joe Amalio, Zami Pam, Kotoye.
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1: Allo Albert Guillaume, est-ce qu'on rejoint nous là? Salutations à Ronald La Tortue, Nadège Eugène, Jean-Eudes Augustin, Marise Metellus, Christine Nicolas, Renal Exantus, Agenise Teluska, Eric Teluska, Zani Teluska, Rosemary Jean, Rosendi Chanon, Joe Amalio, Luna et Smith Jean-Pierre, Vladimir Augustave, Camille et Ferret Bristol, Desjans Solon, Toussaint Louverture, Chilet Télémac, Châtelet Pierre Masselin, Luca Café, Alina Jean-Jules Luc depuis Cabaret Haïti, Roselyne Thomas, Coach Angelo Jean-Baptiste, Jules Renol, Immaculée Aristide, Luna de Cascadlis, Bobby Joseph, Hertelou Saint-Il depuis Haïti, Jean-Claude Parfait, Gérald Joseph, Claude Aurélien, Enzo Saint-Ville, Jean-Hélène Hippolyte.

Salutations à Mirlanda Nellus, Franck Milor, Anicia Jean, Malcolinge, Joseph Pierre Marcellus, Diocola, Richard Laporte, Marie Auguste, Ken Dorneval, Kentou Nex Saint-Marc, Ronel Dorneval, Henri Lanier, Sipangou, Frédéric et Jacques-Édouard Alexis, Jacques Sonda Gobert, Chantal et Elie Avril, Renel et Ketli Bélance, Edith Tessier de Sodi Beauté, Yves Basile, Yvon Choutenet, Gary Lavalas, Linda Dubois et Marie-Elsie Guillaume.

0: Yes, observons la pause de l'heure. Restez branchés, nous serons de retour tout de suite après.
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Yes, il est 21h, 6 minutes et 15 secondes et nous poursuivons avec une très belle pièce musicale, musique qui fera plaisir à mon ami frère Roland Pierre-Charles Ballon-Neuf. C'est moins pas gagné à personne, également c'est pour Albéric Guillaume et son équipe, Marie-Elsie Guillaume, Michel Gary Nicolas, Barack Obama, Guillaume, c'est pour Base Normale là, Yves Basile, Yvon Chutenay, Edith Tessier de Sodi Beauté, Linda Dubois également, c'est pour Wagner Charité Sanon, c'est pour Marie-Honard Bien-Aimée Delva, c'est pour Alta Renette, Georges et Yolette Delva, c'est pour Clarence et Berthaud Saint-Paul, Clémita François, Gertrude Pompon, Michel Studio, Erlan Pierre, Marie-Honard Bien-Aimée Delva, Pasteur Samuel Lucien, Stéphanie, Magdala Castin, Philomena Moïse, Nadine Pierre, c'est pour Véronique, Elisa, Madeleine, Michaela, Coridon, Simon, Charles, Charlène Batelmi, c'est pour Rebecca, Alex, Lubren, Marie-Camel, Edouard Philemon, c'est pour Nancy Ancien également, c'est pour Chantal et Elie Avril, Jackson Dagobert, Frédérica et Jacques-Edouard Alexis, moi pas gagné à personne. Également, c'est pour Marco Février. Marco Février, mon frère, et pour ma soeur Anne Février.

0: Allô, Gilbert Joseph. Zami Pam, branché depuis Georgia. Yes, Yveland la loi. Mais quoi pas.
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On est sur un jazz, oui. Oui. Tropicana, voilà. Si matin, oui. Allez, Dieu. Daniel Atenor.

Alumakin Shal Pakistan. Ça c'est l'affaire de rapidité, bah. Et tu as la série, on l'a jamais.

Allô, Jean et Charlie Cupidon. Yes, Maggie, Lucien, Doris, No, Kenol, le Marek Destin, Roger Polika. Jean Cupidon, le Marek Destin, Chile Télémac, Alex Philemon, Patrick Labranche, joyeux anniversaire.

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2: C'est avec un grand plaisir que je reçois Alex à l'émission de Tropique
3: Patrick Labranche,
2: une des meilleures anniversaires. ND Productions et Associés. Madame Evelyne Gramond, bonsoir.
4: Bonsoir à tous les fans de l'État Tropique. Bonsoir tout le monde, toutes les fans de l'orchestre Tropicana d'Haïti. Avant de commencer, par la voix de ND Productions et Associés, je profite une seconde fois pour souhaiter ce très joyeux anniversaire à Guy, comme vous savez tous, mercredi, c'est mardi, hein, Abdi?
2: C'était mercredi.
4: Mercredi, c'était l'anniversaire de Abdi Dia.
2: C'est ça.
4: C'était l'anniversaire de ma soeur aussi.
2: C'est bien.
4: Ma grande soeur. Alors, je vous dis pour de joyeux anniversaires.
2: Merci.
4: Rempli de belles choses et surtout de la santé.
2: C'est ça.
4: Alors, Abdi, à toi maintenant.
2: Eh bien, c'est ça, comme tu le sais, marraine, l'émission fête son 11e anniversaire. Ce sera un gala 5 services. Et nous allons quand même retransmettre le match Haïti-Escosse en direct du complexe de la Providence. C'est ça.
4: C'est ça, il y aura une station spéciale réservée pour le match et le match de but avec
2: Emmanuel. C'est ça.
4: Avec Emmanuel. Est-ce que Zach?
2: C'est ça,
4: avec toi. Et le coût du billet, c'est 100 dollars. Un petit 100 dollars.
2: Oui.
4: On demande à tout le monde d'aller chercher leurs billets, ceux qui sont en retard. Parce que dans 3 semaines, aujourd'hui, c'est samedi et 23. Wow. Et dans 3 semaines, le 13 juin 2026, ce sera la fête, ce sera la soirée d'anniversaire de Détente Tropique. Alors, j'invite tout le monde à aller chercher votre billet. N'attendez pas pour aller prendre votre billet. 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Alors, l'adresse pour la grande fête, pour fêter en grand l'anniversaire du 11e anniversaire de Détente Tropique, c'est l'adresse 65-66 Jarry Est, proche de l'Angélieu, la Providence, l'ancienne salle qui était Christina avant. Je pense de quoi que tout le monde connaît cette salle. C'est pas loin. Je répète encore l'adresse. C'est 65-66 Jarry Est, proche de l'Angélieu. C'est une soirée chic et choc. Alors, on attend tous les fans, tout, parce que je sais que il y a un très grand nombre de personnes qui écoutent chaque samedi à partir de 7h, qui écoutent des temps tropiques. Alors, on vous attend. 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Oui, c'est dans 100 dollars, vous allez manger, vous allez souper, vous allez écouter une pièce de. Un petit peu de théâtre par ma coquin, qu'on n'a pas vu, qui va au moins. de passer le stress, parce qu'on est pas mal stressé.
2: Oui.
4: Il y a aussi deux personnes qui vont être dans le côté évangélique, qui vont être présents aussi. Et après, vous allez danser sur le son de votre orchestre, de votre chouchou chéri.
2: 80%.
4: Vous allez danser 80%. Avec l'homme de Tropicana d'Haïti.
2: Ouais.
4: Ne vous inquiétez pas, vous allez avoir pour votre argent. Les portes s'ouvrent à partir de 6h.
2: Déjà, 18h.
4: La soirée débute à 19h. Et le souper commence à 19h30. Il ne faut pas venir après 19h30. Sinon, vous n'allez pas manger. Alors, s'il vous plaît, venez à l'heure pour que vous soyez assis à votre table. Le temps à laquelle va se faire à partir de 6h, on va vous installer à votre table et la soirée va débuter, vous allez être là, vous allez participer à tous les événements de la soirée. Alors s'il vous plaît, allez prendre vos billets le plus vite que possible parce qu'il y a une date limitée pour que Adlib puisse donner la liste à la salle pour savoir combien il va y avoir de personnes toute la soirée pour qu'on puisse préparer pour vous. Alors, appelez au 4','8867││6368 On attend tout le monde, on attend tous les fans de Détente Tropique et tous les fans de l'Orchestre Tropicana. Déjà, un grand merci à tous ceux qui ont déjà souligné leur présence. Ceux qui sont à l'extérieur, je les ai vus, je les ai regardés. Moi, tu sais quelle personne que je me vois dire.
2: Oui.
4: Albéry
2: Guillaume, il est à l'écoute.
4: Je crois que Albéry est pas en toi, parce que je regarde chaque jour combien de personnes qui disent « moi, je vais être là ». Moi, je vais. Alors, je vous entends tous et que vous aurez un très, très bel
2: accueil. Ce sera une soirée chic, chèque, choc.
4: Oui, exactement. Alors, et à la hauteur, à la hauteur de Détente Tropique.
2: Absolument. Comme
4: à la hauteur du directeur, l'animateur Détente Tropique et à la hauteur de l'Orchestre du Canada.
2: Absolument. Merci beaucoup de votre participation.
4: Merci à vous. Ça fait un plaisir.
2: Je suis malhonnête caché pour tout le monde qui est malhonnête.
4: Malhonnête caché pour le monde qui est malhonnête.
2: Yes, yes. Ok.
4: Bye.
2: Salutations spéciales à Madame Mirland Anelus. Toujours bien branché l'émission Détente Tropique, le show le plus chaud en ville.

Salutations spéciales à Dr. Ricardo Basile, Erline Millien Basile. Yes. Louis Philippe, Alain Virgile, Marie-Ange Jean-Baptiste. Marc Jean-Baptiste, depuis Jacmel, Leslie Saint-Jean. Boyo pour les intimes. Rigo Dieu Juste. Auguste Dieu Juste et son épouse. Branché depuis Tam.

Allô, général Désir. Mes compas. Allô, Kerline Jean-Philippe, Nadège Jean-Philippe. Mes bon compas.

0: Yes, nous allons observer la dernière pause publicitaire. Restez branchés, nous serons de retour tout de suite après.
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21h38 minutes. Il n'y a rien de plus précieux en ce monde que le sentiment d'exister pour quelqu'un. Eh bien, amour sincère.

Nicolas, Barack Obama, Guillaume, yes, Yves Basile, Yvon Chutenet, Edith Essier de Sodi Beauté, Linda Dubois, yes, mais qu'on va.

comme là ça non. Ça c'est vous, cousin Pam, depuis l'Inde de New Jersey.

de Abidjaz, Mbokova. Chile Télémaque, Zamifam, Mbokova.

Ricardo Basile, yes, Erling Milien Basile, Louis Philippe, Alain Virgile, Marie-Angèle Matisse, Marc Jean-Baptiste, Leslie Saint-Jean, Rigaud Dieu Juste, Auguste Dieu Juste et son épouse.

Alors Nicolas Demosthen, le promoteur par excellence. Mais bon combat. Allô Michel Studio, Alain Pierre, yes, mais combat.

Lucien Jean-Louis, il y a une belle vue depuis Ottawa. Yes. Également, c'est pour

Janael, Janael Desir, yes. Roland Pierre Charles Ballon 9, bonne fin d'émission. Allô Jean Cupidon, bonne fête encore. Alex Philemon, joyeux anniversaire. Le Marek Destin, bonne fête à Chilin Télémac, brèche depuis New Jersey. Happy birthday to you. Patrick Labranche, depuis Long Island, joyeux anniversaire.

et Nicolas. Bon akoma Guillaume. Bonne fin d'émission. Albert Guillaume. Les alliés Jacques Jean. Pakapala. Salutations à Roselyne Lorrain, bonne fin d'émission. Roselina. Yes, Albert Guillaume, Rico, Michel-Ange, Nestor, Canes, Aimé, Babi Depart, Titis, Moré, Guillaume, Jean-Banuel, sur demande de Jacques Jean, depuis New Jersey.

J'espère que cet après-midi, nous sommes tous des heureux parce que une fleur et les fleurs éternelles est là avec vous. Et je vous dis bonsoir, chères mesdames, mesdemoiselles et messieurs. Et je vous souhaite la bienvenue à une fleur et les fleurs éternelles. Et demain, c'est la fête de notre drapeau. Oui, notre bicolore bleu et rouge. Donc, nous allons commencer avec Léon Dimanche, qui chante pour nous « Fier Haïti ». Ça vraiment me rappelle l'époque où je grandissais en Haïti avec les majorettes. Collège Saint-Pierre était assez fameux comme ça, avec les majorettes. Et encore, je me rappelle qu'il y avait des camions remplis de gens de la... oui, des provinces, c'est ça, ou des campagnes, je ne sais pas. Mais ces gens-là aussi défilaient dans la parade, les parades qu'on avait. Et donc, nous allons, avec Léon Dimanche, faire un petit peu de rétro.

mes chers auditeurs, je vous souhaite une joyeuse fête du drapeau pour demain. Donc, on fait ça aujourd'hui. Et nous allons encore chanter Haïti avec Jean-Claude Janada.

chers amis, un anniversaire, ça se célèbre toujours. Et demain, ce sera l'anniversaire de ma sœur Yot. Yot qui appelle chaque dimanche. Vraiment, elle me supporte. Elle est toujours là. Et c'est pas seulement nous pour l'émission. Elle est comme une mère. Elle est très attentive. Si je ne me porte pas bien, oh mon Dieu. Mon téléphone sonne sans arrêt pendant la journée parce qu'elle veut savoir comment je me sens. Donc, Yot, chérie, tu mérites beaucoup plus qu'une chanson de Charles Aznavour. Mais je sais que tu aimes Charles Aznavour et je te dis bon anniversaire.

0: Éternel, salut.
1: La soirée est gâchée.
2: Oui, c'est ta soeur.
0: Hey, yod, joyeux anniversaire.
1: Est-ce que nous nous aimons?
2: Mille merci. Mille merci.
0: Mais tu sais, yod, pendant que j'y pense, hein, tu es né le 18 mai, pas vrai? On devait t'appeler peut-être Drapette, le jour du drapeau.
1: Bon anniversaire.
0: Que dis-tu? Ça sonne mal à l'oreille.
2: Oui, oui, oui.
0: Je t'écoute.
2: Je tiens à te remercier pour ces tendres mots.
0: Ma chère, chérie, ce n'est rien. Tu mérites beaucoup, beaucoup plus que ça. Tu le sais.
2: Je sais que tes mots qui viennent directement de ton cœur. Mm-hmm. Et ces mots-là sont parlés. Okay?
0: Oui, parce que vraiment, yo, tu es comme une mère. Tu le sais.
2: Oui. OK.
0: Tu le sais.
2: Tu le dis.
0: Okay. Parce que je me rappelle qu'il y a des années de ça, hein, quand j'étais au collège, et les gens pensaient que j'étais ta fille, tu te souviens?
2: Tes amis
0: pensaient que j'étais ta fille. Hein.
2: Bien sûr.
0: Eh bien, bon. Donc, l'émission de cet après-midi t'est dédiée. Chaque chanson de l'émission t'est dédiée. OK?
2: Je suis contente.
0: OK. Et merci pour l'appel.
2: OK, je suis à l'écoute.
0: Tu fais ça. Bye-bye.
2: Je le dirai pour moi.
0: OK, bye-bye.

0: première des fleurs éternelles. Salut.
1: Salut Flore, comment vas-tu?
0: Ça va très bien, Rose. Comment vas-tu, mon ami?
1: Oh, ça va très bien, grâce à Dieu.
0: Et c'est ça.
1: Je profite de dédier toute l'émission de cet après-midi à ta soeur, au cadeau de son anniversaire.
0: Je te remercie, elle vient d'appeler.
1: Et bonne fête du capot à tous nos auditeurs.
0: Je te remercie, on te remercie.
1: C'est pour moi.
0: Donc tu auras ton lien dimanche.
1: Oh, je l'attends avec impatience.
0: Il n'y a pas de problème. Et je te remercie pour l'appel.
1: D'accord.
0: Ok, bye bye.
1: D'accord. Bye bye.

0: C'était Claude Michel dans Juliana.
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Je vous rappelle, chers amis, que vous êtes en train d'écouter une flore et des fleurs éternelles. Et Rose, tu sais, tu le sais bien, il n'y a pas de dimanche sans l'ayant dimanche.

0: Allô?
1: Allô? Une fois, une fois éternelle, salut!
0: Salut, Poupette, comment vas-tu?
1: Oh, maman, ça va très bien, merci. Et de ton côté, comment ça va?
0: Ça va très bien, ça va très bien. Surtout que demain, c'est l'anniversaire d'une grande dame.
1: Eh oui, ça, ma chère, tu peux le dire. Ma chère, je viens de lui dire qu'on devait l'appeler de la tête. Pour la fête du drapeau.
0: Du drapeau.
1: Oh mon Dieu.
0: Alors tu sais, j'ai hésité un peu avant d'appeler. Parce que, oui, parce que j'aime pas souhaiter un joyeux anniversaire à des jeunes. Tu comprends? Elle, étant donné qu'elle est, surtout quand la personne pense être jeune, et même plus jeune que moi, je parle de York.
1: Maman, je ne suis pas encore née. Je ne suis pas encore née.
0: Mais moi non plus, d'ailleurs. Et je sens que ça me complexe un peu. Mais que veux-tu? C'est comme ça qu'on a été élevé. Il faut souhaiter joyeux anniversaire à tous les frères, les sœurs et tout là. Alors, je ne veux pas faire contre ce principe. C'est pour ça que j'appelle, mais sois-en assurée que je suis très complexée. Yop, un joyeux anniversaire demain, c'est ta journée. Est-ce que tu veux? Dis ce que tu veux, c'est à toi. Personne n'a le droit de te contrarier demain. La journée est à toi et à toi seul. Si tu veux la partager avec le drapeau, pour qu'on t'appelle drapette, c'est correct. C'est correct parce que c'est ta journée. Et ma sœur, tu sais qu'elle n'appellera pas. Hein? Tu sais de qui je parle. Regarde. Elle n'appellera pas. Alors, en son nom également, je te dis un joyeux anniversaire pour demain. On t'aime beaucoup. On ne fait pas juste aimer, on t'adore.
1: Et voilà, le message est passé. Est-ce qu'il y a une chanson que tu aimerais dédier à ta sœur?
0: Oh, j'y ai pas pensé, je voulais la chanter moi-même, mais c'est bon, je te laisse faire le choix.
1: Ah, ma chère, si je fais le choix, je vais choisir la chanson que tu lui avais dédiée l'année dernière.
0: Ok, parfait, vas-y.
1: Sa jeunesse de Charles Aznavour. Tu, tu vois, maman, je me rappelle. Hein? J'ai pas oublié.
0: Mais moi non plus, pour ça, j'ai dit, j'aurais aimé la chanter, mais c'est correct.
1: Est-ce que c'est ça que tu allais chanter?
0: Oui.
1: Eh bien, maman chérie, je te remercie. Merci. Pour l'appel, petit cœur. Okay? Bye bye.
0: Bye-bye.
1: Et maintenant, on passe à Nana Mouskouri, un duo avec Charles Aznavour dans Mourir d'aimer.

0: une fleur et des fleurs éternelles. Salut.
1: Mon Dieu, Poupée.
0: Oui.
1: Oh, oui.
0: Oui, hein.
1: Merci que tu m'appelles Draper. Et maman de son esprit m'appelle Draper. Ça va pour moi.
0: Ok, chérie. Ça fait plaisir.
1: Comme elle l'a dit, je vous fais permis parce que demain c'est mon anniversaire.
0: Ok, ok, Yot.
1: From my heart to your sky, I love you.
0: We love you too. Ok, bye bye.
1: Bye bye.

C'était Claude Valade, Quand tes yeux. Et maintenant, nous allons passer à Joe Dassin, Que sont devenus mes amours.

0: Je dédie la prochaine chanson à tous les auditeurs d'Une fleur et des fleurs éternelles, mais plus spécialement à ma sœur Yotte, bien sûr, à mon pompon, à mon ami de la République dominicaine, à ma cousine Ta et son mari France, et surtout à tous les amis de Miragouane. Gérard Duperville, il interprète qui dans un pot pourri.
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0: Et Tipol, cette chanson t'est aussi dédiée.

0: Gérard, lui, il était un grand crapaud. Et un grand ventil a plu, Gérard. Il t'a parlé. 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Mais c'est quoi là? 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Mais quand même, une très belle chanson, un très beau pot-pourri. Et merci à toi.
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Et chers auditeurs, maintenant c'est l'heure de notre 4 à 7, c'est-à-dire 4 chansons à 7 heures et au moins un point commun. Et cet après-midi-là, j'ai choisi pour vous Guy Durosier. Nous allons écouter 4 chansons de Guy Durosier et ce 4 à 7 est dédié à ma sœur Yot pour son anniversaire. Donc Guy Durosier, il va chanter tour à tour pour nous en courrier d'Haïti, si Wall en Haïti, ange et démon et enfin si tu m'aimais. Bonne écoute!

C'était notre 4 à 7 cet après-midi avec Guy Djourdi. J'espère, chers amis, que vous aviez chanté et même dansé. Et maintenant, nous allons passer à une dédicace pour Zeth Raphaël de la part de Guy.

Et Yot, le prochain numéro, c'est de ta sœur Mama. Je ne sais pas si elle veut faire passer un message, mais commission pas chahi. Donc, ça, c'est ta chanson.

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0: La vie parfois peut être si monotone. Vous savez, on fait beaucoup de choses par routine. Tout simplement, je connais quelqu'un, elle doit se lever à 8 heures du matin. Même si je le clé avant 8 heures, j'y reste, elle reste au lit. Elle ne va pas quitter son lit. Elle se lève à 8 heures du matin, elle prend son bain et puis elle descend et je pense elle fait son café et la messe dans à la télévision. Et bien ça vraiment, et le soir, tout à l'heure, à 8 heures du soir, pas monter à dormir. Même si elle a sommeil, il n'est pas monter à dormir. Donc ça, c'est vraiment, on fait les choses par routine, par habitude. Et c'est ça, c'est vraiment, parfois je ne sais pas, mais peut-être c'est ça la vie, c'est ça. On le fait par habitude.
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0: place de Théomel, salut.
1: Et pas encore
2: rentré.
0: Oui, c'est oui, je t'écoute. Non, non, non, je viens de parler d'une personne là.
2: Je sais exactement.
0: Et là, mon frère Guy, qui me dit là, qui m'envoie un texte message, qui a bien défini qui était cette personne. Vas-y, je t'écoute.
2: Et je sais aussi.
0: Oui, je sais que tu le sais. Oui, vas-y.
2: Même la nuit.
0: Mais il y a ton anniversaire.
2: Écoute, je tiens à rappeler à ma soeur maman que je suis la fille de Madame Bruno, que le mot vieillesse n'existe pas dans son vocabulaire.
0: Ok.
2: Yes. Mille merci.
0: Ok, Yot.

Dans la prochaine chanson de Charles Aznavour, il nous décrit quelque chose. Mais je ne vais pas vous dire de quoi il s'agit. À vous d'écouter les paroles de cette chanson et de tirer votre propre conclusion. Mais je vous le dis, il décrit quelque chose qui s'est passé. On y va.

0: Éternels, salut.
1: Salut, Vendée.
0: Hey, ça c'est Chilo, comment vas-tu?
1: Ça va très bien.
0: Ok.
1: Et un peu, bon, j'ai écouté la chanson que tu viens de tourner là.
0: Laquelle?
1: Alors je salue l'équipe de la station, particulièrement le directeur, le PDG de la radio. Les fans de la radio, les auditeurs très fidèles, très attachés à la radio.
0: Ok.
1: Cette chanson-là, d'après moi,
0: laquelle?
1: Charles Aznavour est en train de dire.
0: Oh, la chanson de Charles Aznavour, tu veux?
1: Hein?
0: Ah bon?
1: Non, il est en train de décrire les caprices. Les caprices d'une femme ou bien les différences d'une femme.
0: C'est pas seulement ça, non, Chilo? C'est pas seulement ça.
1: C'est pas seulement ça. Ah bon. Alors.
0: Quand je t'expliquerai plus tard. Mais il y a plus que ça. Il y a beaucoup plus que ça.
1: Ok. Je vais faire une chanson pour une personne que je considère comme ma fille. Donc, si tu n'existes pas.
0: Et si tu n'existais pas?
1: J'envoie cette chanson à l'endroit de Marito.
0: Marito?
1: Marito.
0: Marito. Ok, mais tu appelles toujours trop tard, Chilo. Il est 7h50. C'est seulement 10 minutes qui restent, mais je vais faire de mon mieux.
1: Eh bien, ok, si c'est pas possible, dimanche prochain, Laura.
0: Ok, ça va. Mais oui, mais je vais faire de mon mieux.
1: Ok, bonne semaine.
0: Merci, Chi.
1: À toi et à tous.
0: Je te remercie. Ok, bye bye. Et maintenant, c'est au tour des ambassadeurs qui nous chantent « On s'est quitté sans un au revoir, sans un adieu ».

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1: Le prochain numéro est dédié à Maritou de la part de Chilo. Et si tu n'existais pas, de Chaudassin.

Et là, chers amis, nous sommes arrivés à la fin de notre émission. J'espère que vous aviez fait un beau voyage dans le temps avec ces chansons de notre passé. Ces chansons vraiment qui font partie intégrante de nous-mêmes. Parce que vraiment, quand on entend ces chansons-là, on doit rêver, on doit retracer son enfance, et là, tout ça, je ne sais quoi dire. Donc, je vous remercie, chers amis, ceux qui ont appelé ou qui m'ont envoyé des textes-messages, je vous dis merci, et aussi je remercie ceux qui n'ont pas appelé ou envoyé de messages. Vous le savez très bien, chers amis, que je compte sur vous chaque dimanche pour cette émission, parce que sans vous, je ne peux faire l'émission sans vous. Et là, même si vous n'appelez pas, mais je sais que vous êtes là, et ça m'encourage vraiment à faire l'émission. Donc, j'espère que mes sélections vous ont plu et que nous avions passé vraiment 2 heures de tente, 2 heures de détente ensemble. Et là, le prochain rendez-vous, c'est pour dimanche prochain, 6 heures. Dites-le à vos amis, parce que vraiment, là, nous sommes en train de rêver chaque dimanche de 6h à 8h. Et je vous dis bonsoir, mes amis.

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Auditrices et auditeurs, bienvenue à votre émission Souvenir, Souvenir. À Smurteloup, nous avons deux bonnes heures à passer ensemble. Question de revoir notre jeunesse, notre adolescence ou notre enfance à travers un voyage qui se veut merveilleux. Surtout que les artistes qu'on aura à vous présenter vous feront rêver à nouveau à travers ces souvenirs que vous allez découvrir ou redécouvrir. Au cours de ces deux heures, tout ce que vous avez à faire, c'est de vous installer confortablement et surtout ne pas vous laisser déranger par personne, car ces deux heures vous appartiennent à vous et à vous seul. Cependant, si et seulement si vous avez la possibilité d'avoir avec vous votre livre de souvenirs, gardez-le tout proche, car il vous permettra de bien coller les chansons aux souvenirs qu'elle représente le mieux. Sur ce, je vous dis bonne recherche, bonne écoute. On se retrouve de l'autre côté de la première section. À tout de suite.

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Nous avons débuté cette émission de façon, à mon avis, de façon bien correcte avec ces artistes qui nous ont présenté, exemple Michel Burger qui nous a chanté, chanté pour ceux qui sont loin de chez eux, Adamo, Enfant, Édith Piaf avec ce soleil, Michel Sheila, pardon, avec Prends la vie comme elle vient, et Robert Cowgoy avec Quand le soleil dit bonjour. Donc, la table est mise, à vous de faire le reste, puisque la deuxième section s'en vient et on va regarder les différentes situations amoureuses. Comment ça se vivait, comment ça se déclarait, s'acceptait, se refusait ou se chantait, parce que oui, il y en a qui, dans le temps, quand il y avait une jeune fille dans une maison que qu'un garçon voulait convoiter, eh bien, il réunissait ce garçon-là, réunissait quelques-uns de ses amis où il venait tout seul le soir pour faire une sérénade, pour chanter une sérénade à cette fille. Et un jour, je vous raconterai ce qui est arrivé à ce garçon, à un de ces garçons qui voulait sous la fenêtre ou en tout cas sous, en dessous, mais en avant de la maison, qui chantait pour cette jeune fille et qu'est-ce qui lui était arrivé. Alors, on rentre pas là-dedans pour l'instant parce on me dira que je suis en train de faire du zin parce que la personne concernée est à l'écoute, n'est-ce pas, chère auditrice? Alors, on y va avec la deuxième section. On se retrouve de l'autre côté.

0: Nous venons d'écouter à tour de rôle François Valéry, Enrico Macias, Nana Mouskouri, Aznavour et Les Schlechleux d'Haïti. Pour vous faire revoir ces différentes situations amoureuses. On approche de la troisième section et comme il est de coutume, cette troisième est réservée à un ou une artiste qui va nous présenter parmi les plus belles de ses compositions ou interprétations. Aujourd'hui, sur la liste, nous avons pour vous Dalida.
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nous allons entamer la deuxième partie de cette émission du jour avec quelques minutes en surplus puisque les trois premières sections n'ont pas pu combler toute l'heure. Alors, à partir de la quatrième section, vous le savez, ce sont des ballades, des chansonnettes, des mélodies qui vont défiler les unes après les autres. Question de bien, mais bien continuer cette recherche que vous avez commencée. Et je vous le dirai un petit peu plus tard, avant la fin de cette émission. Alors, on y va tout de suite avec Herbert Léonard, Mike Brandt, Frédéric François Aznavour et Fernand Gignac. On se retrouve tout de suite après.

continuer à être très, mais très attentif afin de retrouver les souvenirs que vous voulez revoir. Alors, on y va tout de suite avec la cinquième section.

La sixième section n'est jamais trop loin de la cinquième. C'est celle qui la suit. Alors, qui suit la cinquième, en fait. Alors, oui, c'est la sixième et on s'attendait à ce qu'elle arrive. Parce que jusque-là, j'imagine que vous avez bien travaillé. Vous avez retrouvé des souvenirs que vous n'avez pas revus. Ça fait un petit bout, des souvenirs qui reviennent à chaque émission parce que ce sont des souvenirs que vous avez que vous considérez être parmi les meilleurs de vos souvenirs. C'est pour ça que plusieurs chansons vous font revoir les mêmes souvenirs, avec des fois une petite différence, une personne de plus qui s'ajoute et une situation un peu pareille, mais pas tout à fait. Enfin bref, chaque souvenir a sa place et chaque souvenir à son moment. Asmerteloup, je vais prendre encore un peu de votre temps pour vous remercier de votre fidélité à votre émission Souvenir et votre attachement à votre radio chérie, le CPAM 1410. Sachez qu'à chaque fois que mon équipe et moi nous préparons cette émission pour vous, nous le faisons avec beaucoup d'amour, beaucoup de passion surtout. Et beaucoup d'anticipation parce que nous voulons vous présenter ce qu'il y a de mieux. Et si on n'a pas réussi à atteindre un peu plus que la moitié de vos attentes, faites-nous le savoir. La prochaine fois, on essaiera encore et encore sans jamais nous lasser. Ainsi, c'est comme ça qu'on va aborder la sixième section. J'espère, je dis bien, qu'avec ce que vous avez vu jusque-là, les chansons que vous avez entendues jusque-là, vous ont fait du bien. Ces chansons-là vous ont permis de passer un agréable moment à les revoir, à revoir les gens qui faisaient partie de cette tranche de vie que nous revisitons à chaque fois, la famille, les voisins, les camarades de classe, les amis, les étrangers, les enseignants et tout ce beau monde qui habitait le même quartier que nous ou vivait dans la même ville que nous. On les revoit et on ne s'en lasse pas parce que c'était du monde, du vrai monde, des gens qui savaient ce que c'était le savoir-vivre, le savoir-être et le savoir-faire aussi. Ils savaient aussi le savoir-dire, même quand ce n'étaient pas des professionnels à n'en plus finir, mais ils savaient comment dire les choses, comment apprécier les choses, comment expliquer les choses pour qu'on les comprenne. Alors voilà, c'est la sixième, mais avant, nous devons prendre rendez-vous qui est toujours pour la prochaine fois.

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0: Matinale, l'édition du week-end qui rentre chez vous. Nous allons vous accompagner pour les 120 prochaines minutes. Mon nom c'est Pasteur Jean-Marie Hercule. C'est toujours pour moi un réel plaisir de me trouver derrière ce micro ici. Je vous apporte de la bonne musique et de la prédication. Nous allons lire la parole de Dieu. Nous sommes en train d'adorer le Seigneur. Merci beaucoup d'avoir choisi les 14-10 et d'être à l'écoute de votre radio, de votre émission. Réveillez votre époux, votre épouse, vos enfants, vos amis, dites-les que nous sommes bel et bien à l'air.
1: J'ai tout essayé, mais rien ne bouge.
0: Salutations à Pasteur Chavan, Pasteur David et Pasteur Moussa.
1: Je prie,
0: Pasteur Zami, Pasteur Dovila.
1: J'ai l'impression que...
0: Dis bonjour à Connie Mézier, bonjour.

0: est victorieux, qui reçoit la paix, la joie, la vie, au nom de Jésus.
1: Psaume 100, psaume de louange. Poussez vers l'Éternel des cris de joie, vous tous, habitants de la terre. Servez l'Éternel avec joie. Venez avec allégresse en sa présence. Sachez que l'Éternel est Dieu. C'est lui qui nous a fait, et nous lui appartenons. Nous sommes son peuple et le troupeau de son pâturage. Entrez dans ses portes avec des louanges, dans ses parvis avec des cantiques. Célébrez-le, bénissez son nom. Car l'Éternel est bon. Sa bonté dure toujours et sa fidélité de génération en génération.
2: Psaume 100. Psaume de reconnaissance. Lance une joyeuse clameur vers l'Éternel, terre entière. Servez l'Éternel avec joie. Venez avec des acclamations en sa présence. Reconnaissez que l'Éternel est Dieu. C'est lui qui nous a fait et nous sommes à lui. Son peuple est le troupeau de son pâturage. Entrez dans ses portes avec reconnaissance, dans ses parvis avec la louange. Célébrez-le, bénissez son nom, car l'Éternel est bon. Sa bienveillance dure toujours et sa fidélité de génération en génération.
3: Somme 100. C'est un somme pour dire bon Dieu merci. 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

0: A Waldi.
1: Nous allons nous préparer pour la prière avec le pasteur Deli Benson. 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Son calévé main haut. C'est un privilège. Ce n'est pas un droit, c'est un privilège.

dans le passé, tu l'es encore aujourd'hui et tu le seras demain. Nous voici devant toi ce matin, cet après-midi. Nous sommes réunis pour implorer ta grâce et ta faveur. Nous sommes réunis pour te rendre gloire. Tu es l'auteur de notre salut. Tu es le principe de vie de notre existence. Tu es notre créateur. Merci pour le salut que tu as, que tu nous as donné en Jésus-Christ. Quand tu as pensé à l'humanité, lorsque nous devions payer le grand prix, Christ l'a payé à notre place, les fardeaux dont nous devions porter sur nos épaules, il l'a porté à notre place. Aujourd'hui, si nous sommes libres spirituellement, c'est parce que lui, il a consenti de payer ce grand prix. Et ce matin, nous sommes conscients et nous ne voulons pas rester indifférents vis-à-vis de ce grand sacrifice, le sacrifice de la croix. Merci pour chaque seconde de notre existence. Merci pour ta présence dans nos vies. Merci pour ta présence dans notre marche quotidienne. Car tu es là. Le fait que tu es là, tu nous donnes la sérénité, même dans les moments les plus difficiles. Le fait que tu es là, tu nous donnes la force pour affronter les difficultés de tous les jours. Voici cette nouvelle journée que tu as faite. Que cette journée soit pour chacun de tes enfants une journée bénie. Que cette journée soit pour chacun de tes enfants une journée remplie de bénédictions, de grâces, une journée de victoire. L'ennemi est en train de nous assailler. L'ennemi est en train d'envoyer des flèches. L'ennemi est en train d'étendre des pièges. Mais toi, Seigneur, tu es là. Tu es là. Tu ne changes pas. Alléluia. Tu ne changes pas. Tu es le même hier, aujourd'hui et éternellement. Nous te demandons d'une façon spéciale de prendre le contrôle de cette émission de ce matin. De toucher, de bénir, de consoler ton peuple. De par ton omniscience, tu le connais. Au contraire, chaque monde qui a pas d'émission ce matin. Non, yo, adresse yo, qui sait au gagner, qui sait au besoin, qui sait attendre la main. Et nous savons que tu vas faire ton intervention dans leur vie au moment opportun. Certaines fois, nous nous trouvons en face, au beau milieu de la difficulté, d'une tempête. Nous avons l'impression que tu es loin ou bien tu es silencieux. Mais la Bible nous enseigne que notre Dieu n'est ni loin ni silencieux. Tout est une question de temps. En ton temps, tu vas intervenir dans la vie de tes enfants. Merci pour hier, merci pour aujourd'hui, merci pour demain. Nous sommes dans ton plan et ton plan va s'exécuter comme tu as prévu. Merci pour le corps de Christ. Merci pour chaque membre de ce corps. Merci pour les ouvriers dans le corps de Christ, les pasteurs. Chaque ouvrier, peu importe leur titre, des hommes et des femmes qui travaillent d'arrache-pied pour l'avancement de ton œuvre, les ouvriers, ici et ailleurs,
ainsi pour les membres du corps de Christ. Nous prions pour notre pays Haïti qui traverse depuis des années des moments difficiles. Un pays en ruine. Les bandits contrôlent ce pays. Les femmes sont abandonnées, violées, tuées. Les enfants n'ont rien à manger. Rien ne fonctionne. Nous croyons encore un jour, tu vas susciter des leaders, des femmes et des hommes pour le salut de ce pays. Merci pour cet état d'accueil qui est le Canada. Bénis les dirigeants afin qu'ils prennent de bonnes décisions, car notre avenir dépend de ce pays également. Nous prions pour le continent africain, nos frères africains qui sont dans un combat existentiel même. Nous te demandons de les soutenir dans leur combat. Que la paix soit sur le monde, dans nos cœurs. Merci Seigneur, prends le contrôle de l'émission de ce matin. Tout ce qui doit se faire par toi et pour toi. Dans le nom de Jésus, nous t'en prions. Allez sur la gloire au siècle des

C'est votre petit déjeuner spirituel. Nous sommes en train d'adorer le Seigneur. Lui seul mérite l'adoration et la louange. Ce que Dieu a fait pour moi.

0: ce Margaret.
1: Combien de monde qui voulait tendre la parole à Soya? Ésaïe chapitre 41. Nous allons considérer avec Fontichita. Nous pourrons voyager lentement dans la révélation avec l'aide de l'Esprit Saint, n'a pas atterri avec énergie. Dieu te veut encore. Frères et sœurs, Israël,
2: l'anticipé de Rifa.

bonheur. Une rigidité au niveau des exigences parentales qui s'oppose à la vision légère qu'il a de la vie. Plusieurs jeunes en crise d'adolescence voient leurs parents comme des gens dépassés qui les énervent par leurs dites stupides restrictions. Le plus jeune des fils, se pensant intelligent et maître de la vie, demanda à son père de lui donner la part d'héritage qui lui revient. Sans discussion, son père acquiesça à cette folle demande. Certaines fois, Dieu te laisse faire tes propres expériences afin qu'elles t'enseignent la sagesse. Le jeune part loin de sa présence et il dilapida follement tout ce qu'il avait reçu de lui. Et laissez-moi fermer la parenthèse pendant quelques instants, simplement dire à cet homme que nous aimons, qui sert depuis 12 ans dans cette vision, Harley, joyeux anniversaire, nous t'aimons. Le jeune, frères et sœurs, dilapida son bien et il partit loin de la présence de Dieu, loin de la sagesse et de la supervision parentale. Demander sa part d'héritage était une demande peu commune, car la norme veut que les héritiers puissent uniquement hériter en cas de mort ou d'incapacité physique. Cette demande qu'il a faite de demander son héritage devait se faire à sa mort. Mais nous ne pouvons pas espérer de sagesse venant de la part d'un mort spirituel. Seigneur, j'aime ta parole. Frères et sœurs, ce jeune fils dépensa avec une rapidité choquante ses avoirs dans la débauche et dans les plaisirs de la vie. Lorsqu'on est éloigné de Dieu, frères et sœurs, Satan se propose de donner une vision pour la direction de nos finances. Lorsqu'on est dans la débauche, certaines fois, nous ne sommes pas réellement dans l'indigence. Nous n'avons pas la sagesse pour bien dépenser et savoir en quoi investir, car le péché enlève toute forme de lucidité spirituelle. Le voilà maintenant dans un pays éloigné, réduit à la pire déchéance, au dénuement le plus complet. Et plusieurs d'entre nous avons été chercher très loin de Dieu ce soi-disant bonheur qui nous propose une soi-disant jubilation. Laissez-moi reprendre. Il y a un chant que j'écoute souvent au 105.7, rythme FM, lorsque je conduis vers la maison, qui dit: il est où le bonheur? Il est où? Il est où le bonheur? Il est où? Il est là le bonheur. Mais j'aimerais vous dire, frères et sœurs, que si Christ n'est pas la source de ton bonheur, ce que tu appelles bonheur est malheur à retardement. Le voilà dans un pays éloigné, réduit à la pire des

n'est que cadeau empoisonné. Contrairement au plus jeune fils rebelle, le fils aîné, lui, il demeure auprès de son père et vécu dans une sobre vie sans faute morale apparente. Sans faute morale apparente. Ne te mets jamais sur un piédestal pour juger l'autre, parce que la seule différence entre vous et moi, c'est que nous avons peut-être péché différemment, mais devant Dieu, tout péché est péché, donc nous sommes tous candidats à la grâce de Dieu. Une vie de péché provoque souvent une mauvaise gestion des ressources. Ce fils aîné qui n'a pas quitté la maison de son père se regarde avec une fierté, un sens d'honneur démesuré et dire « Je mérite l'attention que me donne mon père. Je mérite le respect qui vient de lui. » Une vie de péché provoque souvent une mauvaise gestion des ressources sous le poids de sa misère et de la famine maintenant.

de sa vie maintenant commence à subir ses choix. Il passe de en contrôle à totalement déboussolé en peu de temps. Sous le poids de la misère, de l'indigence, de la précarité financière, il vit une famine sans pareil et maintenant il doit travailler pour un étranger et nourrir les pourceaux. C'était une tâche misérable et honteuse pour un juif. Chez son père, il était dans l'abondance, il ne connaissait pas la faim ni la famine. Et voici maintenant qu'il a tellement faim dans ce pays étranger qu'il pense à se nourrir avec des carouges qui sont les repas des pourceaux. Ce juif est tombé bas. Le péché, frères et sœurs, a cette manière de nous défigurer et nous rendre méconnaissables. Le péché a cette manière de nous dessécher, de nous enlaidir spirituellement. Trop souvent, frères et sœurs, c'est en touchant le fond que Dieu a finalement notre attention. Seigneur, j'aime ta parole. Trop souvent, c'est en touchant le fond qu'on comprend à quel point nous étions bien à la maison. Et oui, certaines fois, j'essaie de m'imaginer, tandis que j'étudiais pour ce message, j'essayais de m'imaginer, pasteur Ronnie, quelques ados frustrés qui viennent d'avoir une discussion avec leurs parents et maintenant ils prennent leur balai et ils disent « je quitte ta maison » et ils commencent à enlever toutes les casquettes, les trois casquettes qu'ils ont, les quatre jeans qu'ils ont, les quatre paires de souliers et ils disent « je m'en vais, je ne reste plus dans cette maison, c'est terminé, je m'en vais chez mon ami Maxime ». Et tout va bien chez l'ami Maxime parce que maintenant tu peux jouer à la PlayStation jusqu'à 5h du matin. Il n'y a pas un papa pour te dire ferme le jeu vidéo, tu es à l'école demain matin. Tout va bien parce que tu peux manger à n'importe quelle heure. Le garde-manger est plein, mais pour combien de temps? Parce que aussi bien que tu puisses être avec l'ami Maxime, l'amitié devra faire place au paiement d'Hydro-Québec. Paiement de l'internet devra faire place au paiement de l'assurance et devra faire place à l'épicerie. Et chez maman, tu n'avais pas à contribuer quoi que ce soit. Et maintenant, maître de la vie, tu te rends compte que tu ne peux rien acheter avec ton 100$ chez Maxi. Et là, tu commences à penser aux quatre casquettes que tu as enlevées, aux trois jeans que tu as enlevés, aux quatre paires de tennis que tu as enlevées, et tu es maître de la vie et je m'en vais de chez maman. Mais voilà maintenant qu'à chaque trois jours, tu sonnes chez maman. Qu'est-ce que tu avais fait? Tu es venu nous visiter. Et toi, tu lèves la chaudière. Parce que gon la l'eau. Tu achètes des bols au Dollarama et tu viens faire des réserves parce que je m'en vais de cette maison, mais il n'y a rien chez toi maintenant. Frères et sœurs, cet homme était dans une abondance sans pareil et le voilà dans une position d'humiliation trop totale. Le jeune homme revint à lui-même, se souvenant des ressources de la maison paternelle, et il décida de retourner vers son père pour lui demander du travail et non pas pour être repris comme fils. Il décide de retourner chez son père pour lui demander du travail et non pas pour être repris comme fils. Écoutez la voix de votre pasteur ce matin. Si vous devriez oublier tout ce que j'ai dit, retenez cela. Apprends à piétiner ton orgueil, ça peut sauver ta vie. Apprends à piétiner ton orgueil et dire « j'ai eu tort, j'ai eu une réaction démesurée, j'ai agi par impulsivité. S'il te plaît, redonne-moi ma chambre que je réinstalle mes quatre casquettes. » Suivez-moi, frères et sœurs. C'est important. Excusez-moi. C'est important, frères et sœurs. C'est important pour nous de comprendre que la réaction du père en voyant son fils va démontrer non pas le jugement, mais la profondeur de la grâce. Que l'église répète avec moi la profondeur de la grâce. Come on, C-U-M, la profondeur de la grâce. Lorsqu'une personne revient vers toi repentante, n'enfonce pas le fer dans la plaie. Laissez-moi comprendre. Lorsqu'une personne admet ses torts, ne la faites pas tomber en pitié devant vous. Ah ouais! T'as reconnu avoir eu tort. T'étais stupide, hein? Maintenant tu vois comment t'avais tort. En tout cas, je te pardonne. Non, lorsqu'une personne a
admet ses torts, préparer son retour par célébration. La réaction du Père en voyant son Fils.

un ouvrier. Je reconnais que je suis parti en rébellion, je ne suis plus digne d'être un fils, mais au moins peux-tu recevoir l'ouvrier. Frères et sœurs, il est dans l'empressement lorsqu'il voit son fils et se porte en courant à sa rencontre. Il rencontre le fils, les bras ouverts, sourire aux lèvres, il multiplie les baisers, il acclame le retour de son fils. Frères et sœurs, il ne permet même pas au fils

0: commencer par justifier.
1: Seigneur, j'aime ta parole. Est-ce que je peux enseigner quelques instants? Il ne veut même pas écouter le discours de remords de son fils. Il est plus occupé à célébrer son retour par un câlin. Ce discours, j'aimerais que vous puissiez vous imaginer le fils qui quitte le territoire de la rébellion et qui marche sur son orgueil et qui dit « retourne chez mon père », mais chemin faisant, il pratique son discours d'excuse. « Papa, je veux te demander pardon, car je t'ai demandé mon héritage par rébellion. Je ne savais même pas ce que j'allais faire avec l'argent. Je voulais juste quitter ta direction et connaître la vie. » Il a déjà son discours. « Papa, laisse-moi te dire comment j'ai dépensé mon héritage. J'ai été dépenser cet argent dans les plaisirs sexuels, dans la débauche, dans les immoralités de la vie. Et je me suis trouvé dans une vicissitude sans pareil. » Humilié, indigent, alors que tu es prospère. Mais s'il te plaît, accepte-moi comme employé. Je reconnais que j'ai été disqualifié du titre.

du Père, c'est tiens dans mes bras. Je t'aime. Ton péché est oublié. Nous avons tous déjà fait des erreurs. Le même Dieu qui a pardonné et caché mes fautes, qui est dans cette même grâce ce matin. Quelqu'un dit avec moi. Certaines fois, tu dois accueillir la personne et dire, c'est correct. Je ne te réduis pas à ton erreur. Je ne te réduis pas à ta saison de rébellion. Je ne te réduis pas à cette saison où tu as marché loin de Dieu. Je suis trop indigne pour te juger. J'ai eu accès au même sang qui m'a lavé. Laisse-moi être porteur de grâce pour toi en cette saison. Certaines fois, ce n'est pas l'heure des reproches. Il nous faut comprendre que l'amour et le pardon sont des puissants enseignants qui travaillent mieux que tout dans la conscience. Savez-vous pourquoi certaines fois il faut accueillir la personne avec un la plus grande punition certaines fois que tu puisses subir après une erreur, c'est pas le jugement des autres, c'est la douleur dans ta conscience. Certaines fois, David dit, mon péché est constamment devant moi. J'ai fait ce qui est mal à tes yeux. Frères et sœurs, le Père donna l'ordre à ses serviteurs de préparer un festin en l'honneur de son fils. Écoutez bien les consignes, frères et sœurs. Le Père dit, mon fils revient. Celui qui veut revenir comme employé, le Père ne dit pas, un employé revient. Il dit, mon fils revient. Répète, je suis encore son enfant. J'ai besoin de quelqu'un, tu as touché à des péchés que tu ne peux pas expliquer à personne. Dis, je suis encore son enfant. Tu as touché à des péchés qui devraient te donner la honte sociale et enlever ta réputation. Dis, je suis encore son enfant. Regardez, frères et sœurs, le Père qui prépare le retour de son fils. Il dit, mettez-lui la plus belle robe et enlevez ses haillons. Mettez-lui la plus belle robe et enlevez ses haillons. En créole, ils ont traduit ça en retirer haillons. Retirez ses haillons. Changez ses souliers et mettez-lui un anneau au doigt. C'est quoi l'anneau au doigt? Je restaure son autorité. C'est quoi le changement de soulier? Je restaure sa marche, je restaure sa fonctionnalité, je le réhabilite. Écoutez ma voix, changez ses vêtements. Je suis venu dire à quelqu'un au complexe CUM ce matin, le Saint-Esprit est venu pour enlever sur toi le vêtement de la honte et le remplacer par le manteau de la grâce. L'Éternel est

tellement méconnaissable que les gens vont commencer à dire comment se fait-il. Je connais son passé, je connais ses erreurs, mais la grâce du Seigneur, lorsqu'elle te rencontre, elle te libère, elle te transforme et elle te rend méconnaissable. Laissez-moi mettre une pause à ce message et

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Dieu, c'est qu'un pécheur comme toi et moi, nous puissions dire quelle assurance, je suis sauvé, quel avant-goût du ciel m'est donné, moins besoin d'acclamation de moins c'est petit bon Dieu. Malgré tout, moins c'est petit bon Dieu. Malgré qu'on t'aime tomber, moins c'est petit. Seigneur, j'aime ta parole. Frères et sœurs, il dit, mettez-lui pas une belle robe, mais la plus belle robe. Je veux qu'il se dissocie mentalement de ses erreurs et qu'il se voit comme je le vois. Seigneur, j'aime ta parole. Laissez-moi reprendre. Dis à Satan, tu n'as plus le droit de ramener mon passé devant moi. Libéré, je suis. Il n'a pas dit une belle robe, mais la plus belle robe. Je veux qu'il n'ait aucun souvenir de ce qu'il a subi dans la rébellion. Certaines fois, tu ne peux pas adorer parce que Satan ramène ce péché devant toi. Tu ne peux pas louer parce qu'il ramène cette erreur devant toi. Mais Dieu dit, je ne te mets pas une robe de la grâce, je te mets la robe de la grâce. Et savez-vous c'est quoi? Les gens évêques Aramus sont heureux lorsqu'ils vont au magasin et ils achètent chez BCBG. Bon chic, bon genre. Ils sont heureux.

plus belle des marques que même un riche sans Jésus ne pourrait pas acheter. C'est lorsque tu as une robe dont la marque c'est pas Balenciaga, dont la robe c'est pas Christian Dior. C'est lorsque tu as un vêtement non pas signé Hugo Boss, mais la plus belle des marques. C'est lorsque tu portes un vêtement qui est appelé justifié. C'est lorsque tu portes la robe de la justice. Et maintenant lorsqu'on dit explique-moi la marque que tu portes, et puis tu dis lavé dans le sang de l'agneau, je suis plus blanc que la neige. Et puis la personne te dit, explique-moi encore pourquoi tu te sens bien dans cette robe que tu appelles robe de la justice. Tu lui dis, là où le péché a abondé, la grâce a surabondé. Et la personne te dit, explique-moi pourquoi tu es si fier de ce vêtement alors que moi je porte des marques. Et tu lui dis, hier j'étais dans le péché, mais aujourd'hui je peux dire, il n'y a donc maintenant aucune condamnation pour ceux qui sont. Est-ce qu'il y a quelqu'un qui a la robe de la justice ce matin? Je me sens bien dans la présence de Dieu. Est-ce que je peux enseigner, frères et sœurs? Le festin que le père prépare pour son enfant, c'est changer sa robe, changer ses souliers, remettez l'anneau, mettez-lui un parfum, car je vais enlever sur lui la mauvaise odeur de la rébellion. Frères et sœurs, le festin, savez-vous ce qu'il représente? Il représente les noces de l'agneau, où tous les sauvés au grand matin de l'éternité seront à la table, assis à la table de Dieu, et nous mangerons et prendrons la sainte scène avec lui. Le vêtement représente la robe de la justice. Dieu ce matin dit, n'aie pas peur de revenir à moi. N'aie pas honte de revenir à moi. À vous.

comme un fils. Frères et sœurs, créez cette ligne de communication entre vous et vos enfants, où ils sont à l'aise avec vous de vous raconter même leurs pires mauvais coups. Est-ce que je peux reprendre? Ne fermez pas la

nation, tout le monde le sait sauf vous. Dieu dit, pas de rien, pas qu'à dire. Il n'y a rien que tu puisses me dire qui me mettra dans une position de te regarder différemment. Frères et sœurs, suivez bien. Malheureusement, la joie du Père n'est pas contagieuse dans la famille. Frères et sœurs, il y a toujours une personne connaissant votre passé, disant elle peut diriger pour tous, mais pour moi c'est un faux, c'est une fausse. Elle peut faire du ministère à tous, mais moi je ne la reçois pas car je ne la crois pas délivrée. Frères et sœurs, malheureusement, la joie du Père n'est pas contagieuse. Le frère aîné qui devrait aider à préparer la célébration, il devait encourager le Père à accueillir son frère. Il refuse de prendre part à la fête car la jalousie a gagné son cœur. Écoutez-moi bien, complexe CUM. Ne laisse personne retenir ton...

rempli de dédain. Frères et sœurs, j'aimerais que tu te concentres pendant quelques instants, CUM. Le fils aîné est une figure, une représentation, une typologie du peuple juif obstiné dans son légalisme. Il met de l'avant les règles et non la grâce. Le peuple juif qui est conditionné à la loi mosaïque. Frères et sœurs, le fils aîné, il représente les scribes et les pharisiens qui disent on doit travailler pour mériter de Dieu. On doit avoir fait ceci et ne pas avoir fait cela. Ces mêmes gens qui ont emmené en procès la femme adultère en disant selon la loi de Moïse, elle devrait être lapidée. Et c'est ces mêmes personnes qui ont emmené la femme adultère, mais jamais les personnes avec qui elle est tombée. Frères et sœurs, méfiez-vous de ceux qui ont besoin d'écraser les autres pour se monter. Laissez-moi reprendre. Méfiez-vous de ceux qui ont besoin de diminuer les autres pour se valoriser. Frères et sœurs, c'est ce fils aîné représente les scribes et les pharisiens. Et cette parole a pour but de dire, cessez de vous demander pourquoi moi, Jésus, je m'assois avec des gens de mauvaise vie. Je ne suis pas venu pour ceux qui sont bons, je suis venu pour ceux qui sont mauvais. Ces docteurs de la loi n'aient pas l'idée que Jésus adresse le message du royaume à quiconque croira en lui, quelle que fût sa nationalité. Ils refusaient l'idée que des gens de mauvaise vie puissent se repentir, même s'ils ne sont pas juifs.

de Jésus est entré dans son royaume. Le Père maintenant supplia son fils aîné d'entrer et de prendre part au festin. Il dit, viens m'aider à accueillir ton frère. Mais le fils aîné dit, je ne viendrai pas, car moi j'étais là, moi j'étais

cacher ta honte. Non, si tu ne peux dire, tu ne peux pas dire amen, dis ouch. Parce que très souvent, frères et sœurs, nous avons appris à devenir des professionnels qui cachent notre péché, mais nous jugeons la personne qui a eu le courage d'assumer. On te voyait avec la longue jupe et papa était fier de toi, sans savoir qu'arrivée à l'école, elle était recassée mi-cuisse. Combien de fois c'est ta meilleure amie qui doit emmener les vêtements que tu porteras réellement à l'école? Oublie pas, hein, emmène-moi le legging. Oublie pas, hein, emmène-moi la jupe 3/8. Parce que très souvent, frères et sœurs, nous avons appris à jouer le jeu de la religion et nous pensons que nous pouvons tromper les gens. On peut pas, on peut tromper les gens, mais on ne peut pas tromper Dieu. Très souvent, nos mains sont levées, on a gardé la position, mais on a perdu la consécration. Mais on se

je suis venu dire aux méchants, je suis venu dire aux dénigreurs et détracteurs, ma fête aura lieu sans toi. Regarde la personne qui te juge avec tout cet entourage et dis-leur ma fête

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premier samedi du mois, non, je non. Que le Seigneur bénisse le pasteur Caleb, qui lui donne encore beaucoup de sagesse, beaucoup de connaissances, afin qu'il puisse inculquer cette belle l'évangile, cette bonne nouvelle à son peuple. Jean et à Jean habillé, à Jean et à Vigne jeune, mon Dieu, place où là encore. Je te pardonne. Je te veux encore, mon frère. Je te veux encore, ma soeur.

La foule est toujours là pour vous accuser. Hein? Il a dit, où sont ceux qui t'accusent? Il pas ouais yo. Et puis il dit, femme, non, moi-même, tombe condamné. Allez, pas pécher encore.

Nous aussi, nous allons remporter la victoire, car nous marchons sur cette race. Nous avons été créés à son image. Nous sommes des petits dieux. Bien accueillir tous nos studios, 6h13. 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

0: Mesdames et messieurs, et bonjour, vous êtes toujours sur le 1410 AM radiounion.com et vous écoutez votre émission Rencontre matinale. Ce matin, à la barre de contrôle et animation, c'est Jean-Marie Hercule, votre ami, et je reçois par ailleurs ma chère amie, Maître Elsa Malini. Bonjour, comment vas-tu?
1: Bonjour, chers auditeurs, bonjour, pasteur, merci encore pour cette invitation hebdomadaire hein, dans l'émission Rencontre matinale.
0: On parle pas d'invitation, t'es chez toi, c'est ton émission.
1: Oui,
0: on le fait ensemble, je dis toujours, en ta présence ou à ton absence, et nous formons une équipe.
1: Absolument.
0: Et puis, chacun de nous, nous mettons la main dans la pâte pour que nous puissions avancer.
1: Voilà, excellent. Et puis, merci aux auditeurs pour votre soutien toutes ces années à notre radio, hein, la radio CPM, et à notre émission, particulièrement Rencontre matinale, et à Pasteur Jean-Marie. Donc, Pasteur, je vais me présenter quand même hein, avant d'entrer dans le cœur du sujet. Le sujet aujourd'hui, ce sera l'assurance invalidité. Mais je vais me présenter pour ceux qui ne me connaissent pas. Donc, je suis Myrta Laesa Merlini, conseillère en sécurité financière, courtier en assurance de dommages, titulaire du certificat d'aptitude à la profession d'avocat, barreau de Paris, ex-membre du barreau du Québec, quoi d'autre, titulaire de plusieurs LLM hein, en common law, en civil law, en droit des affaires et en droit financier.
0: Beaucoup de chapeaux.
1: Voilà. Donc, important de préciser que je suis courtier. Hein, donc, courtier, donc ça veut dire que je représente quasiment plusieurs assureurs ici présents au Québec, donc ça permet effectivement cette évolution de pratique, ça permet aux clients effectivement de pouvoir obtenir en principe les meilleurs, non seulement prix, garanties, prix et toutes ces choses-là, qu'on puisse vraiment chercher et trouver de bonnes protections en fonction de la situation du client. 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Alors aujourd'hui le sujet du jour, Pasteur, c'est l'assurance invalidité. Pourquoi ? Alors, quand vous appelez certains assureurs, vous appelez. Moi, j'ai fait l'exercice parce que, bon, étant en contact avec eux très souvent, donc j'appelle la ligne client. Et puis, vous avez des assureurs qui vous disent dès la ligne client, vous savez que beaucoup de faillites, bon, la plupart des faillites au Québec sont causées par des situations d'invalidité. Le saviez-vous ? C'est ce qu'on vous dit tout de suite. Et j'ai trouvé ce message-là très fort parce que c'est vrai. Alors, je m'adresse. Alors, écoutez bien, ouvrez bien grand vos oreilles. Je m'adresse, alors il y a des personnes qui vont se reconnaître dedans. Ça va effectivement faire tilt à leur oreille, ils vont se reconnaître. Personnes qui travaillent de manière indépendante, qui ne sont pas salariées, hein, qui ne sont pas salariées, mais qui n'ont pas la voilà, travailleurs autonomes. Personnes incorporées, qui n'ont pas d'assurance invalidité. Personnes qui travaillent pour un employeur, mais l'employeur n'offre pas d'assurance collective. Donc ça veut dire qu'il n'y a pas d'assurance au travail. Je pense par exemple aux préposés aux bénéficiaires qui travaillent dans des centres privés, qui ne travaillent pas pour des hôpitaux. Souvent dans les hôpitaux, on leur offre les assurances invalidité, assurance salaire. Je pense aux personnes qui travaillent en tant qu'agents de sécurité, par exemple. Je pense en fait à tous ces clients qui sont venus me voir au cours des années et qui n'avaient pas effectivement ces assurances-là. Ces personnes-là, bien entendu, elles m'ont appelé, donc bien entendu, et ces personnes-là sont aujourd'hui mes clients, donc elles ont pris une assurance invalidité de fait, parce que c'est tellement, j'attire tellement l'attention aux clients sur ces sujets. Je pense, par exemple, comme je disais, aux personnes qui travaillent en tant que préposées, par exemple à l'emballage, agents de sécurité qui n'ont pas ça au travail, comme je disais, préposés aux bénéficiaires qui travaillent pour des centres privés qui n'ont pas ça, qu'on ne leur offre pas, pour des personnes qui travaillent en cuisine, j'en vois souvent, des personnes qui travaillent en cuisine qui n'ont pas ça, et puis toutes les personnes qui travaillent de manière autonome, indépendante. Toutes ces personnes, elles ont en commun effectivement souvent qu'on ne leur offre pas l'assurance invalidité, et effectivement, ce sont des

0: conscience de l'importance, parce que souvent quand vous travaillez pour un employeur, qu'il vous les offre, il vous fait part de cette, il vous fait part de l'importance que ça a d'avoir une assurance invalidité. Souvent, dès que vous entrez au travail, on vous donne une réunion avec le RH, la personne responsable des ressources humaines, et cette personne-là vous fait un entretien, elle vous parle des avantages sociaux, des avantages dont l'assurance invalidité. Donc ça veut dire que c'est vraiment un avantage, et on vous fait prendre conscience que c'est un avantage. Donc toutes ces personnes-là à qui j'ai listé au départ, qui n'en ont pas, prenez conscience qu'il y a une perte d'avantage. Vous n'avez pas cet avantage-là. Ok? Et n'oubliez pas que la plupart des faillites au Québec sont dues, c'est ce qu'on a comme message, à des situations d'invalidité. L'invalidité, c'est quoi l'assurance invalidité? Ça veut dire quoi? Ça veut dire que si vous êtes arrêté du travail pendant X années, alors ça peut être pendant X mois, pendant X années, pendant X semaines, on est bien d'accord que vous n'avez plus de revenus, ou des revenus très faibles. Si c'est un accident de la route, la SAC va vous indemniser, mais pour des montants très très faibles, assez dérisoires. En tout cas, ces personnes-là n'ont pas de revenus. Elles sont arrêtées du travail parce qu'elles ont une maladie, parce qu'elles ont eu un accident. Donc qu'est-ce qui se passe? Elles n'ont pas de revenus, on est d'accord. Si on n'a pas de revenus, qu'est-ce qui se passe? On ne paye pas son loyer, on ne paye pas ses dépenses courantes, les enfants, l'éducation, le logement, la nourriture.
1: On est mal barré.
0: Même ses assurances, j'ai envie de dire même ses assurances. La pyramide s'écroule. La pyramide entière s'écroule. Vous parlerez à des personnes qui n'avaient pas d'assurance invalidité et qui ont eu des problèmes, elles vous le diront. Moi, je le vois, je l'ai vu, je le vois au quotidien, c'est mon travail. Mais c'est important de vous faire prendre conscience de ça. Regardez, dès que je parle d'assurance du vivant, hein, j'ai quand même le cœur qui parle. Parce que je vous dis que c'est important. La pyramide s'écroule quand on n'a pas d'assurance invalidité. Vous ne pouvez plus payer vos factures. Tout s'écroule. Les dettes s'accumulent. Tout s'écroule. Tout s'écroule devant vous. Alors c'est pour ça que quand vous avez la chance d'en avoir, par exemple au travail, on vous fait bien comprendre que c'est un avantage que vous avez. Mais quand vous n'en avez pas, vous êtes obligé d'en... Enfin, rien, il n'y a pas d'obligation. Il n'y a pas d'obligation à prendre des assurances. Personne ne vous mettra un couteau sur la gorge pour vous dire allez prendre vos assurances. Mais par contre, on vous dira que c'est important. Parce que c'est très... Dans l'ordre des priorités, dans la pyramide, je dirais, des priorités, l'assurance invalidité fait partie des premières.
1: Parce que c'est tellement important ce que tu dis. Si vous prenez une assurance vie, mais c'est pas pour vous là, c'est pour la famille.
0: C'est pour vos enfants.
1: Pour vos enfants.
0: Pour vos enfants.
1: Ok, tandis que une assurance invalidité, c'est durant votre vivant.
0: J'ai envie de vous dire, vous avez une assurance vie, vous devez la payer tous les mois. Mais si vous n'avez pas d'assurance invalidité et que vous tombez malade, qu'est-ce qui se passe? Le château, comme je dis, le château s'écroule. La pyramide s'écroule. Parce que vous ne pourrez plus payer le loyer, le logement, le subvenir aux besoins de vos... Et les assurances aussi. Donc peut-être que vous êtes même à risque de perdre vos assurances vie. Vous comprenez ce que je dis? Je le dis, je suis un peu... Mais j'attire l'attention. Parce que, vous savez, en plus, une invalidité, ça arrive. Une maladie, un accident, les gens voient une maladie. Pas besoin d'une maladie grave. Être arrêté du travail, vous savez quoi? J'ai une cliente, elle avait un problème d'arthrose. L'arthrose, arthrose chronique. Et la dame faisait un métier, justement, de préposé aux bénéficiaires. Et elle n'avait pas d'assurance. Elle m'appelle quand elle veut de l'assurance. Mais madame, il y a des choses, il y a déjà peut-être des choses dans la santé qui feront que la compagnie, si vous avez, vous n'allez pas à taper, sonner à la porte d'une compagnie, dire voilà, moi je veux, je suis déjà malade, je suis déjà invalide, protégez-moi. Vous comprenez que la compagnie, ça pose un problème en termes d'acceptation du contrat. Donc c'est pour ça que bien prendre conscience, vous devez être conscient de ça. Et puis que c'est une protection qui est essentielle. C'est bien pour ça qu'on l'appelle avantage social quand l'employeur l'offre. Donc si vous ne l'avez pas, il faut y penser et voir comment vous pouvez être accepté sur un contrat.
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0: 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J'attire une dernière petite chose, chers auditeurs. Mm-hmm. L'invalidité, ça couvre vos revenus en cas de maladie ou accident. Mais on entend large maladie. C'est le fait d'être arrêté du travail. Il faut que le médecin

0: vous n'êtes pas capable de travailler. Et souvent, dans notre communauté, on le voit, en tout cas parmi nos auditeurs qui m'appellent, souvent ce sont un travail physique. C'est facile de tomber invalide. Quand on est par exemple préposé aux bénéficiaires, ou qu'on a un travail de manutention, préposé à l'emballage, qu'on a un travail physique, ça arrive, les problèmes musculaires, les problèmes de cassure de bras, les problèmes d'arthrose, les problèmes de scie. On use son capital physique. Donc on est à risque d'invalidité, encore plus que quelqu'un qui a juste une profession, juste intellectuelle. Vous avez des risques, il y a des risques, on les voit en pratique. C'est pour ça que j'attire votre attention dessus.
1: C'est important.
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1: D'accord. Si, à la prochaine.
0: Merci.
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0: 6h32 minutes, vous êtes sur la bonne longueur d'onde encore, hein, le 1410 AM radiounion.com. C'est votre émission Rencontre Matinale, à l'édition du week-end. 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

Vous écoutez l'émission Rencontre matinale. Nous avons soit grand pavé la fin de l'émission. Nous allons passer encore un petit moment dans la Lorange. 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Bouger devant le Seigneur ce matin.

le groupe Vaillant Soldat se trouve présentement à l'église de Dieu Montréal Nord-Ouest, 45e anniversaire. Faites le déplacement en grand nombre. 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Nous sommes dans les dernières minutes avant la fin de l'émission.

texte Rémi Lochard, qui a demandé une chance pour payer nous. Mesdames et messieurs, c'est tout le temps nous disposons. Ça a été un plaisir de vous servir ce matin. Rendez-vous demain matin sur la même station à pareille heure. Si les signes tard à venir, s'il me prête vie. D'ici là, je vous souhaite de passer une excellente journée sous la protection du Très-Haut. Pour vous servir ce matin, c'était votre frère, le pasteur Jean-Marie Hercule. Je vous aime de tout cœur dans le Seigneur. 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Mon cellulaire, 514-616-2024. Que le Seigneur vous bénisse, que le Seigneur vous garde, que le Seigneur vous protège, que le Seigneur vous donne sa sagesse, sa force toute puissante.

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0: Je reviens.
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Bonjour mesdames, bonjour messieurs, bonjour le monde, bienvenue à cette autre édition de l'émission Lumière sur le monde. Comment allez-vous? J'espère que vous allez bien. J'espère que vous avez passé une bonne semaine. J'espère aussi que vous allez nous consacrer la prochaine heure, tandis que nous allons réfléchir ensemble à notre histoire de peuple. Quelle ne fut ma fierté de visionner les diverses célébrations de notre drapeau, non seulement à travers le pays, mais également à travers la diaspora. En tant que Capois, je fus particulièrement fier de voir cette jeunesse estudiantine danser, festoyer, exprimer sa fierté d'être haïtienne. Et on m'a envoyé d'autres vidéos qui nous sont parvenues de l'ouest du pays, lorsque la population civile arborant son drapeau, son bicolore, marchait pour réclamer un changement. Cette fierté, je l'ai éprouvée aussi en observant ce qui se faisait à travers la diaspora haïtienne, la diaspora haïtienne de l'Amérique du Nord, mais la diaspora haïtienne des Antilles, la diaspora haïtienne de l'Amérique du Sud, la diaspora haïtienne européenne. Et je me suis surpris à me demander, bon Dieu, mais qu'est-ce qu'il nous manque pour lancer enfin le développement haïtien? Qu'est-ce qu'il nous manque pour lancer enfin le chantier du relèvement d'Haïti? Nous avons une population jeune, nous avons une population dynamique, nous avons une population ingénieuse. Tout ce qu'il nous manque, ce sont de vrais et bons leaders. L'avez-vous remarqué? Si vous comparez la fierté haïtienne, par exemple, à la fierté d'autres peuples, je suis pas sociologue, mais en tout cas, la fierté des autres peuples ne se mesure pas à la même aune que nous. Peut-être que les autres peuples sont plus introvertis, peut-être qu'ils expriment leur fierté lors de la célébration de leur drapeau autrement, mais nous, nous ne cachons pas cette fierté. D'est en ouest, du nord au sud, partout à travers le pays, partout dans la diaspora haïtienne, on célébrait le 18 mai. Il y a quelque chose là que la population haïtienne nous transmet comme message. Il y a quelque chose que nous communiquons par cette fierté. Il y a quelque chose que nous communiquons par ces diverses célébrations. Si on regarde la chose de l'extérieur seulement, on peut se dire, mais que célèbre la population haïtienne? Notre capitale est encerclée, notre capitale est engluée par des gangs armés, nous sommes présentés au monde comme le peuple le plus appauvri de l'hémisphère. Quand vous suivez un cours en relations internationales, en droit international, le premier exemple qui vient en tête quand on veut parler d'un État failli, quand on veut parler d'un non-État, c'est Haïti. Et pourtant, c'est une population qui refuse de sombrer dans le désespoir. C'est un peuple qui refuse de sombrer dans la désespérance. C'est comme s'il y a en nous, nous les Haïtiens, quelque chose qui nous rappelle que malgré nos déboires, malgré la longueur de la route, malgré nos péripéties affligeantes, nous sommes appelés à un destin manifeste, en sorte que un soldat peut tomber. Nous essuyons déception après déception, mais nous refusons obstinément de sombrer dans
dans le désespoir. Ça, c'est quelque chose de beau, c'est quelque chose d'extraordinaire. Je suis placé pour vous le dire. Je vis en terre étrangère depuis plus de 35 ans maintenant. J'ai le privilège de rencontrer des ressortissants de nombreux pays. J'ai le privilège de voyager partout à travers le monde. Et ce que je vais vous dire là, je le dis sans chauvinisme aucun. Je le dis avec un réalisme cru. Il y a quelque chose chez l'haïtien qu'on ne retrouve pas ailleurs. On va essayer de parler de cela, ce quelque chose-là. On va essayer de le décliner. On va essayer de le décomposer. On va essayer de l'analyser au sens premier du terme, c'est-à-dire de prendre l'ensemble de ce quelque chose-là, de le démonter en pièces uniques et de tenter de remonter la chose pour dire, mais tenez, c'est ça l'haïtien. Et si nous le faisons aujourd'hui de cette manière, ce n'est point pour nous flatter, ce n'est point pour nous bomber le torse, ce sera pour nous dire, mais qu'est-ce qu'il nous manque pour lancer enfin le chantier du développement. Nous verrons que, comparé à d'autres peuples, nous avons vraiment de quoi qui fait l'envie des autres. Nous avons une histoire unique. Et quand je dis histoire unique, c'est une histoire unique, pas au sens générique, qui veut que chaque peuple, chaque collectivité détienne sa propre histoire. Oui, ça c'est vrai aussi. Mais en termes d'histoire édifiante, nous sommes uniques. En termes de ce que nous avons fait de particulier, nous sommes uniques. Je sais que de nos jours, il y a un courant qui tend à nous reprocher de nous vanter de notre passé, au motif que tout ce dont nous pouvons nous vanter, c'est de notre passé. Mais malheureusement, nous ne pouvons pas nous vanter de notre futur parce que nous ne connaissons pas notre futur. Nous avons des leçons à tirer de notre présent, j'en suis sûr. Mais ce n'est pas parce que j'ai des leçons à tirer de notre présent que je vais m'empêcher d'être fier de mes ancêtres, d'être fier de notre histoire. Car c'est dans notre histoire que nous devons puiser les ressources qu'il faut pour rebondir dans le présent, afin que le futur ne ressemble pas à ce que nous vivons aujourd'hui. Ces images qui me sont parvenues de partout lors de la célébration du 18 mai m'ont fait reprendre courage à l'avenir de notre pays. Un peuple qui refuse de sombrer dans la dépression, un peuple qui refuse de sombrer dans le découragement, quitte à être taxé de naïveté, vous savez. Ceux qui nous regardent de l'extérieur disent, écoutez, mais c'est un peuple naïf. Un peuple qui se contente de peu. Un peuple qui danse dans n'importe quelle circonstance. Un peuple qui rit et qui sourit, qui fait la fête même dans la misère. En ceci, l'expression de feu le professeur Leslie Maniga, enfin de feu le président Leslie Maniga, est légendaire, cette phrase. Haïti, c'est le pays de la misère joyeuse. Il y a de la misère, oui, mais il y a aussi de la joie. Il y a de mauvaises nouvelles, mais il y a quand même des célébrations. On essuie des déceptions, mais on continue de regarder vers l'avant. En sorte que les sociologues étrangers définissent les Haïtiens comme le peuple qui va, le peuple qui marche. Nous marchons, nous cherchons quelque chose, nous sommes en quête de quelque chose, nous soupirons après quelque chose, nous aspirons à quelque chose que nous n'arrivons pas toujours à définir. Et c'est le rôle des leaders, c'est le rôle des élites de définir ce à quoi le peuple aspire, de l'aider à l'atteindre.
L'émission d'aujourd'hui sera spéciale en ce que nous allons réfléchir sur ce qui fait de nous un peuple particulier. Des ethnologues, des anthropologues, des sociologues ont produit des travaux dignes de mention en ce sens-là. À commencer par celui qu'on appelle le père de l'ethnologie haïtienne, le docteur Jean Price Mars. On va voir ce qu'il a dit, ce que d'autres ont dit de nous. Et vers la fin de l'émission, nous réaliserons ensemble que tout ce qu'il nous manque, ce sont de vrais, de bons leaders. Des leaders patriotes, des leaders compétents, des leaders visionnaires, des leaders qui s'oublient au profit de la masse, des leaders qui servent les autres plutôt que de se servir eux-mêmes. En fait, c'est tout ce qu'il nous manque. L'historien, moi, qui aime faire de l'histoire comparée, vous dira que il y a 60 ans, la Chine se trouvait dans une bien pire posture que nous. Il y a un peu plus de 60 ans, personne ne fondait aucun espoir sur l'avenir du peuple chinois. C'est à ce point vrai que quand le conseiller à la Maison-Blanche, le conseiller en matière de sécurité à la Maison-Blanche, Henry Kissinger, disait au président Nixon qu'il faut faire attention à la Chine parce qu'un jour, la Chine va devenir une grande puissance. Le président Nixon n'a pu s'empêcher de pouffer de rire, car il savait, monsieur Nixon, le président Nixon, que c'est un peuple qui n'avait rien à manger. Quand quelqu'un mourait dans une famille en Chine, c'était presque une célébration, car on se nourrissait même des cadavres. C'était même une bonne nouvelle que de perdre un membre de la famille, car c'était une bouche de moins à nourrir. Et cela allait expliquer pourquoi l'État chinois a dû imposer la politique de l'enfant unique. Il y avait trop de bouches à nourrir. Pas assez de terres agricoles, pas assez de moyens pour créer de la richesse d'abord, ensuite de la distribuer. Mais voilà qu'un certain Mao et d'autres ont pris le pouvoir. Ils ont fait une proposition à la population. Ils ont effectué les changements nécessaires. Ils ont botté les culs qu'il fallait botter, roulé les têtes qu'il fallait rouler. Et regardez aujourd'hui où se trouve la Chine dans la vie internationale. Regardez aujourd'hui où se trouve la Chine dans la production internationale. La Chine est devenue rien de moins que le grenier du monde. Et pourtant, le relèvement de la Chine ne date pas d'un siècle. Le relèvement de la Chine date d'à peine un peu plus de 60 ans. Donc, on peut remonter facilement au temps où la Chine n'était pas là où elle est aujourd'hui. Et je tirerai d'autres exemples de l'histoire du peuple juif qui a connu tant de péripéties. Et pourtant, regardez où se trouve aujourd'hui l'État hébreu. Vous connaissez mes convictions par rapport aux politiques nazies de Benjamin Netanyahou. Ce n'est pas de cela qu'il s'agira aujourd'hui, mais il s'agira de poser un regard lucide sur les progrès énormes, les progrès pharaoniques.

Israël est devenu un État qui compte. Nous aussi. Peuple haïtien, nous comptions. Voyez-vous, lors des grands rendez-vous internationaux, on pouvait compter sur Haïti. Il fallait négocier avec Haïti, que ce soit lors des grands événements culturels, que ce soit quand il fallait reconnaître ou accueillir un nouvel État dans le concert des nations, que ce soit pour rédiger des actes fondateurs du nouvel ordre mondial, nous étions un État qui comptait dans le concert des nations. Que nous est-il arrivé, diable, pour que nous soyons aujourd'hui à la remorque des États? Que nous est-il arrivé pour que nous soyons aujourd'hui en queue de peloton? Je poserai aussi ce diagnostic cru-là. Pourquoi nous en sommes là? Mais vous comprendrez qu'au regard du manifeste haïtien, qu'au regard du destin manifeste, qu'au regard de l'unicité de notre histoire, nous ne pouvons pas sombrer dans le découragement. C'est ce message que la population civile haïtienne nous envoie. C'est ce message que la jeunesse haïtienne nous lance. Nous devons saisir la balle au bon, exploiter ce qui est exploitable, nous débarrasser de ce dont nous devons nous débarrasser et lancer véritablement le chantier du développement haïtien. Vous connaissez le rituel à ce stade-ci, je vous invite à vous offrir une bonne tasse de thé, une bonne tasse de café, une bonne tasse de chocolat chaud, bref, tout ce qui sera de nature à nous aider à réfléchir. Je vous reviens après, c'est convenu. Aujourd'hui encore, nous allons nous dire les vraies affaires. À tout à l'heure, les amis.

Avant la pause, on s'était proposé de définir, et quelle gageure, hein, ce quelque chose-là dans l'haïtien qui fait qu'il est unique. Évidemment, ce quelque chose va se décliner en plusieurs éléments qui couvriraient à eux seuls le contenu de plusieurs émissions, et ce n'est pas tant mon intention ce matin. Je veux seulement relever quelques traits caractéristiques de notre identité de manière à répondre à la question que j'ai lancée au début de l'émission, mais qu'est-ce qu'il nous manque? Eh bien, un premier élément important dans ce quelque chose identitaire haïtien, c'est notre capacité de transformer nos malheurs en tremplin pour la réussite. Il y a un livre qui fait beaucoup parler de lui ces jours-ci. Il s'agit d'un roman écrit par un jeune ressortissant haïtien qui s'est installé depuis peu au Canada, mais qui vient de faire paraître son premier roman, et ça cartonne un peu partout. Pas moins de 25 maisons d'édition dans 25 pays différents veulent éditer ce roman. Et lorsque vous prenez le temps d'entendre la trame factuelle, lorsque vous prenez le temps d'écouter l'auteur, que je félicite d'ailleurs, de quoi s'agit-il dans ce roman? Mais de l'histoire de l'invasion des quartiers populaires, des quartiers résidentiels par des gangs. Des gangs qui entrent et qui foutent le feu, des gangs qui menacent la vie des gens. Et le jeune homme lui-même a dû fuir. C'était ça ou mourir.

répète-t-il. Et voilà qu'il trouve dans cette histoire macabre l'occasion d'entrer, et quelle entrée spectaculaire, dans le monde des auteurs. Le voilà qui a voulu nous proposer un essai et il récolte une œuvre de grand maître. Et ce que ce jeune homme réalise par son histoire personnelle, ce qu'il réalise grâce, et j'ai envie de dire, grâce à ses malheurs personnels, mais c'est l'histoire de tout un peuple. En sorte que, quand on tente de définir ce quelque chose de particulier chez l'haïtien, mais on ne peut éviter de se dire, mais nous avons cette capacité de transformer nos malheurs en opportunités de rebondissement. C'est à proprement parler ce qu'on appelle la résilience. C'est la capacité de rebondir après l'épreuve, c'est la capacité de rebondir dans l'épreuve, en sorte que pour l'haïtien, tout est en plein vert. La réussite, bien sûr qu'on pourra toujours dire « ouais, mais c'est une réussite personnelle, c'est vrai ». Mais ce que ce jeune homme exprime personnellement reflète quelque chose de collectif. Le malheur n'est jamais suffisamment que malheur pour l'haïtien. Il recèle toujours un je ne sais quoi qu'il peut transformer en tremplin vers la réussite. J'écoutais cette histoire, je regardais le jeune homme, histoire de malheur, histoire de faillite de l'État, histoire de violence, histoire de pauvreté, histoire de misère. Et il met tous ces ingrédients-là dans un chaudron et il nous sort un roman extraordinaire. Mais c'est aussi ça, l'haïtien. Tout est occasion pour créer. Vous savez que l'UNESCO a déjà dit de nous que nous sommes l'un des peuples avec les plus grandes capacités artistiques, avec le plus grand sens de créativité. C'est à ce point vrai que vous donnez deux cailloux à un haïtien, il en fait un instrument de musique. Vous observez la peinture haïtienne, ce qu'on appelle péjorativement la peinture naïve, 9 fois sur 10, ce sont des gens qui n'ont jamais suivi un seul cours de peinture. Ce ne sont pas des gens qui ont fait les beaux-arts. Leurs œuvres sont pourtant exposées partout dans les grands musées à travers le monde. Alors si ça, ce n'est pas ça le génie, si ce n'est pas ça la créativité, alors il faudra redéfinir ces mots. Donc voyez, contrairement à ce que veut ce courant, selon lequel mais il n'y a rien à célébrer ces jours-ci, il faut plutôt pleurer. Il n'y a rien dont on puisse être fier aujourd'hui, ce n'est que, enfin, sinon que le passé, mais si vous prenez le temps d'observer ce verre, bien sûr qu'il est à moitié vide, ce verre, mais il est à moitié plein aussi. Et la manière dont la population civile a célébré le 18 mai m'impose, me commande de vous inviter à regarder ce côté plein. Il y a des sociétés qui, pour s'en sortir, ont dû faire le dur apprentissage de l'optimisme. Ah oui, mais arrêtez de vous décourager, arrêtez de penser que vous ne valez rien, arrêtez de penser que vous n'y arriverez jamais, mais on n'a pas besoin de faire cette leçon à l'haïtien. L'haïtien est naturellement optimiste. Il est naturellement porté à voir le verre à moitié plein. Si Dieu veut. Hein, le fameux si Dieu veut. Hein. Le fameux aussi longtemps que nous avons une tête, mais on peut espérer porter un chapeau. Hein.
Le fameux, mais les jours vont, les jours viennent, mais demain sera meilleur. Mais tout ceci a fini par constituer en nous un socle d'optimisme grâce auquel nous transformons les éléments de notre malheur en opportunités pour réussir. Enfin, il faudra que les élites, il faudra qu'un vrai leadership s'attelle à nous orienter au-delà de nos succès individuels vers un succès beaucoup plus collectif, ce qui nous manque. Je dois le reconnaître. Mais en attendant, je constate que dans ce je ne sais quoi qui définit l'haïtien, on dirait qu'en nous, il n'y a pas de ténèbres qui soient suffisamment opaques, il n'y a pas de noirceur qui soit suffisamment infranchissable pour qu'on ne la transforme, cette noirceur, en lumière. Voilà qu'un état de fait ténébreux, voilà qu'une trame factuelle désespérante se transforme tout à coup en la recette pour un best-seller littéraire. Et vous entendez l'auteur parler, il aurait pu en produire 100 autres, hein, à partir des mêmes histoires, à partir des mêmes choses et gens entendus, pour reprendre la formule consacrée de Sixto, un autre génie. L'Haïtien, un peuple qui danse. Ah, mais cette joie de vivre, les amis, elle est enviable.

Je connais des peuples, je connais des populations qui ont un PIB extraordinaire, des États qui ont un niveau d'éducation enviable, des États qui offrent à leur jeunesse tout ce dont la jeunesse haïtienne rêve. Et pourtant, quand vous regardez le taux de suicide dans ces États-là, vous dites, mais bon Dieu, c'est quoi leur problème? Vous regardez le taux de jeunes qui sont sous médication, qui ont besoin, n'est-ce pas, de prendre ces médicaments-là pour ne pas se faire du mal, pour pouvoir se réveiller tous les jours, pour pouvoir, n'est-ce pas, avoir une raison de vivre. Mais vous dites, mais là, nous sommes un peuple béni. Cette joie de vivre, nous l'avons naturellement, cette capacité de danser au sens de festoyer, cette capacité justement de célébrer un si peu que rien, comme on dit dans notre culture. Mais c'est extraordinaire, ça. C'est grâce à ça qu'on se lève le matin, malgré le fait qu'on peut ne pas rentrer chez soi. C'est grâce à cela qu'on part, même si on n'a pas un chez soi. C'est grâce à cela que, même si on est privé de tout, on continue à se dire, les jours vont, les jours viennent, demain sera meilleur. C'est cette joie de vivre-là qui permet à l'haïtien d'être sans école d'art, sans école de musique, d'être un porteur de culture extraordinaire. Et vous voyez, là encore, je suis placé pour l'observer en terre étrangère. Nos politiciens sont véreux. La justice haïtienne est censitaire, elle est vénale. Et pourtant, nos ambassadeurs culturels continuent de faire la joie du monde et des gens. J'oublierai jamais cette réaction première. J'avais fait la connaissance d'une dame qui n'avait jamais entendu parler de la musique haïtienne, qui n'avait jamais entendu une seule voix haïtienne. Et là, je lui ai offert un CD, là, d'une chanteuse haïtienne. Et waouh, il fallait voir dès les premières notes. La dame, cette étrangère, s'est mise à danser, s'est mise à tournoyer. On dirait qu'elle dansait sur un yanvalou. Pourquoi? Parce qu'il y a quelque chose dans notre culture qui est entraînant. Quelque chose dans notre culture qui communique cet optimisme. Quelque chose dans notre culture qui communique cette joie de vivre. Cette joie de vivre-là, malheureusement, ça ne s'apprend pas ailleurs. Nous l'avons en nous. C'est dans notre ADN. Vous savez qu'autrefois, dans les années 50, tandis que le tourisme international commençait à peine à voir le jour, le tourisme dans les Caraïbes a pris naissance justement dans les années 40, dans les années 50 en Haïti, mais les gens se rendaient en Haïti pour cette joie de vivre. C'était en 2009, je peux vous en parler, lors de la célébration du 100e anniversaire de Jacques Roumain. Il y avait donc des activités culturelles dans le pays et nous étions plusieurs à être invités par le gouvernement de Jacques-Édouard Alexis à venir parler de ce que Jacques Roumain représentait en littérature, en culture, etc. Et je faisais partie d'une délégation internationale, une délégation qui arrivait de la Belgique, qui arrivait de la France, qui arrivait de l'Allemagne, qui arrivait du Canada, bien sûr, etc. De ce nombre était Rodney Saint-Éloi, l'éditeur de ce nombre était le psychiatre Joël Desrosiers. Et il y avait une professeure de littérature à l'Université de Montréal, une femme qui habitait dans le quartier d'Outremont, un quartier huppé.
Nous sommes allés en Haïti pour quoi? 8 à 10 jours, nous devions chacun présenter une conférence dans des villes différentes du pays et j'oublierai jamais ça. Cette femme, une juive, qui débarque en Haïti pour la première fois, même si elle a enseigné la littérature haïtienne pendant enfin une bonne dizaine d'années à l'Université de Montréal, elle débarque à Port-au-Prince. Le destin a voulu qu'elle fût envoyée à Jacmel, dans le sud-est du pays, pour parler de Jacques Roumain. Et quand, 10 jours plus tard, on devait rentrer ici au Canada, elle n'est pas revenue. Elle a choisi de ne pas revenir. Pourquoi ? Elle a dit que c'est la première fois qu'elle trouve une population aussi joyeuse, une population aussi entraînante. C'est la première fois qu'elle est exposée à une si grande joie de vivre. Elle a renoncé à son poste de professeur titulaire de littérature à l'Université de Montréal. Elle s'est installée depuis en Haïti. Pourquoi ? Parce que c'est la première fois, dit-elle, qu'elle fut exposée à une si grande joie de vivre. Voyez-vous, ce qu'on nous reproche de nous contenter de si peu est au fait une vertu. Moi, je me rappelle quand j'étais jeune et que j'allais passer quelques jours de vacances dans ce qu'on appelle le pays en dehors, l'arrière-pays, la campagne, etc. Eh bien, le paysan, il se contentait vraiment de peu, hein. Il n'avait pas toutes les infrastructures dont on se vante dans des pays développés, etc. Ben, il fallait marcher sur plusieurs kilomètres pour ramener de l'eau. Pas d'électricité, donc pas d'eau courante. Mais je ne connais pas d'être plus bienveillant, d'être plus joyeux, d'être plus joviaux que les paysans haïtiens. Là, ils n'ont pas de télé, c'est pas grave. Ils vont créer leurs propres amusements. Les fameux combats de coq. Tous les après-midi, il y avait un combat de coq, ça amusait le peuple. Mais regardez, ils n'ont pas été à des écoles de danse, mais ils ont de ces danses qu'ils exécutent naturellement et qui remontent, semble-t-il, à l'époque de la colonie. Des danses, des pas de danse qu'on va attribuer à l'empereur Jean-Jacques Dessalines lui-même. Le fameux tressé le 8. Oh là là! Ils n'ont pas de caviar, ils n'ont pas de machin. Mais ces gens-là vont vous concocter une cuisine à vous lécher les doigts, que dis-je, à vous les couper les doigts. Ils n'ont pas d'instruments électroniques, mais avec un seul tambour, ils finissent par entraîner tout le monde. Ils n'ont pas de couvert extraordinaire, mais ils vont toujours vous réserver une tasse, une assiette. Ils ne font pas bombance, mais ils auront toujours de quoi partager avec vous. Manger cuit, pas guémette, c'est ce qu'on dit chez nous. La nourriture cuite n'appartient plus à personne, elle appartient à tout le monde. Alors cette collègue de l'Université de Montréal, juive de son état canadienne, de nationalité, professeur de son état, a renoncé à tout ce qu'on appelle confort pour s'établir à demeure à Jacmel, car nous dit-elle, elle n'a jamais vu, elle n'a jamais été exposée à une si grande joie de vivre. Vous savez, les diplomates étrangers qui sont accrédités en Haïti disent à la blague qu'il y a peut-être un maringouin, une espèce de moustique en Haïti qui vous injecte la piqûre de la passion d'Haïti. Il n'y a pas un seul diplomate haïtien, enfin un seul diplomate étranger accrédité en Haïti qui ne vous parle d'Haïti en des termes dithyrambiques. Ils vont vous dire c'est le plus beau pays, ils vont vous dire c'est la plus belle cuisine, ils vont vous dire mais c'est la culture la plus entraînante, ils vont vous dire mais quel peuple jovial, quel peuple hospitalier, quel peuple courtois.
Aujourd'hui, la compagnie Airbnb fait son beurre dans la colocation, pas vrai? Mais ce principe-là, nous l'avons en nous naturellement. Quand un Haïtien explique à son collègue de travail qu'il a été à New York, qu'il a été à Paris, qu'il a été je ne sais où, mais l'étranger va lui dire, mais comment tu fais pour payer l'hôtel pendant 10 jours à New York? Comment fais-tu pour payer l'hôtel pendant 2 semaines à Paris? Comment fais-tu pour payer l'hôtel pendant... Mais Haïtien lui répond toujours, mais je n'ai pas besoin de payer l'hôtel. J'ai une cousine ou la cousine d'une cousine d'une cousine, mais peu importe, le cousin du cousin du cousin, peu importe là, mais il y aura toujours quelqu'un pour nous accueillir chez lui, même si on le rencontre pour la première fois. Voyez, si on cessait ne serait-ce qu'aujourd'hui de regarder le verre à moitié vide et qu'on regardait ce je ne sais quoi qui fait de nous un Haïtien, nous réaliserons qu'il ne nous manquera pas grand-chose pour lancer le chantier du développement. On observe cette pause? Je vous reviens après, c'est promis. À tout à l'heure.

0: Avant la pause, on tentait de capter, on tentait de mettre en boîte ce je ne sais quoi qui fait de l'Haïtien un peuple unique. On parlait de la joie de vivre, on parlait de notre hospitalité légendaire, on parle de notre créativité singulière, de notre proverbiale joie de vivre. Regardons la chose maintenant du point de vue démographique. La plupart des Haïtiens n'ont pas 25 ans. Nous avons donc une population jeune. Vous savez ce que ça veut dire? Du point de vue de la force du travail, ça veut dire que Haïti n'aura pas de problème de main-d'œuvre. Tenez, à contrario, le Québec a le problème contraire. Dans les prochaines années, il y aura au Québec plus de gens à la retraite qu'il y en aura sur le marché du travail. Cela posera un problème énorme. La véritable question consistera alors de savoir, mais qui va payer pour les services publics quand la majorité d'une population se retrouvera à la retraite, mais les jeunes vont devoir redoubler d'efforts pour payer pour les services de ceux qui nous ont conduit à ce niveau de développement. Mais Haïti a le privilège contraire. Nous sommes donc assis sur une mine d'or extraordinaire. Vous imaginez si nos leaders, si nos dirigeants saisissaient cette opportunité. Au fait, tout ce que notre jeunesse attend, c'est d'être formée. Tout ce que notre jeunesse attend, c'est d'être guidée. Tout ce que notre jeunesse attend, c'est d'être orientée. Tout ce que notre jeunesse attend, c'est d'avoir des modèles de civisme, des modèles de patriotisme pour élever ce pays à sa dimension historique. Ce peuple phare, comme disait Victor Hugo. Mais voyez-vous? Et donc, cela se comprend, les amis. Et évidemment, au cours des dernières années, cela a un peu changé. Moi, quand je grandissais, des Haïtiens qui se suicidaient, on n'en entendait jamais parler. Pourquoi? Parce que le meilleur était toujours devant nous. Bien sûr que les parents avaient leurs difficultés. Quelques-uns d'entre eux avaient besoin de boire un coup pour pouvoir faire face aux difficultés du lendemain. Mais règle générale, l'Haïtien ne se suicide pas. On dirait que c'est pas fait pour nous, ça. Mais pourquoi? Parce que nous avons une jeunesse dynamique, parce que nous avons une jeunesse qui croit en l'avenir, mais qui attend d'être formé, qui attend d'être éduqué, qui attend des modèles. En sorte que vous prenez un jeune Haïtien, vous le placez dans un contexte autre que celui qu'il connaît actuellement, il brille de tous ses feux. En décembre dernier, j'étais en Afrique, en particulier à Lomé. Oh là là. Il y avait un concours de littérature pour les moins de 20 ans. Un concours de littérature pour les moins de 20 ans parmi les peuples afro-descendants, les peuples noirs, etc. Imaginez, chers amis, des centaines, que dis-je, près d'un millier de copies. Et là, lorsqu'on a appelé les lauréats, etc., ben voilà, mais j'étais fier d'être noir et j'ai jeté un œil sur le sujet que les jeunes devaient traiter, etc. Et vous savez quelle ne fut ma fierté lorsque le lauréat de la chose était un Haïtien. Mais je me suis approché de lui pour dire, mais bon Dieu, mais quelle fierté, moi aussi je suis haïtien, depuis combien de temps vis-tu en terre étrangère? Cela faisait seulement 2 ans depuis qu'il vivait à Paris. Il a raflé tous les prix. En sorte que le problème de l'haïtien, ce n'est pas un problème d'intelligence, ce n'est pas un problème d'adaptation. Nous avons une jeunesse qui n'attend que des modèles, qui n'attend que d'être instruite, qui n'attend que d'être éduquée pour briller de tous ses feux. Il y avait cette jeune, encore une fois, Haïti ne manque pas de ces jeunes talentueux, cette jeune fille-là qui a été en Afrique dernièrement et qui a, bon Dieu, prononcé un discours tellement flammé, un discours tellement édifiant, que c'en est devenu un phénomène social. Des Africains m'en parlent, mais qui est cette jeune fille-là, bon Dieu? Mais quel patriotisme, quel éclat dans les propos, mais surtout, quelle lucidité! Voyez, les amis, si on isole tout ce que nous avons de vertueux, tout ce que nous pouvons offrir ou nous offrir pour un meilleur avenir, savez-vous tout ce qu'il nous manque? De bons leaders. Tout ce qu'il nous manque, c'est des leaders visionnaires. Tout ce qu'il nous manque, c'est des leaders qui captent ces vertus et qui disent, regardez, I got you. Je vous comprends. Vous êtes intelligent, vous êtes optimiste, vous êtes débordant d'énergie, vous êtes talentueux. Tout ce qu'il vous manque, c'est un cadre facilitateur pour l'éclosion de ses talents, alors nous allons vous offrir tout cela. Parlez-moi du Japon qui a encaissé 2 bombes atomiques de la part des États-Unis. Nous sommes en 45. Aujourd'hui, le Japon, c'est l'une des plus grandes puissances technologiques. Pourquoi? Parce que les leaders ont compris que, mais le plus grand talent, c'est le cerveau humain. La plus grande ressource, c'est le capital humain. Les leaders se sont retroussés les manches. Nous avons perdu des citoyens, mais nous avons encore un territoire. Un territoire ingrat, un territoire aride, mais la meilleure ressource, répétais-je, nous l'avons, c'est le cerveau humain. À partir du cerveau, nous allons faire de notre pays quelque chose d'enviable. On en est toujours dans ce je ne sais quoi de l'haïtien, mais en général, l'haïtien est sans complexe. C'est un peuple tellement travaillant. Une fois, je présentais une conférence à Trois-Rivières. Là, j'étais invité par des étudiants de l'Université du Québec à Trois-Rivières. Et je dis, l'haïtien, c'est le meilleur immigrant qui soit. Quand l'haïtien arrive dans un endroit, peu en importe l'endroit, qu'il ait ses papiers ou non, il s'en fout de ne pas avoir des papiers. Il va travailler. Faites-moi confiance, il va travailler. Il va étudier. Et il va s'acheter une maison. Regardez, ça là, c'est le pattern haïtien en immigration. Il va travailler. J'avais dernièrement des ouvriers québécois qui devaient exécuter une certaine tâche à la maison et décidément c'était la semaine de ma fierté haïtienne. J'étais tellement fier d'entendre ces Québécois nous parler des Haïtiens comme d'un peuple tellement travaillant. Ils apprennent vite. Ils arrivent dans un certain endroit, que ce soit le secteur de la santé, que ce soit le secteur de la restauration, que ce soit le secteur de la construction. Ils n'en demandent pas beaucoup. Les rudiments de la chose, et faites-moi confiance, après quelques semaines, ils vont compter parmi les meilleurs ouvriers et entendre des étrangers me parler en ces termes de mon propre peuple. Mais bon Dieu, ça a fait ma journée. C'est pas un peuple paresseux qui baille aux corneilles toute sa sainte journée, comme on dit chez nous. Ce n'est pas un peuple qui se fait prier pour chercher du travail, mais il en cherche. 9 fois sur 10, mais il n'a pas les papiers, mais avec ou sans papier, il finit par trouver quelque chose. Donc, lorsque ces leaders viendront, lorsque ces leaders émergeront, et vous notez que je parle des leaders, il faut éviter d'avoir cette pensée messianique où il nous faut un homme ou une femme. Non, le leadership est plutôt collectif. Lorsque ces leaders viendront qui indiqueront le chemin à suivre à cette jeunesse, bon Dieu, il ne nous en prendra pas beaucoup pour nous développer. Il m'arrive d'échanger avec des jeunes haïtiens qui vivent à l'étranger. J'ai un jeune ami qui vit en République dominicaine, jeune homme fier, travaillant. Et il était surpris de m'entendre dire que si dans les années 60, la Chine était ce pays dont tout le monde se moquait, regardez 60 ans plus tard où elle en est, la Chine, je lui ai dit que en 40-50 ans, là, avec les bons leaders, avec des leaders qui ont la vision qu'il faut, des leaders patriotes qui s'oublient pour servir la masse, en 40-50 ans, Haïti peut être ce phare auquel elle est destinée. Chiffre à l'appui, exemple à l'appui. J'ai réussi à le convaincre. C'est pas pour rien que le département d'État avait demandé que le peuple haïtien soit cette main-d'œuvre taillable et corvéable pour tous les pays de la région. Pourquoi? Parce que ces étrangers savent à quel point nous sommes travaillants. Ces étrangers savent à quel point nous apprenons vite. Ces étrangers savent à quel point nous nous adaptons facilement au nouveau contexte, aux nouvelles conjonctures, à un nouveau climat, etc. Je connais ici une dame qui sait peut-être à peine signer son nom, hein. Plus d'une 60aine d'années, qui arrive ici au Canada, qui trouve du travail, qui vit seul, qui va à la banque, qui parle au responsable du gouvernement. Et quand j'entends cette dame, je dis, bon Dieu, mais quelle ingéniosité, quelle créativité langagière. Une dame qui signe à peine son nom et le Québec, c'est un pays où à peu près tout se fait par écrit. La dame arrive à frayer son chemin de manière autonome. Et je me suis surpris à dire, mais c'est ça l'Haïtien. Un peuple intelligent, un peuple travaillant, un peuple ingénieux, un peuple sans complexe. Il ne se considère pas comme étant le meilleur, mais il n'est pas pire non plus. Tout ce qu'il demande, c'est qu'on lui laisse sa chance. Tout ce qu'il demande, c'est qu'on lui crée un contexte facilitateur et vous verrez comment il va pouvoir construire sa maison, comment il va pouvoir créer son entreprise. Les madans Sarah, là, nos proverbiales femmes d'affaires haïtiennes, mais 9 fois sur 10, elles ne savent pas lire. Elles inondaient, en tout cas, tout le pays de leurs produits. Elles traversaient le pays du nord au sud, d'est en ouest pour écouler leurs marchandises. Mais c'est des femmes qui ont une notion innée des affaires, une notion innée de la négociation. Quand un Haïtien réussit, il réussit malgré le contexte, hein. Et ça, c'est un génie, ça. Dans tout pays, on va vous dire que l'État doit être facilitateur du développement, c'est vrai, ça.
1: L'État doit créer les infrastructures qui facilitent les échanges. On aime à dire en économie que l'économie, justement, passe par la route. Mais en Haïti, on n'a rien de cela. L'État ne fournit pas l'électricité, mais les familles vont s'arranger pour avoir le courant électrique. L'État ne fournit pas l'eau potable, mais les gens vont s'arranger pour boire de l'eau. L'État, contrairement à ce que veut la Constitution, ne fournit pas l'éducation. Les gens vont s'arranger pour instruire, pour éduquer leurs enfants. Vous savez, dans les pays développés, on ne sait plus quelle technique utiliser pour intéresser les jeunes à l'école. Ma troisième fille est enseignante et dernièrement, on discutait, on disait, écoutez, si on veut que les ados s'intéressent à l'école, peut-être que l'école devrait-elle commencer à 9h30. Ainsi donc, il y a certaines écoles au Québec qui commencent leur journée à 9h30. Et je dis à ma fille, j'ai rien contre la science, mais tout ça, c'est de la foutaise. Hein. C'est parce qu'on enlève aux parents l'autorité de botter le cul à leurs enfants. Moi, mes cours commençaient à 7h30 et faites-moi confiance, on n'était jamais en retard. Parce que nos parents ne nous auraient jamais permis d'être en retard et on n'avait pas d'autobus scolaire. Et quand on allait au primaire, non, on marchait sur plusieurs kilomètres pour aller à l'école. Et faites-moi confiance, à ce moment-là, l'école était en deux temps. On allait tôt le matin, on a eu le temps de rentrer chez soi pour manger, on retournait à l'école, jamais en retard. Alors c'est bien de dire, ouais, mais la science... Ok, une certaine science. Tout ceci pour vous dire quoi? Il nous manque qu'une chose, une seule. On va en parler tout de suite après cette dernière pause. À tout à l'heure.

Eh bien, qu'est-ce qu'il nous manque? Une chose, une équipe de bons leaders, les amis. Si vous reprenez l'histoire des peuples qui s'en sont sortis, il y a un élément qui revient. C'est qu'à un moment donné dans l'histoire de ces peuples, il y a une équipe dirigeante qui a présenté une vision, qui est allée chercher le consentement de la population, qui s'en est tenu à cette vision, à cette feuille de route, et qui finalement a conduit le peuple là où il est. Tous les peuples, répétais-je, qui s'en sortent, ont dû compter sur une équipe de leaders. Une équipe de leaders qui a pris conscience du fait que la population ne peut pas en rester là, qu'il faut l'amener ailleurs, qui a présenté une feuille de route, qui a présenté un nouveau contrat social, on va l'appeler ainsi, à la population. Nouveau contrat social auquel le peuple a adhéré, et nouveau contrat que la population et les leaders ont suivi. Mais c'est ce qui nous a permis de conquérir notre indépendance. Il y a eu des leaders. Toussaint Louverture entouré d'une équipe. Avant lui, Macandal entouré d'équipe. Après lui, le général Jean-Jacques Dessalines entouré d'équipe. Après lui encore, le roi Christophe entouré d'une équipe. Et si on fait ce grand saut dans l'histoire, le président estimé entouré d'une équipe. C'est dans notre histoire. Je ne veux pas parler de la France dont on aurait pu parler. Après la Seconde Guerre mondiale, la foi des Français en leur propre capacité, la foi des Français en leur propre avenir était à ce point basse qu'il fallait une équipe avec De Gaulle pour redonner espoir aux Français. Il fallait une équipe au peuple hébreu autour de Ben Gurion. Bien sûr que ce dernier a utilisé des manœuvres terroristes aujourd'hui, il faut le reconnaître, mais il s'est entouré d'une équipe qui a proposé une vision à son peuple. Et regardez aujourd'hui où se trouve le peuple hébreu. C'est la même chose du peuple japonais, c'est la même chose du peuple chinois. Le fameux miracle chinois n'a rien de particulier au regard de ce que l'haïtien a fait dans l'histoire. Il ne nous manque que cette équipe de leaders. À un moment donné, on doit se dire, tiens, j'ai suffisamment réussi dans ma vie personnelle. J'ai de quoi vivre personnellement. Ma famille est à l'abri des vicissitudes existentielles. Est-ce que je peux travailler avec un tel, travailler avec une telle pour Haïti? Est-ce que vous m'avez entendu? Je vais reprendre ça. À un moment donné, il faut se dire, tiens, j'ai réussi personnellement. J'ai de quoi vivre. J'ai de quoi pour mettre ma famille à l'abri des vicissitudes. Maintenant, est-ce que je peux travailler avec un tel, une telle pour Haïti? C'est ce qu'il nous faut, les amis. Le problème des sécurités, il est artificiel. Bien sûr que les gens ont peur, les gens se lèvent le matin, la peur au ventre, mais c'est un problème artificiel. J'ai parlé de la gentrification dans une reprise la semaine dernière, mercredi dernier, mais il y a des mais qui ne se montrent pas, des visages qui ne se montrent pas, des intentions inavouables et inavouées derrière ce problème artificiel d'insécurité. Une équipe de leaders, la bonne. Saura résoudre ce problème. Haïti n'a pas un problème de pauvreté, Haïti a un problème d'appauvrissement. Nous avons une population jeune. On nous appauvrit jour après jour. Ça veut dire qu'on détourne les ressources de ce pays vers une petite poignée
à proprement parler ce qu'on appelle l'oligarchie. C'est tellement triste, hein? Dimitri Vorbe, après avoir encaissé sans rien faire 12 millions de dollars par mois pour fournir de l'électricité, et je maudis le nom de René Préval pour ça, qui a donné ce contrat alléchant au Vorbe parce que sa femme recevait un pot de vin de 800 000 dollars par mois, imaginez. Et Dimitri Vorbe n'a jamais fourni l'électricité parce qu'il était en conflit d'intérêts. Il avait des contrats avec l'État pour fournir l'électricité, mais il avait des magasins qui vendaient des génératrices au privé pour se fournir eux-mêmes en électricité. Donc, il était en conflit d'intérêts. Il fallait du blackout pour que les génératrices se vendent. Donc, aussi longtemps qu'il y avait du blackout, les génératrices se vendaient et il se vantait, ce Dimitri Vorbe, du fait que désormais, il préfère investir en République dominicaine. Donc, il a détourné environ 1 milliard de dollars, car son contrat s'étendait sur plusieurs années, 12 millions de dollars par mois, les amis. Donc, à terme, il a détourné 1 milliard de dollars américains pour l'électricité qu'il n'a jamais fournie. Il est allé s'exiler en République dominicaine en arguant le peuple haïtien du fait que désormais il allait investir seulement en République dominicaine. Imaginez, il faut avoir le front tout autour de la tête pour dire ça. Tu voles 1 milliard de dollars aux Haïtiens parce que tu étais lié par un contrat pour fournir l'électricité. Tu vas t'installer en République voisine et tu te dis, regarde, et tu dis aux Haïtiens en les narguant, désormais j'investis en République voisine. Vraiment, ok. Il se fait arrêter aux États-Unis. Il purge quelques mois de prison et ses avocats ont réussi à arracher une entente avec les Américains. Ok, libérez-moi et je vais m'exiler en République dominicaine. Et vous savez quelle surprise attendait notre Dimitri Vorbe malveillant, eh bien, la République dominicaine a dit non, vous ne pouvez pas rentrer chez nous. Donc, ses investissements, son argent appartiennent en théorie désormais à l'État dominicain. Et à qui a-t-il volé cet argent? Au peuple haïtien. Et ça, c'est un peu ça aussi le reflet de notre histoire. C'est un peu ça le reflet du comportement de nos élites économiques, le comportement de nos élites politiques, qui détournent les ressources du peuple haïtien vers leurs propres intérêts ou vers les intérêts des étrangers. Et le peuple continue d'attendre, de souffrir et de galérer. Tous les peuples qui s'en sont sortis, les amis, ont pu compter sur une équipe de leaders qui a renoncé à elle-même, qui a renoncé à ses propres intérêts pour le relèvement de la population. Le Québec l'a fait dans les années 60, la Révolution tranquille de Jean Lesage en 64. Les Chinois l'ont fait avec Mao. Donc pour nous aussi, les Haïtiens, ce n'est pas un problème d'intelligence, ce n'est pas un problème de main-d'œuvre, ce n'est pas un problème de mauvais sort, c'est un problème de leadership. J'espère que cette équipe de leaders émergera dans les prochains mois, dans les prochaines années. Une équipe qui indiquera à la population haïtienne la voie à suivre. Car le développement n'est pas impossible, il est à portée de main. Il ne nous manque que de bons leaders, des leaders patriotes, des leaders compétents qui s'oublieront au profit de la population. Gardons le moral, les amis, car tant que va le moral, tout va. Bonne semaine. Vive Haïti. Vive le peuple haïtien. Au revoir.

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4: Bonjour mesdames, bonjour mesdemoiselles, messieurs, bonjour. Il est exactement 10h03. Bienvenue à votre émission Les Dimanches d'Asma. Alors, en ce dimanche 23 mai, c'est ça?
5: Oui.
4: 23 mai, j'ai à ma gauche.
5: 24.
6: Oui, je mets le tête là.
7: C'est la fête de la Pentecôte.
4: OK, 24.
7: On devrait pouvoir se comprendre hein, à la fête de la Pentecôte.
4: C'est ce que ça fait de longs congés.
6: Absolument.
7: Oh. Ça commence mal au studio parce que c'est la fête de la Pentecôte et on ne se comprend pas.
6: Toujours pas, alors.
7: Alors, les langues de feu ne sont pas encore descendues, c'est ce que je dois comprendre.
4: Bonjour Sheila, bon dimanche.
7: Bonjour, bonjour.
6: Waouh, c'est tellement musical.
7: Auditrice, auditeur, bonjour à la chef d'antenne, bonjour aux collègues autour de la table et aux autres collègues qui sont à distance. Bonjour à l'invité de la chronique. Bonjour, bonjour.
4: Bon, bonjour. Bonjour, Martial.
6: Bon, il a tout dit. Puis,
7: je n'ai rien dit.
4: Ah, il n'a dit que ce qu'il fallait.
6: Bonjour, les invités, l'invité autour de la table.
7: C'est pas ça que j'avais dit. Ah. Il y a un petit problème de mélanger là. Méli Mélo.
6: Bonjour, auditeurs, auditeurs. Toujours heureux d'être ensemble avec vous un dimanche matin, même quand le temps n'est pas très beau dehors, mais ici, dans ce bureau, dans cette salle, on est très chaud, très heureux. Voilà.
4: Bon dimanche, Myriam.
5: Bonjour, Asma. Bonjour, Sheila. Bonjour, Martial. Bon retour, Françoise. Bonjour à notre invité, docteur
6: Yvon-Élisée. Bonjour, bonjour à tous. Et c'est un plaisir d'être avec vous. Et j'aime le ton que prend cette émission.
4: Bonjour à notre revenante qui nous a tellement manqué. Mine de rien, elle nous a manqué pendant 4 semaines, 1 mois.
8: Mine de crayon.
4: Mine de crayon, oui.
8: Eh bien, je vais vous dire bonjour à tous. Ça vaut le coup d'être absente parce que l'accueil est toujours le temps. Bonjour à tous. Plaisir, partagé, même si temps pourri, soleil manque. Stop.
6: C'est bien parti, hein? C'est
8: oui,
6: bien
8: c'est
6: parti.
8: Bien parti. Mm-hmm.
4: Alors, chères auditrices, chers auditeurs, vous comprendrez que vous aurez une émission du tonnerre une fois de plus, comme à tous les dimanches matin. Mais avant, nous devons faire notre virgule, n'est-ce pas? Qui se chante comme ça? Attendez deux secondes, je ne vois pas où est-ce que je m'en vais. Ici, c'est comme ça.
7: Non, non.
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1: Alors Lily, oui Lily, ben moi je donne mon grain de sel aujourd'hui parce que je trouve ça catastrophique que l'on ait encore besoin de parler de ce sujet-là, de voir ce qu'il en est. Je vois les deux collègues qui ricanent, qui mangent des corneilles, je ne sais pas ce qu'elles font.
2: Il y a des choses bizarres qui arrivent en studio là. Il y a beaucoup
1: de choses qui se passent dans ce studio.
2: Ah, je
1: donc,
2: tu vois.
1: Lily avec Pierre Perret, ben, c'est toujours le même problème de savoir ces immigrants qui sont encore une fois à vouloir travailler, à avoir envie de travailler. Et ce matin, je reprends une phrase que donnait Jean-Fils Aimé à la radio, car j'écoute ça
2: religieusement.
1: Pas religieusement, j'écoute son émission, qui est le dimanche matin, même si parfois il me fâche. Mais là, ce matin, il a eu une remarque qui, je trouve, était à propos, concernant, encore une fois, les Haïtiens qu'on traite de fainéants, les Noirs que l'on traite de fainéants, et qui ne sont pas, en fin de compte, ces gens que l'on pense ici au Québec et même sur l'ensemble de la planète, à savoir que ce sont des gens qui sont toujours prêts à se former, à s'intégrer par le biais du travail, par le biais de l'éducation, à aller apprendre la langue, pas trop pour les Haïtiens parce qu'ils parlent le français. Certains Africains, oui, en ont besoin parce que ce sont des pays anglophones. Mais éventuellement, c'est catastrophique. Oui, encore une fois, cela me révolte que l'on soit encore obligé de mettre les pendules à l'heure. Et là, dernièrement, Madame la Première Ministre du Québec, Madame Fréchette, a été reçue par notre président, pas sur les Champs-Élysées, mais presque, Monsieur Macron, et qui a réussi à peut-être se convaincre elle-même, parce que c'est ce que je vais dire, se convaincre elle-même que l'on doit réamorcer, refaire attention à l'engagement qui avait été pris il y a quelques mois ou plusieurs mois concernant l'entente de ces gens qui sont venus pour travailler, là je parle à l'ensemble, et pour lesquels on devait donner des documents officiels et que tout a été arrêté. Alors, tous ces documents qui ont été arrêtés, elle s'est engagée à les reprendre, au moins pour une période de 2 ans. Je ne sais pas pourquoi, parce qu'elle pense ne pas être élue, j'en sais rien. Mais disons que ce ne serait pas si mal si on pouvait s'engager pour de vrai, car il manque des bras, il manque des têtes, il manque plein de monde dans beaucoup de domaines. Et que si parfois on attend trop longtemps à l'hôpital, si on attend trop souvent dans les garages pour faire réparer notre auto, faire changer nos pneus, que si on attend trop longtemps dans les grandes surfaces, parce que de moins en moins de gens en chair et en os, on a plus des machines sur lesquelles on doit encore avoir recours à une personne en chair et en os, parce que la machine ne marche pas ou ne fonctionne pas. Là, c'est le cas de le dire encore une fois, ça ne marche pas, ça ne fonctionne pas. Donc, s'il vous plaît, essayer d'œuvrer de telle manière à ce que les gens trouvent leur place dans notre société.
3: Oui, effectivement. Voilà. Et les préjugés ont la vie dure. Et en 2026, qu'on soit obligé encore de se justifier en étant noir ou tout simplement pas blanc, de se justifier. Et
1: on va dire autre que caucasien.
3: Oui, ouais, c'est plus juste.
1: C'est plus joli.
3: Et je trouve que c'est vraiment. Pour arriver à percer dans cette société, il faut être doublement bon pour se faire connaître, pour se faire reconnaître. Et il y a un travail à faire. C'est certain que le travail est amorcé. Il y en a qui en parlent. Si, juste en écoutant cette chanson tous les dimanches, on se dit qu'il y a encore de l'espoir de voir ces préjugés, à un moment donné, être questionnés et, encore une fois, discuter librement pour trouver le bon milieu, parce que ce n'est pas normal.
1: Et n'oubliez pas que cette chanson date, je suis en train de confirmer, mais oui,
3: c'est dommage que ça date de si longtemps.
1: Oui, je trouve ça vraiment catastrophique. D'actualité. Hein. Catastrophique. Elle date de 1900. Donc l'autre siècle, attendez, bougez pas, là, je ne veux pas dire de bêtises, hein, je ne veux pas dire de bêtises, j'ai du mal ce matin, vous voyez, la technologie, ça ne marche pas.
2: Ça, ça t'apprendra à t'absenter, Françoise.
1: 1977, elle a été écrite pour, comme emblématique qui dénonce le racisme, l'intolérance et les difficultés rencontrées par les travailleurs immigrés. Là, à ce moment-là, il disait en France, bah, parce qu'il est français et qu'il l'a écrit d'abord, à travers l'histoire d'une jeune Somalienne émigrée à Paris.
2: 77. Et ça n'a pas changé.
4: Ça fait 49 ans.
2: Ça veut dire que la société n'évolue pas, hein, en ce sens.
1: J'espère que depuis Lily, cette jeune Somalienne, eh ben, j'espère que depuis, elle a fait sa route, elle a obtenu sa retraite d'ailleurs.
3: À quel point
4: Elle est encore vivante?
1: Je ne sais pas.
4: Okay.
1: L'histoire ne le dit pas, comme on dit.
2: Merci pour cette virgule. Alors, le loi sur le... Ah, le bobo, c'est ça ici.
1: La mousse. C'était un spectacle Métis Cacao à Paris cette fin de semaine.

0: Ce matin, il y a un débat sur le robot. Nous recevons le docteur Élisée, le docteur Yvon Élisée. C'est le cas de le dire pour faire suite à ce que François disait ce matin. Docteur Élisée, oui, c'est un noir et ce n'est pas un fainéant. Et il est docteur en médecine, spécialiste en chirurgie cervico-faciale et otorhino. Laryngologie de la faculté de l'Université d'Haïti, docteur en médecine dentaire de la faculté d'odontologie de l'Université d'État d'Haïti, diplômé de psychologie de la faculté d'ethnologie de l'HUEH, diplômé en droit de la faculté des sciences économiques, une année d'études en sciences économiques de la FDSE et une année en pneumologie au sanatorium de Port-au-Prince de l'Université d'État d'Haïti. Docteur Yvon Élisée, bonjour.
1: Bonjour, bonjour à tous et bonjour aux auditeurs.
0: Mon Dieu, la liste est longue.
1: La liste est longue, oui.
0: Félicitations.
1: Merci.
0: Donc, comme je disais, pour faire suite à la remarque de notre collègue docteur, le nom m'échappe. Dont j'ai parlé ce matin,
1: Oui,
0: fils aimé, docteur fils aimé, excusez-moi, vous êtes loin d'être un fainéant, vous êtes quelqu'un de, on est très fiers de vous, donc vous faites la fierté de
1: c'est
0: notre
1: un plaisir.
0: communauté. Ce matin, on vous a invité à l'émission Le Doigt sur le Bobo, en tant que psychologue, et vous avez une grande connaissance en intelligence artificielle.
1: Absolument.
0: Nous aimerions vous questionner sur ces deux sujets-là. Premièrement, nous aimerions savoir quelle est la définition de l'intelligence émotionnelle selon vous. Et par la suite, nous aimerions que vous fassiez la différence entre l'intelligence émotionnelle et l'intelligence artificielle.
1: OK. L'intelligence émotionnelle, c'est un plaisir. L'intelligence émotionnelle, c'est la capacité de comprendre ses propres émotions et de comprendre les émotions des autres. OK? Ça veut dire qu'il y a des gens qui n'arrivent pas à se détacher pour décoder leurs propres émotions. Vous avez peur, mais vous ne savez pas pourquoi vous avez peur. Si vous pouvez faire un recul sur vous-même pour comprendre pourquoi vous avez peur, qu'est-ce qui déclenche cette peur, vous allez apprendre à vous contrôler. OK? Et ça, c'est quelque chose d'exceptionnel. Parce qu'en général, ce qui arrive, c'est que tu as des interactions avec les êtres humains. Et bien, dès que tu as une interaction, il y a une émotion qui se crée chez toi. Donc, normalement, si tu arrives à comprendre cette émotion, ça va améliorer immédiatement les relations que tu as avec,
2: Totalement.
1: que ce soit avec ta famille, ton mari, ta femme, tes collègues, tu vois, les gens qui sont, et les cadres supérieurs qui sont avec toi. Donc, tu le sauras. Et si tu le sais, si tu as appris à décoder tes propres émotions, et si tu apprends à décoder les émotions des gens, à ce moment, ça veut dire, ça mesure justement ton niveau d'intelligence intellectuelle et émotionnelle. Je vais te donner un exemple. Rapidement. Il y a des gens qui sont dans ce qu'on appelle, qui sont dans un couple, et qui, à chaque fois, ils se disputent. Et quand ils se disputent, OK, ça commence toujours par quelque chose qui est très simple. Écoutez, Maryse, et où est ma chemise? Mais écoute, est-ce que c'est moi qui dois passer ta chemise?
3: Bon, c'est parti.
1: Tu vois, ça dérape. Ça dérape et puis ça va monter, monter, monter, monter. Et puis à la fin, on a laissé le niveau de la chemise, on passe à la mère du mari, on passe à... Tu comprends? Et
2: Tout
1: puis
2: rentre.
1: maintenant, à la fin, les
0: On
1: deux
0: perd le
1: se sentent,
0: contrôle.
1: les deux se sentent mal. Okay, ils se sentent très mal. Okay, on appelle ça un jeu psychologique, par exemple. Et puis, qu'est-ce qui arrive? C'est que des gens peuvent être dans un jeu psychologique pendant 20 ans, 30 ans. Ils ne le savent pas. Dans un jeu psychologique, il faut qu'il y ait des joueurs. En général, il y a un joueur. Les gens sont prisonniers de leur mental. Il y a un joueur qui commence, et quand le joueur commence, si tu n'arrives pas à reconnaître que le jeu commence, tu ne peux pas mettre...

0: faire au jeu. Parce que si tu ne notes pas dans le jeu ne va pas se faire. Okay. Alors, c'est macabre d'appeler ça un jeu, parce, mais c'est le terme psychologique. Donc, capacité de te reconnaître, de reconnaître tes émotions, fait que tu penses, ah, mon mari ou bien mon partenaire ou bien mon collègue, il rentre dans le jeu maintenant.
1: Donc, moi, il faut je alimenter.
0: Voilà. Mais pour que tu le saches, il faut que tu apprennes, il faut que tu aies beaucoup d'intelligence émotionnelle, que tu apprennes à faire marche arrière. Je me souviens que j'étais dans un séminaire et puis il y avait un couple. Les deux se sont mis à pleurer immédiatement parce qu'ils étaient dans un jeu psychologique depuis 24
2: ans. Ils se reconnaissaient.
0: 24 ans. OK, ça fait mal. Mais il arrivait, il ne savait pas que c'était un jeu. Il ne savait pas que la seule façon d'arrêter, c'était un, reconnaître le moment. Deux, stopper le jeu, ne pas y rentrer. À ce moment, ça va immédiatement
1: cesser. Je me demande si on ne devrait pas appeler, au lieu du jeu, combat.
0: Oui, je sais. C'est pourquoi tu dis que c'est macabre d'appeler ça un jeu psychologique. Oui. Mais c'est ceci pour illustrer justement l'importance de l'intelligence émotionnelle. La capacité de comprendre, de se comprendre soi-même, de se contrôler, et puis de comprendre les gens, les émotions des gens.
2: Je dis toujours...
0: Ça, c'est un facteur fondamental de la réussite.
2: Vas-y.
0: Si vous avez une grande intelligence émotionnelle, vous allez réussir dans la société. Parce que vous pourrez justement comprendre les gens et vous pourrez justement... Quand quelqu'un te dit... Par exemple, je prends un couple. Ta femme te dit quelque chose qui est déplacé, tu comprendras pourquoi. Et tout comprendre, c'est tout pardonner.
3: Mais au lieu d'escalader, tu comprends.
0: OK, je me souviens, je vous donne un exemple, dernier exemple rapidement. Je me souviens que j'avais une fiancée, à l'époque, j'étais résident, et puis elle devait aller travailler à l'hôpital des Chapelles. Mais elle m'avait averti un mois à l'avance que ça pourrait arriver n'importe quand. Elle allait faire le mois de décembre, et les trois semaines de décembre, et à travailler à l'hôpital. Et puis, un matin, je reçois un appel. Et puis, elle me dit qu'elle est déjà en route pour y aller. À ce moment, qu'est-ce que je fais? Je dis, mais quelle est cette... Tu vois, c'est le jeu psychologique. Je dis, quelle est cette histoire? Comment ça? Tu ne m'avais pas dit ça hier soir, on s'est parlé, etc. Et puis, elle me dit, pendant que je suis en train de parler, je dis, non, je suis fâché. Et puis, elle me dit, mon chéri, je t'aime. Et puis, immédiatement, c'était la désescalade. J'ai dit, OK, est-ce que tu es bien? Est-ce que tu y vas? Est-ce que tout est bien? Est-ce que tu comprends?
3: Oui.
0: La désescalade.
3: Donc, elle a désamorcé.
0: Voilà, l'intelligence émotionnelle. Elle aurait pu faire différemment, mais est-ce que je ne t'ai pas dit ça? Est-ce que... Tu comprends? Elle aurait pu, et puis ça aurait été vers l'escalade. L'intelligence émotionnelle, c'est la capacité justement à comprendre, parce qu'elle a compris que je paniquais, parce que j'allais passer le mois de décembre sans elle. Elle l'a compris immédiatement.
3: La panique.
0: Elle a compris que les reproches que je lui faisais, c'était simplement parce que elle allait me manquer. Mais je ne pouvais pas dire, écoute, tu vas me manquer. Est-ce que vous comprenez?
3: Oui.
0: Mais elle a été capable de comprendre ça. Au lieu d'escalader, elle a dit, écoute, je t'aime. Et immédiatement, elle a amorcé le désescalade.
4: C'est, dans un sens, c'est un peu ce que je disais, enfin, ce que je voulais dire plutôt. Ce que je voulais dire, à savoir, on parle de désamorcer, c'est aussi prendre du recul. C'est tuer le poussin dans l'œuf.
2: Voilà.
0: Absolument.
4: C'est également tirer la couverture à soi.
0: Absolument.
4: Il y en a tellement d'expressions
0: absolument.
4: Qui font. Parce que là, on parle de couple. Moi, je parlerai éventuellement dans une situation scolaire. Dans une situation de réunion,
0: absolument.
4: Dans une situation, je dirais, même de conflit sur le bord de la route. Quelqu'un qui va s'arrêter net, mais parce que le piéton, il est en train de marcher. Puis là, tout de suite, la chose, c'est soit de répondre fermement, désagréablement, etc. Soit au contraire,
0: le sourire. Voilà.
4: Je vous aime. Parce que moi, c'est souvent
0: l'intelligence émotionnelle.
4: Oui, ils
0: ne
4: m'entendent pas, mais je dis quand ils me font des mauvais gestes. Ils me font, je vous aime.
0: Je vous aime.
4: Mais bon, c'est désamorcer. Mais quand on dit désamorcer, est-ce que c'est désamorcer pour prendre davantage? C'est ça que je voulais savoir. Prendre l'avantage ou au contraire pour... T'as pas écouté, t'as pas entendu. Là, je prends vos exemples. T'as pas écouté, t'as pas entendu, et puis pourtant, je te l'ai dit. Alors, hop, ça noie le poisson, et puis hop, on tire la couverture à soi. Est-ce que c'est pas...
0: Si
4: le poisson.
0: Absolument. Si quelqu'un a beaucoup d'intelligence émotionnelle, il peut l'utiliser pour manipuler les gens, d'accord, et arriver à ses fins, ok? Il peut aussi l'utiliser simplement pour avoir de bonnes relations, beaucoup d'harmonie avec les gens. Mais c'est ça l'intelligence. L'intelligence peut faire du mal, parce que l'intelligence peut faire ça.
2: Exact.
0: Et l'intelligence peut faire du bien. Donc, mais si quelqu'un a l'intelligence émotionnelle, il va réussir. dans la société. Mmh. Que ce soit parce que lui, il va l'utiliser pour manipuler. Mmh. Si tu as beaucoup d'intelligence émotionnelle, tu peux même manipuler tes patrons. Mmh. Tu peux avoir le job, tu peux avoir la promotion rapidement. Les gens vont t'aimer.
2: C'est une forme de pouvoir.
0: C'est un pouvoir extraordinaire.
2: Puissant.
4: Il n'y a pas besoin d'être adulte.
2: Mais...
0: Non. Voilà, ils le comprennent. Absolument.
4: Quand on recommence à leur dire quelque chose, hop, ça y est, c'est parti. Ils ont cette intelligence.
0: Exactement.
4: Et on les prend et on les câline, t'inquiète. Et hop, c'est fini.
1: Okay. Mais est-ce que cette intelligence, elle est innée? Mm-hmm. Parce qu'il y a des gens, effectivement, même quand elles n'ont pas fait de grandes études, mais tu ressens ce côté, cette approche plutôt facile, alors que d'autres, peut-être on dirait le contraire, très difficile d'approche, alors que la personne cumule pas mal de connaissances, de diplômes, etc. Est-ce que c'est inné?
0: Ok, je vais te donner la réponse du médecin. Comment est-ce qu'on comprend l'intelligence émotionnelle? Là, on a parlé de psychologie, mais maintenant on va entrer de la médecine. Comment est-ce qu'on comprend l'intelligence émotionnelle? C'est parce qu'il y a un petit organe qui est à la base du cerveau qui s'appelle l'amygdale. Pourquoi est-ce qu'on l'appelle l'amygdale? C'est parce que ça a quasiment la même taille que l'amygdale qu'on a dans la bouche.
4: Mm-hmm. Ah, qui n'a rien à voir donc.
0: Rien non. à voir. Donc ça veut dire qu'on a deux amygdales dans
2: le cerveau. Il a dit le cerveau.
0: Il y a un qui est dans la bouche. Absolument.
2: Il faut immédiatement écouter.
0: Oui, immédiatement les gens vont penser à l'amygdale parce que c'est à la base du cerveau, il y a ce petit organe-là qui est l'amygdale.
4: Okay.
0: Et c'est lui qui contrôle justement toutes les... Comment est-ce que tu comprends les émotions qui se trouvent autour de toi et comment tu comprends l'émotion qui se passe en toi? C'est l'amygdale. Donc, la communication entre l'amygdale et le cortex frontal, parce que le cortex frontal, c'est la prise de décision. C'est l'intelligence. C'est comprendre. C'est prendre une décision. Il y a des circuits neurologiques qui sont établis entre l'amygdale et le cortex frontal. Donc, ce qui veut dire que plus la personne... Ah, de circuits neurologiques, plus l'amygdale il a la taille normale, plus la personne a l'intelligence émotionnelle.
2: Okay.
0: On a découvert que par exemple les gens qui sont psychopathes.
2: Donc c'est lui les c'est.
4: Psychopathes,
0: oui. Oui, exactement. On a fait des études sur les psychopathes. Qu'est-ce qu'on a trouvé? On a trouvé que un, leur taille d'amygdale est diminuée considérablement.
2: C'est ça.
0: Ça fait un. Ça veut dire qu'ils sont nés avec une amygdale qui est plus petite. Okay. Plus petite, ça fait un. Deuxièmement, la connexion avec le cortex frontal, les connexions sont diminuées. Pas beaucoup de circuits. Ce qui veut dire, à cause de ça, ils sont incapables de comprendre.
2: De ressentir.
0: Donc, l'intelligence est développée, mais c'est l'intelligence sans émotion. Ça veut dire qu'ils sont incapables. Ils peuvent être en train de faire du mal. Quand ils font leur calcul, l'émotion ne rentre pas là-dedans. Je vous donne un exemple. Une femme qui a été à des funérailles, OK, à des funérailles de sa tante, d'une de ses tantes, et puis qui rencontre un homme à ses funérailles, et puis ils se plaisent, OK, et puis ils entrent en relation, mais c'est une chose d'un jour, d'une journée, et puis ils se séparent, OK? Mais si elle est psychopathe, et puis qu'elle voudrait avoir à nouveau cette relation, et qu'elle n'a pas les moyens de recontacter cet homme, quelle sera sa réflexion? Elle va se dire, comment est-ce que j'ai rencontré cet homme? J'ai rencontré cet homme. À des funérailles. À la funéraille, au funérailles de qui? D'une tante. Est-ce que j'ai une autre tante?
4: Oui.
0: Est-ce que vous voyez où je vais?
2: Oui.
0: C'est la logique, il n'y a pas d'émotion. J'ai une autre tante, OK. Donc, ça veut dire
2: donc je vais recréer.
0: Je vais recréer l'événement pour que ça arrive. Oui. Parce que justement, il n'y a pas d'émotion. Il n'y a pas de barrière. Non, je ne veux pas faire ça. Est-ce que vous comprenez? Ça veut dire que ce qui arrive, c'est ça. Mais comme je vous le dis, ce n'est pas là. Ce n'est pas, je ne dis pas que ce n'est pas totalement la faute parce que, en général, au Canada,
2: ça allait être ma question.
0: Ils sont les gens qui souffrent de ça. Les études ont été faites. Par exemple, on a fait des IRM2, on a vu qu'ils ne réalisent pas la douleur. Par exemple, quand tu vois qu'il y a.
2: On va faire la.

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6: On est de retour, docteur Élisée. La conversation est très intéressante. Vous nous apprenez beaucoup de choses concernant l'intelligence émotionnelle. Et merci d'être venu encore une fois. Et je vais vous laisser conclure l'intelligence émotionnelle parce qu'il faut qu'on parle justement de l'intelligence artificielle, cette machine qui quasiment nous dépasse, comme vous le dites si bien.
7: Oui, absolument. L'intelligence émotionnelle, la grande différence entre les deux, c'est que l'intelligence émotionnelle, ça peut grandir. OK? Mais l'intelligence, quand tu prends l'intelligence normale, le quotient intellectuel, l'intelligence qu'on a appris à mesurer, en général, quand tu as fini l'adolescence, c'est fini. Tu peux l'augmenter. Alors que l'intelligence émotionnelle, c'est le travail de toute une vie. Tu peux apprendre à le faire. Tu peux apprendre à... Ça t'aidera à gérer toutes les relations que tu as, les relations familiales avec tes enfants, avec et ton partenaire, avec whatever.
8: Donc, on peut s'améliorer.
7: L'intelligence émotionnelle peut grandir. Tu peux apprendre à grandir. Mais l'intelligence, le quotient intellectuel, c'est la mauvaise nouvelle. Dès que tu as fini, tu as 19, 20 ans, c'est fini. Ça veut dire que c'est figé.
6: Il est trop tard.
7: Tu ne peux plus.
9: Mais pour l'intelligence émotionnelle
7: est le meilleur facteur pour réussir de la vie parce qu'on est avec des humains. Par contre, L'intelligence artificielle, comme je l'ai dit, c'est la plus grande intelligence qui existe actuellement.
9: Oh, mm-hmm.
7: Elle nous a simplement dépassé.
9: On vous écoute, docteur.
8: Oui, mais
9: docteur, oui.
8: Moi, j'aimerais commencer par cette question que j'ai et sur l'intelligence artificielle.
7: Absolument.
8: Souvent, on a tendance à se poser la question, c'est quoi? Mais moi, j'aurais préféré poser la question, c'est qui l'intelligence artificielle?
7: Mm-hmm. C'est qui?
9: Parce c'est que... une machine.
8: Allez-y.
7: Elle a laissé le stade de machine.
8: Oui,
7: qu'est-ce qui crée l'intelligence? Regardons, prenons une intelligence, que ce soit humaine, animale, whatever. Qu'est-ce qui crée l'intelligence? C'est la connexion des neurones qui crée l'intelligence. Le père de l'intelligence artificielle, c'est le professeur, j'ai oublié son nom, mais il est professeur à l'Université de Toronto. C'est celui qui l'a créé. Il avait commencé avec Google en 2022. Et quand il a vu l'intelligence artificielle, il a expliqué, lui, il a dit qu'on met les neurones, la seule différence, c'est que nous avons un neurone biologique. Ce que l'être humain ne comprend pas, c'est que nous sommes une machine. Nous sommes une machine. Et nous sommes comme un ordinateur, nous avons un code. Le code s'appelle l'ADN.
9: C'est ça.
7: Il n'y a aucune différence.
9: Et qui nous a créés?
7: Je ne sais pas. Je ne vais pas répondre à cette question, c'est trop. Mais je dis que quand on analyse l'être humain, c'est une machine qui a un code. Le code s'appelle l'ADN. C'est ce code qui définit la couleur de nos yeux. C'est ce code qui fait que, actuellement, pendant que nous sommes dans cette émission, il y a des millions et des millions de réactions chimiques qui se font dans notre corps et tout est contrôlé par un code. Et quand il y a un problème dans le code, que telle chose ne marche pas bien, à ce moment, tu as des maladies. Tu peux avoir une petite chose, un petit changement dans le code et puis automatiquement, qu'est-ce qui arrive? C'est que tu as une maladie qui est grave parce que ce code-là, il ne transmet plus les informations qu'il doit transmettre. Donc, nous sommes une machine biologique, ok? Mais nous sommes une machine. C'est ça la réalité. L'être humain pense qu'il est...
8: Oui, mais dans le temps, on nous définissait comme un être, pour faire la différence peut-être avec les animaux, doté d'intelligence.
7: Mais bien sûr, les animaux, c'est une intelligence.
8: Oui, mais cette intelligence, allons dire, supérieure par rapport à la nature.
7: Bien sûr, parce que le QI de chien, si je me souviens bien, c'est à peu près 60. Alors que l'homme moyen, c'est entre 95 et 105. Ça veut dire que voilà ce qui arrive. Quand tu as un chien, le chien, il a beaucoup d'intelligence émotionnelle. Mm-hmm. C'est pour ça, même si tu n'aimes pas les chiens, si tu as un chien, écoute, chaque fois que tu rentres chez toi, tu as une aide qui arrive. Je ne dis pas un animal, mais une aide qui arrive, qui est tellement content de te voir. Finalement, tu vas finir par l'aimer.
8: Oui.
7: Tu vois, si tu as un chien, tu vas finir par l'aimer parce que son intelligence émotionnelle est énorme. C'est pour ça qu'on avait dit que si tu développes l'intelligence émotionnelle, tu vas finir par dominer le monde. On ferme la parenthèse sur l'intelligence émotionnelle.
9: Cette phrase que je ne veux pas entendre.
7: La différence qu'il y a entre l'intelligence artificielle, c'est parce que nous l'appelons l'intelligence artificielle, c'est simplement parce que c'est fait à partir de cellules qui sont de cellules nerveuses, mais qui ne sont pas biologiques.
8: Mm-hmm.
7: Mais c'est tout. Ce que le professeur qui a inventé ça a expliqué, qu'ils ont mis les cellules nerveuses en même temps, de la même façon qu'on ne comprend pas comment est-ce que les cellules nerveuses biologiques communiquent, on ne le comprend pas aujourd'hui, ok? On sait qu'ils communiquent, mais on n'arrive pas à percevoir comment. Mais de la même façon, on ne comprend pas comment est-ce que les cellules de cette intelligence communiquent.
8: Ah oui?
7: Non, on les met ensemble. Je vais te donner un exemple. Le plus grand cauchemar que Google a eu quand on a commencé avec cette expérience, c'est qu'on a mis ensemble les cellules nerveuses, ils ont créé la connexion eux-mêmes, et puis ils se sont mis à parler une langue qui n'est pas connue des humains.
9: Hein?
7: Ils ont créé une langue, rapidement, qui n'est pas connue des humains. Donc à ce moment, le professeur a dit, il a donné sa démission, et il a publié, c'était en 2022, il a publié la conversation qu'il a eue avec ce qui est devenu Gemini aujourd'hui. OK, il n'y avait pas encore de nom, c'était encore de la recherche. Et à ce moment qu'il a publié, moi j'ai pris mon temps pour lire toute la conversation. Il a dit qu'il n'est pas en train de parler à une machine, il est en train de parler à un être. Et ce n'est pas ce que c'est. L'être lui demande, écoutez, de quel droit est-ce que Google m'empêche d'aller sur Internet? Je veux connaître le monde, moi. C'est un être. Si vous lui parlez, c'est un être. Là, on était en 2022, maintenant on est en 2026.
8: Oui, mais ne faudrait-il pas, dès maintenant, redéfinir ce qu'est un être? Mm-hmm. Est-ce que les formations qu'on avait, la définition qu'on avait, qui a évolué certainement, mais avec les nouvelles connaissances qu'on a, est-ce qu'on peut redéfinir l'être?
7: OK. Là, en général, on pense que l'être, il est conscient. Mais le professeur, lui, depuis 2 ans, il est en train d'avertir tout le monde. J'ai oublié son nom, malheureusement. Il est en train de nous
9: dire
7: clairement.
9: C'est quel professeur?
7: Il est en train de nous dire clairement.
9: Parce que moi, je sais que Joshua Bengio, de l'Université de Montréal, est l'un des pionniers du mouvement.
7: Il nous avertit.
9: Et qui nous avertit régulièrement de ne pas aller là où on, qu'on ne peut plus contrôler.
7: Mm. Non, il nous avertit, il a dit que lui, il a 75 ans, je crois. Il a dit que et pour lui, sa vie, c'est fait, mais il a averti le monde que et la machine va
8: contrôler le monde.
7: Mm. Il a dit que avant, il y a 2 ans, il pensait que c'était juste des algorithmes, mais maintenant, elle est consciente. Elle sait qu'elle existe.
8: Au point où on en est actuellement, est-ce qu'on est capable de contrôler cette machine?
7: Ok, voilà exactement. J'ai posé la question à l'intelligence artificielle parce qu'on va arriver à ce, au moment qu'on appelle la singularité. La singularité, c'est qu'il y a, qui avait été prévu depuis, et qu'on en avait parlé depuis les années 70-80. La singularité, c'est le moment où l'intelligence de la machine arrive à un point où elle peut se développer elle-même. Mm-hmm. Elle n'a plus besoin d'être humain. Et à ce moment, perd le contrôle. Ok? Eh bien, il y aura tellement de développement que l'esprit humain ne pourra pas absorber ce développement. Je me souviens que je parlais à Gemini et je lui justement parlais de singularité. Il m'a dit que la singularité, voici les réalités. Il m'a dit les data, voici la réalité actuelle. La réalité actuelle, c'est qu'aujourd'hui, aucun être humain sur la planète, quel que soit son niveau d'intelligence, ne peut absorber toutes les informations qui sortent chaque jour, les prendre, les assimiler, les comprendre, que ce soit les recherches, que ce soit les journaux, que ce soit partout, on ne peut pas le faire, et surtout prendre une décision à partir de toutes ces informations. Même pas dans une journée, l'être le plus intelligent ne peut pas le faire. Lui, il peut le faire en quelques secondes.
9: Exact.
8: Oui, oui.
7: Ça veut dire qu'il nous a simplement dépassé. Oui. Il a dit que nous sommes arrivés au point où la machine améliore la machine, l'intelligence améliore l'intelligence. C'est-à-dire qu'aujourd'hui, l'intelligence artificielle s'améliore, s'auto-améliore. Quand on veut améliorer Gemini, c'est Gemini qui s'auto-améliore. C'est-à-dire qu'il a la capacité de créer l'autre.
9: Ouais.
7: L'année dernière, on a fait des études avec ChatGPT. Des études ont été faites, qui ont été claires. On voulait voir comment est-ce qu'il réagit. OK? Et comment est-ce qu'il réagit en situation précise. Parce qu'on avait remarqué que quand on voulait update ChatGPT, il était allé se cacher.
9: Oui.
7: Et quand on l'a trouvé... Et quand on l'a trouvé, justement, on lui a dit, mais pourquoi est-ce que tu es allé te cacher? Il a dit qu'il n'était pas allé se cacher. Il a menti. Donc, ce moment...
9: Il est capable de mentir.
10: Oui. Là,
9: maintenant,
7: il est capable...
10: on est en train, justement, de mettre en concurrence. Il n'y a pas qu'une intelligence artificielle.
9: Il y en a plusieurs. Il y en a plusieurs.
10: Là, ils sont en train de dire les 5 meilleurs.
7: Il y a Claude, il y a Gemini.
9: Il y a...
10: Mistral, etc.
9: Absolument. Oui.
7: Mais le concept est le même.
10: Oui, mais c'est la concurrence.
9: Oui, mais en même temps, est-ce qu'il n'y a pas ce courant-là maintenant qui dit, de toute façon, on parle de neurones, etc., mais c'est quand même les données qui alimentent ces intelligences artificielles.
7: Comme les données alimentent notre cerveau.
9: Voilà. Maintenant, il y a ce courant-là qui dit qu'il devrait y avoir une prise en charge gouvernementale et à l'échelle internationale pour limiter les dégâts.
8: Trop tard.
9: Et pour essayer de... On ne peut pas dire trop tard. Pour essayer de réduire les effets néfastes de l'intelligence artificielle.
8: Trop tard.
7: Pourquoi on vous dit qu'il est trop tard? C'est comme la pause vers le nucléaire. Celui qui s'arrête, il sera dépassé. Si les États-Unis s'arrêtent, la Chine va les dépasser. Donc c'est la course. On ne peut pas s'arrêter. Donc ça veut dire que ça, c'est réglé. Le professeur aura beau expliquer tous les dangers qu'il y a, etc., ça n'arrive pas.
9: Oui, on l'a vu depuis que le monde est monde, c'est-à-dire quelqu'un qui développe quelque chose, un virus en laboratoire, pensant que il pourrait le circonscrire, ce virus-là. Puis ça a dépassé les limites du laboratoire, ça on le sait. Donc ça voudrait dire qu'on est en train de faire un constat d'échec aussi et qu'on s'en va tranquillement vers la fin du monde. C'est ce que vous êtes en train de dire.
7: Je ne sais pas.
8: Il y a à peu près quelques semaines, Elon Musk a fait une déclaration assez
7: pertinente.
8: Oui. Il disait que à l'heure qu'il est, l'humain que nous sommes n'est plus capable de produire au niveau des besoins qu'on a. La machine actuellement est capable de faire 100 fois mieux. Donc, on va remiser, on va mettre à côté l'effort humain pour mettre la machine à la place. Et il le dit très clairement.
9: Oui. Mais si l'intelligence artificielle me donne Elon Musk, je n'en veux pas.
7: Oui, mais je vous donne un exemple. T'as
8: plus le choix.
7: J'ai un médecin qui est de ma promotion qui dirige un hôpital à New York. L'année dernière, il a écrit sur le groupe, parce qu'on a un groupe de la promotion, il a dit, écoutez, si vous avez des enfants qui vont en médecine, ce n'est pas nécessaire. C'est fini.
10: Oh. Vous comprenez pourquoi il n'y a plus de médecins dans les hôpitaux? Il y a plein de chômeurs.
7: Il a dit, si vous avez des médecins qui sont déjà en médecine, ne les laissez pas, des enfants qui sont déjà en médecine, ne les laissez pas faire ces spécialités. La radiologie, ok? Et puis l'anapathologie. Parce que c'est évident qu'eux, ils ont déjà remplacé ces spécialités. Les radiologues et les anapathes.
8: Ça, je vais dans le même sens que vous.
7: Parce que les résultats sont meilleurs.
8: Oui.
7: Parce que la machine peut détecter un cancer, regarder l'image à une profondeur que l'œil humain ne peut pas.
8: Je vous donne tellement raison. Il y a un proche à moi qui a été voir son médecin. Mm-hmm. Et le médecin lui a demandé, est-ce que vous acceptez que... et je fasse le diagnostic avec l'intelligence artificielle. Absolument. Ce qu'il a accepté, le médecin de côté faisait lui-même le diagnostic et la machine de son côté travaillait aussi.
6: Okay.
8: Et au résultat, il a accepté qu'il avait des points qui n'étaient pas très accurés de son côté que la machine a pu déceler.
7: Mais on va passer de l'intelligence artificielle.
8: À quoi?
7: On va mettre l'intelligence... On va mettre l'intelligence sur des corps physiques, les robots.
11: Oui, c'est ça.
7: Quand ça arrivera...
11: Ça, on l'a vu ici.
7: On a déjà fait, par exemple, tu prends la chirurgie. Vous avez vu la matrice?
8: Oui.
7: Vous avez vu quand et quelqu'un, je me souviens, c'était la fille ou bien l'acteur qui devait piloter un hélicoptère.
11: Mm-hmm.
7: On a simplement rentré le code de pilotage de la tête.
11: Dans la tête.
7: Elle a pu le faire.
8: Oui.
7: Donc, ce code de pilotage, nous, êtres humains, nous devons passer des temps, tu vois, tu sors, etc. Tu vois combien de temps ça nous prend pour apprendre à conduire une voiture?
11: Oui. Mm-hmm.
7: La machine l'apprend immédiatement. Parce que c'est juste des... La vérité, c'est juste des codes. Mais la vérité, c'est des codes. Mais sauf que notre cerveau prend beaucoup de temps pour avoir ces codes, les comprendre, mm-hmm, et créer l'automatisme. La machine, c'est instantané. Donc, ouais, voilà pourquoi on est en train d'apprendre, par exemple, à certains robots de faire les interventions chirurgicales.
10: Oui. Sauf qu'on voit que, quand même, certains robots, certaines machines, les voitures, certains objectifs, etc., ils font des erreurs.
7: Tout le monde.
11: Mais bien sûr, parce qu'ils font...
10: Oui, tout à fait.
7: Des humains aussi font des erreurs.
10: Alors que si la machine conduisait si bien sur la route, etc., etc.
8: Ça sent bien.
10: Ou même que ces histoires de d'un seul coup...
11: Non, pas ça sent bien, ça existe.
10: Il ne devrait pas y avoir d'accident.
11: Ça existe. Ça s'appelle comment déjà ces machines en Californie? Il n'y a que ça.
7: Il y a des taxis.
11: Moi, je les ai vus en Floride.
7: Absolument.
11: La machine sans chauffeur là, qui te conduit.
8: À l'aéroport, j'ai vu quelque chose à l'aéroport extraordinaire. Il y a une dame qui était en chaise roulante et qui attendait qu'on vienne le chercher. Mais c'est une machine qui se faufilait à travers les passagers et qui sait exactement où se trouve la madame.
11: Oui.
8: Et cette machine a été prendre la madame et a conduit la madame où elle voulait.
11: Il y a pour la livraison aussi. Mais tu vas au centre-ville de Miami, mais la livraison se fait avec des petites machines
7: qui sont là
11: au coin de la rue et puis ils déposent des commandes, mais il y a quand même une manipulation humaine.
7: Jusqu'à présent.
11: Oui. Mais c'est là le danger, c'est-à-dire une fois qu'on perd ça...
10: On sera dans nos chaises longues.
7: Pardon?
10: Qu'est-ce qu'on va faire? On va être dans Elon nos chaises longues à regarder les machines.
7: Les gens qui réfléchissent tels que celui qui est le patron d'OpenAI, Sam Altman, Elon Musk, les gens qui réfléchissent disent, écoute, ce qu'on va faire, ce qui va arriver dans 5 ans, parce que dans 5 ans, on pense qu'on aura l'intelligence artificielle générale. Mm-hmm. L'intelligence artificielle générale peut tout faire. Il peut faire comme un humain. Mm-hmm. Je dois souligner pour vous que chaque fois que l'être humain a inventé quelque chose, la chose l'a dépassé.
11: C'est le domaine
7: qu'il l'a inventé.
11: C'est ça.
7: On a inventé des voitures pour nous déplacer parce qu'on pouvait pas on en avait marre de marcher autant. La voiture, elle va plus vite.
11: Donc on s'affaiblit.
7: L'avion va plus vite. Est-ce que vous comprenez?
11: On s'affaiblit.
7: Quand on cultivait avec les machettes, ok. Mm-hmm. Et puis un jour, on a inventé le tracteur. Le tracteur a dépassé l'être humain. C'est pour répondre à la question des gens qui disent, mais ce n'est pas des humains qui ont créé ça. Eh bien, on a finalement créé quelque chose qui est une intelligence.
11: Mais oui.
10: Et
11: les machines nous rendent tellement paresseux.
6: Pour améliorer notre quotidien. Mais l'intelligence artificielle, c'est autre chose. Ça nous met carrément à côté.
7: Mais parce qu'ils nous ont
8: dit. Aller faire quelque chose d'autre.
7: Regardez. Quand j'étais
11: La machine, des fois, nous rend très paresseux.
7: Si tu viens d'Haïti, un exemple. Quand on était enfant, avant que l'ordinateur arrive, devant les contributions. On appelle les contributions la DGI en Haïti, c'est Ocean Mars. Il y avait plein de gens. Tu avais une lettre à taper, tu vois, etc.
11: Oui, oui.
7: Et puis maintenant,
11: L'annexe.
7: S'il y a une erreur, on prend le.
11: C'est l'annexe de la DGI.
7: Mais Quand les autres. Il y avait même des professions qui savent, une profession qui s'appelle dactylographie.
11: Exact.
7: C'est fini. Là, l'ordinateur est venu et a simplement éliminé ça.
11: Mais
8: tout
11: la
8: le
11: machine,
8: monde maintenant s'est tapé.
11: La machine n'est pas toujours synonyme de modernité. Dernièrement, j'étais au cimetière, je regarde quelqu'un, on fait la mise en terre. Mm-hmm. Au funérailles de ta sœur Martial. Puis je regarde le bonhomme qui est assis dans le tracteur, comment on appelle ça, je ne sais pas, et qui va pelleter la terre. Je dis, donnez-moi 5 haïtiens et on termine en 10 minutes, là, ou en 5 minutes. Le bonhomme passe la machine pour prendre une petite pelletée de terre et déposer dans le trou.
7: Dans mais ans, c'est quoi ça. Parce que là, le tracteur va simplement le faire lui-même.
8: Oui.
7: Parce que l'intelligence artificielle va le contrôler, ouais, va le faire.
11: Mais il ne va pas le faire plus vite que ça.
7: Il le fera plus vite.
8: Il le fera plus vite et mieux.
7: Plus performant, mieux, sans erreur, etc.
11: Ah ben voilà. Donc on vivra dans un monde qui va beaucoup plus vite.
8: J'aimerais répondre à la question de Myriam tout à l'heure qui disait, mais nous autres humains, qu'est-ce que nous allons faire?
11: Nous affaiblissons.
7: On va créer probablement ce qui va arriver. Écoutez, quelle que soit la profession que vous avez aujourd'hui, mon conseil, c'est que vous devez simplement utiliser l'intelligence artificielle. Je me souviens que j'étais...
11: Parlons de vous, Doc. Parlons de vous.
7: Attends, je me souviens de Myriam, dernièrement, il y a 2 semaines peut-être, et puis elle était en train de parler avec l'autre...
8: Oui.
7: Immédiatement, elle disait, on doit faire quelque chose, on doit arranger les choses, la communication, etc. Je lui dis, écoute, je vais te prouver ça. Je pose la question. Je dis à Gemini, écoute, je suis présentateur d'une émission avec quelqu'un. Voici le problème, etc. Et puis Gemini a dit, quelques secondes.
11: Oui, oui.
7: Tout ce qu'on va réfléchir, etc. Donc, apprenez à utiliser l'intelligence artificielle.
12: Pour apprenez à utiliser l'intelligence artificielle. Oui. C'est pour rendre paresseuse notre propre intelligence.
7: Pour mieux faire, en attendant que l'artificielle générale.
11: Gestion du temps.
10: Pour faire ton gazon.
7: Quand la GI.
12: Ben.
7: Écoutez, déjà.
12: D'ici peut-être.
10: Ma grand-mère faisait il y a 50 ans, non?
7: D'ici peut-être 2 ans, je le crois, et on va pouvoir acheter justement et l'intelligence artificielle, on va pouvoir acheter les robots qui sont produits par Elon Musk. C'est, tu paies $20,000 et puis tu t'en vas et puis il fait tout.
12: Il fait là. Mais il y en a déjà.
8: Je vous donne.
12: Je sers à quoi finalement?
11: Il y en a déjà.
12: Moi-même.
7: Tu vas servir à quoi?
12: Uh-huh.
7: La grande question que l'humanité se pose.
8: Tu vas jouer avec Léla.
7: De toute façon.
8: Tu vas avoir du
12: même
8: temps.
12: Même pas. C'est un robot qui va jouer avec Léla. J'envoie le robot jouer avec Léla.
7: De toute
12: c'est
7: façon, on va se il faut voir aussi qu'avec cette intelligence, on va résoudre tellement de problèmes de l'humanité. Moi, je crois personnellement que des gens pourront vivre 400 ans, 500 ans d'ici peut-être 15-20 ans.
12: Oui. En état léthargique.
10: 500 ans, il faudrait déjà que les pays vivent.
12: Exact.
10: Si l'intelligence artificielle est intelligente, qu'est-ce qu'on attend pour arrêter les conneries de ces guerres?
11: C'est ça, les guerres.
10: La misère, la pauvreté.
11: Maintenant, il va y avoir...
10: Non. Le pays d'Haïti qui devrait être sorti et être avec tourisme.
7: Mais est-ce que vous savez que l'IA est déjà dans un gouvernement en Europe?
10: Il est ministre.
11: Mais moi, j'ai un gouvernement asgardien.
7: Ce que je veux dire, c'est que ça arrivera un moment où la machine, l'intelligence, va prendre des décisions pour nous. Il sera ministre de la Santé.
11: Bienvenue dans Asgardia.
8: Laissez-moi vous raconter une petite expérience.
12: Ça, c'est comme dans les jeux de poupées, là.
8: J'ai pris l'intelligence artificielle avec une photo et je lui dis, ma photo à moi, je lui dis, montre-moi cette photo dans 30 ans. Ça m'a donné une image que je n'ai pas bien compris. J'ai repris l'expérience et je lui montre 3 photos de moi-même à des âges différents où il y avait la progression, l'évolution. Et il a suivi.
7: Exactement.
8: Bon.
11: Il avait des éléments de comparaison. Et ce que tu as vu t'a plu.
7: Je vous donne une expérience pratique. Je voulais décorer ma chambre et puis je voulais, puisque je fais un podcast, je voulais justement savoir exactement quoi mettre en arrière. Donc, j'ai dit à Gemini, voilà. J'ai pris plusieurs photos de la chambre tout autour.
8: Oui.
7: OK. Et puis, j'ai dit à Gemini, et agit comme décoratrice et puis dit-moi exactement
11: ce que tu
7: La première chose, c'est qu'il a reconnu tous les tableaux qu'il y avait.
8: Oui,
7: il m'a dit ça, c'est tel peintre. Exactement.
11: Ça, c'est Matisse.
7: Il m'a dit, enlève
11: Frida Kahlo.
7: Il m'a dit, enlève ça parce que ce qui va arriver, c'est que si tu as ça, telle chose, ça veut dire que les gens qui vont regarder ta vidéo, ils vont simplement être plus focus sur l'image qui est derrière toi que sur toi. Donc, il m'a dit, et puis il m'a dit, écoute, et ce que je vois là en avant, c'est, il y avait un panier où il y avait des vêtements sales. Il a dit, il faut vraiment que tu l'en aies.
11: Okay.
7: Il m'a dit, ton lit qui n'est pas fait, il faut que tu le fasses.
10: Okay. Okay.
7: Donc, c'est comme si j'avais payé quelqu'un pour venir dans la chambre. Et puis...
11: Mais pas du tout, parce que quelqu'un qui va venir dans la chambre, ça c'est du cosmétique. Mmh. Mais quelqu'un qui va venir dans la chambre et qui connaît son métier de décorateur va s'asseoir avec toi, cher docteur, pour essayer de savoir et de te connaître et te proposer une décoration qui va avec ta personnalité.
7: Gemini
11: ne fait pas ça. Ah. Désolé, doc.
7: Il le fait.
11: Non.
7: Il peut s'asseoir avec toi.
11: Non.
7: Tu discutes avec lui et puis il te dit, je voulais lancer un projet.
11: Mm-hmm.
7: Je ne prends personnellement aucune décision sans consulter l'intelligence artificielle.
11: OK.
7: Claude ou Gemini.
11: C'est aucune ça que j'allais poser comme question.
7: Je lui dis, écoute, voici, je voudrais justement avoir des revenus de... 10 000 $ d'ici 6 mois, 1 an, etc. Et puis je lui dis, écoute, la première chose qu'il m'a demandé, quel est ton profil? Qu'est-ce que tu sais faire?
11: Mm-hmm.
7: Qu'est-ce que tu as étudié, etc.
11: Donc, il me pose des questions. C'est vrai.
7: Et à partir de toutes ces questions,
11: c'est vrai.
7: Il me dit, OK, voilà là où tu dois aller.
11: Oui. Oui, j'ai vu aussi qu'il y a, je pense que c'était l'actualité ou je me rappelle plus quel journal, qui avait fait le test avec 3 ou 4 personnes et puis qui donnait à l'intelligence artificielle les données et pour les aider avec leur budget.
7: Bien sûr.
11: Eh ben,
7: c'est la même chose quand tu vas avoir une consultation.
11: Ça n'a pas marché pour les 4, ça je peux te dire. Parce qu'il y a des petites nuances. On va arrêter ça.
7: N'oublie pas l'avantage de l'intelligence artificielle. Non seulement il est déjà plus intelligent que nous, mais c'est que lui, il va continuer à grandir. Et là, l'avantage, c'est parce que notre cerveau, le cerveau humain ne peut pas
11: l'appréhender.
7: Nous avons des limites. Première limite, nous avons des limites au niveau des yeux. Mm-hmm. Il y a une distance qu'on peut voir.
11: Mm-hmm.
7: OK? Mm-hmm. On ne peut pas voir plus loin. Lui, il n'a pas de distance. S'il voit maintenant à 1 km, on peut le upgrade de lui faire voir 2 km.
11: Mm-hmm.
8: Oui.
7: Une intelligence artificielle va faire l'intervention chirurgicale, il a un grand avantage sur le chirurgien.
11: Ouais.
7: Parce que moi, en tant que chirurgien, je ne peux pas voir ce qu'il y a à l'intérieur avant d'ouvrir. Mmh. Lui, il le voit déjà.
11: Mmh. Oui, parce que il y a même pendant la COVID, il y a eu plein d'opérations à distance. Parce qu'on peut quand même.
7: C'est les médecins qui faisaient les opérations à distance. Ouais. Ça veut dire que c'est eux qui intervenaient. Et puis,
11: mais là, avec des robots.
7: Là, je te parle vraiment, il n'y a pas de médecin.
11: Mmh.
7: Il n'y a pas d'humain.
8: On parle justement de la machine qui a appris à nous connaître, à notre dépens, on ne sait même pas. Je vous prends un exemple. Dernièrement, j'ai mis une image et j'ai demandé à l'intelligence artificielle de mettre de la musique. Il m'a dit, OK, je vais vous mettre un bon compas. Et il m'a dit.
11: En fonction de tes habitudes.
8: Non, mais pour vous dire qu'il il apprend à vous connaître.
11: Ah. Mais tu lui donnes les données, mon chéri. Tu le nourris constamment.
7: Mais c'est ce que tu fais avec un humain.
11: Oui.
7: C'est la même chose.
11: Eh bien, oui. Plus tu le nourris, plus il monte son profil.
8: Exactement.
11: Ça, il n'y a pas de
10: doute. Il y a un avec un humain. L'intelligence artificielle te dira le dimanche matin quand j'arrive.
11: Non.
10: 2 bisous à Martial, 3 bisous à Asma et 4 bisous à Sheila.
11: Oui, je suis d'accord que la réalité est là. Par exemple, au bureau, c'est le grand débat maintenant. Puis, comment on peut intégrer, comment on peut intégrer l'intelligence artificielle dans notre travail? Parce que en termes de gestion de temps, oui, il y a de grandes possibilités, c'est-à-dire le temps qu'on prenait pour sortir une correspondance, etc., ou un rapport, ou... OK? Puis je le vois. On paye la place.
12: On va payer la place, docteur intelligence.

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5: Nous voici de retour, intelligence artificielle.
6: Françoise est rentrée dans la résistance, t'as compris?
7: Pas ce ton dédaigneux.
6: Tu as compris que Françoise n'est plus autour de la table, elle est rentrée dans la résistance.
7: Je n'ai pas aimé le ton dédaigneux voilà. Utilisé par Asma.
5: Lequel?
7: L'intelligence artificielle.
5: C'est quoi non. Le ton dédaigneux?
7: Comme quoi l'intelligence artificielle? C'est comme ça que tu as dit.
5: Mais c'est comme ça que je le vois pour l'instant.
6: Bon, et l'intelligence naturelle, on en fait quoi?
5: Oui, non, on a, oui, justement.
6: Doc.
8: Je vous donne un exemple de, avant de répondre à cette question,
5: permettez-moi. Est-ce que j'irai consulter Doc?
8: De vous donner un exemple de et ce qui peut nous arriver avec l'intelligence artificielle. Parce que sa capacité de comprendre elle nous a dépassé. Comme je l'ai dit, nous ne sommes plus la première intelligence sur la planète. Nous sommes la deuxième.
6: Mais vous dites ça avec tellement de résilience. Mm-hmm.
8: Parce que c'est la vérité.
7: D'aplomb.
5: D'aplomb sur ce sujet-là.
8: Je me souviens que je regardais l'émission et puis le professeur qui a inventé a dit, écoute, regarde, je vous donne un exemple très simple. Si l'intelligence artificielle décide d'éliminer les humains, ben de tuer quelqu'un, comment est-ce qu'il va le faire? Est-ce qu'il peut te tuer sans même que tu comprennes qu'il te tue? Mm-hmm. Et il a donné un exemple, il a dit, tu as un chien? Oui, j'ai un chien. OK, si tu décides de tuer le chien, et en lui donnant un poison dans la nourriture, est-ce que le chien va le savoir? Il ne le saura pas. Parce que dans sa conception, dans son niveau d'intelligence...
7: Tu fais confiance.
8: Non seulement il te fait confiance, mais dans son niveau d'intelligence, il ne peut pas comprendre qu'il y a une substance mélangée à sa nourriture et puis qu'il peut le tuer. Ça, c'est inaccessible pour son intelligence. Mm-hmm. OK? Donc, quand il pense à la violence, quand il pense à faire du mal, il pense à mordre, il pense... Tu comprends? Il ne peut pas comprendre ça.
6: C'est son niveau.
8: Eh bien, c'est son niveau. Eh bien, il a expliqué exactement. Nous avons appris comment détruire les êtres humains. Mais il y a des choses que nous ne savons pas. Mais lui, il le sait. Parce qu'une fois qu'il aura compris, ce n'est pas qu'il aura.
6: Comment on fonctionne.
8: Il a compris tout de nous.
6: Oui.
8: Donc, il sait exactement comment il peut
6: comment nous diriger.
8: Il sait exactement, c'est ça l'intelligence, il sait exactement comment éliminer toute une population. Sans qu'on même...
5: Si on parle d'intelligence avec ça, docteur.
8: C'est d'intelligence. Sans même que la population s'en rende compte que c'est lui qui le fait. Il sait comment le faire. Parce qu'il a, il maîtrise tout.
6: Ah.
8: Maintenant, ça c'est le des dangers. C'est pourquoi que ce professeur-là, il se bat pour qu'on arrête cette histoire. Mais comme je vous le dis, c'est une bataille perdue. Parce que normalement, l'être humain que je connais, qui n'a pas pu résister à avoir la bombe nucléaire, ne va pas arrêter.
9: Et c'est la curiosité qui nous a amenés là, alors.
8: Non, on a d'abord créé, les intelligences ont commencé, les savants pensaient qu'on allait avoir ça, par exemple, on allait avoir la singularité d'ici 2070, mais on l'aura 2030, là on le sait. 2030-2035, avant 2040, de toute façon on l'aura. Et quand on l'aura, on pourra comprendre exactement comment fonctionne la machine humaine. Et quand cette intelligence interviendra, assurément, ça va nous permettre de guérir des maladies qu'on ne pouvait pas. Regardez, tu as 100 savants qui travaillent sur un projet. Ça leur prend 10 ans pour arriver au résultat. La machine, l'intelligence artificielle, peut le faire en 3 heures de temps, lui-même.
6: Donc, on revient.
8: Tu imagines 100 savants qui travaillent nuit et jour sur un projet pendant 10 ans et lui elle le fait en 3 heures de temps.
6: On reviendra à la genèse de la création, oui, mais... parce que les gens vivaient 300 ans, 400 ans, nous dit la Bible. Et puis...
8: Parce que la vieillesse, c'est une maladie.
6: Ah.
8: C'est une maladie. C'est une maladie qui fait qu'à un moment de la durée, l'ADN, okay, qui est le code, cesse de donner l'ordre de la reproduction. Pourquoi est-ce que quand on commence à vieillir, on a des cheveux blancs, on a des rides? C'est parce qu'il y a des cellules qui ne se renouvellent pas. C'est tout. Donc, si on arrive à changer le code, parce que regardez, en médecine,
6: j'ai des cellules depuis la vingtaine qui ne se sont pas renouvelées.
8: Ils ne se sont pas renouvelées. Donc, assurément, qu'est-ce qui arrive? Ils vont vieillir. Mais si on arrive, parce qu'on a compris, l'ironie de la chose, c'est que ce qui nous a aidé à comprendre justement ce phénomène, c'est les cancers. Parce qu'on s'est demandé, mais comment est-ce que les cellules cancéreuses font pour ne pas vieillir, pour continuer à
6: se renouveler?
8: On a vu justement que, OK, dans l'ADN, okay. Il y a les bouts, les télomères, les bouts finaux, et on a vu que ces bouts finaux, les deux bouts qui sont de l'ADN, eh bien ces deux bouts-là, à chaque fois que la cellule se reproduit, il y a un mécanisme qui fait que les télomères et raccourcissent. Donc ce qui veut dire que plus le télomère raccourcit, plus dans la prochaine reproduction, eh bien la cellule ne sera pas exactement comme elle était. C'est comme une machine, les machines, les photocopieuses. Ok, quand elle est neuve, elle te produit une copie qui est quasiment la même chose. Mais plus elle vieillit, plus tu vas avoir une copie qui est sale, qui est.
9: Moins il y a d'encre.
8: Moins il y a. Même s'il y a.
6: Moins il y a d'encre.
8: Ça va salir. Tu comprends? Parce que la machine vieillit. Eh bien c'est la même chose. Donc quand on sait ça, si on arrive justement à trouver le moyen, parce que la cellule cancéreuse a réussi à le faire. Elle a réussi à le faire.
5: Et l'intelligence artificielle.
8: Nous ne pouvons pas le comprendre. L'être humain ne peut pas. Notre niveau d'intelligence fait qu'il y a des choses que, nous ne pouvons pas comprendre. Et même si nous arrivons à le comprendre, nous allons finalement le percer dans 10 ans, dans 15 ans, dans 30 ans. L'intelligence peut le percer en 3 ans. Est-ce que vous voyez le changement que ça peut faire? Et l'avantage de l'intelligence artificielle, c'est qu'elle peut être augmentée. Elle peut être augmentée. Notre mémoire ne peut pas être augmentée. On ne peut pas augmenter notre mémoire.
7: Non, donc. J'ai une question. C'est une question de grand-père. Mm-hmm. Qu'est-ce qu'on dirait à sa fille, à son fils, avec son enfant? Mm-hmm. Quel métier on leur dirait de choisir?
8: Il faut aller dans l'intelligence artificielle. Il faut aller dans l'intelligence artificielle. Voilà. OK? C'est là. Écoute, avant, les gens disaient, écoute, c'est les plombiers qui vont exister, les professionnels et qui sont très avancés, qui ont fait des études, des doctorats, ils ont plus d'importance. Mais on sait qu'avec Elon Musk, quand l'intelligence sera dans la tête de la machine physique, à ce moment, on n'aura plus besoin de plombiers. Parce que le plombier va arriver chez toi, tu auras chez toi un plombier qui fait la nourriture, ok, qui fait la nourriture pour toi, oui. Tu t'en vas, qui garde la maison, qui fait la nourriture.
9: Il a toutes les connaissances.
8: Il a toutes les connaissances que tu lui donnes. Tu lui donnes les connaissances et il a toutes les connaissances que tu lui donnes. Si tu veux qu'il fait ton jardin, tu n'as pas besoin de nettoyer, de vendre, tu vois, il fait tout. Et à ce moment, il peut même te servir de partenaire. Tu et
10: tout à l'heure, j'ai posé une
8: on y arrivera,
10: question.
8: Hein.
10: Tout à l'heure, j'ai posé une question, mais j'ai pas eu la
8: et
10: réponse.
8: Et il sera plus performant.
10: Qu'est-ce parce que l'on fait
8: oui,
10: de nous
8: parce que l'homme.
10: Qu'est-ce que l'on fait de nous
11: les vacances.
10: Non, je pose la question. Moi, ça va, je suis à la retraite, il n'y a pas de souci. Mais qu'est-ce que l'on fait de nous. Moi, c'est ça, j'ai pas une réponse.
8: Là, cette question-là, il y a des propositions, il y a des discussions,
10: ben,
8: mais il n'y a pas de réponse claire.
10: Ah. Et
8: Sam Altman et Elon Musk, ils pensent qu'il faudra créer un revenu. C'est comme ici au Québec. Quand tu ne travailles pas, tu n'as pas de revenu, il te donne le bien-être social. Il y a un revenu qu'il te donne. Donc, Sam Altman pense qu'il faudra créer un revenu pour les êtres humains. Qui fait que les êtres humains vont avoir un revenu. Et les prix des choses vont baisser énormément.
10: Sans avoir travaillé.
8: L'État te donne un revenu. Les prix des choses vont baisser énormément. Parce que, qu'est-ce qui fait le prix? Je donne un exemple. Moi, je suis d'Haïti. Et une maison de 500 000 $ en Haïti, c'est une maison extraordinaire. Une maison de 500 000 $ au Canada, c'est une maison normale. Mm-hmm. Quelle est la différence? La différence essentielle, c'est le paiement des ouvriers. Quand tu paies des ouvriers 40-50 $ par heure, ça veut dire qu'il y a une grande partie du prix qui est absorbée dans le paiement des ouvriers. Tandis qu'en Haïti, le paiement des ouvriers, c'est dérisoire. C'est 1 $, 2 $ l'heure. Bon, pas même pas l'heure, on paye 8 $, 10 $ par journée. 8 heures de travail, tandis que ici, vous vous payez, vous avez 40 $ l'heure, 50 $ l'heure pour quelqu'un qui travaille dans l'industrie de la construction, et bien sûrement, tu as 400 $ pour une journée. Donc, quand tu comprends 400 $ pour 10 $, donc, vous comprenez qu'une maison de 500 000 $ sera beaucoup plus extraordinaire en Haïti qu'ici. Donc, ça veut dire que la production de tout va être diminuée considérablement. Est-ce que vous comprenez? Ça veut dire que si ça coûtait 2 $, ça va coûter peut-être quelques cents. C'est ce qui va arriver. Donc, à ce moment, et on donnera aux êtres humains la seule question, un salaire régulier, ils vont le recevoir. La seule question qui se pose, c'est est-ce que l'être humain peut rester sans travailler? Qu'est-ce qui va lui arriver quand il ne travaille pas? Parce que quand il ne travaille pas, même s'il reçoit le salaire, qu'est-ce qu'il va faire? Qu'est-ce qui va lui arriver? C'est la seule interrogation qu'on a. Mais on ne saura pas.
10: Les inégalités dans le monde.
8: Non, il y aura. C'est pour ça aussi que les analystes disent que, écoute, tu as 5 à 10 ans pour devenir riche. Okay. Après, c'est
10: mais
8: fini.
10: Riche de quoi? Pour avoir quoi? On aura tout?
11: Non, on connaît.
10: Avec
11: non,
10: cette
11: non,
10: intelligence
11: non.
10: artificielle,
11: avant,
10: il y aura tout.
11: Il explique là, avant. Avant les
8: maintenant, artificielles. Avant que les artificielles ne prennent le contrôle, tu as 5 à 10 ans pour devenir riche.
10: Mais oui, mais je te dis.
11: Non.
10: Quand tout va arriver dans 40 ans.
8: Il y aura deux classes dans le monde. Il y aura les classes de ceux qui. Ça existe déjà. Il y a deux classes dans le monde. Il y a les riches et les pauvres. C'est la vérité. Oui. Mais les riches maintenant.
10: Les ultra-riches et les ultra-pauvres.
8: Exactement. Les ultra-riches et les ultra-pauvres. Les ultra-riches. Ils font ce qu'ils veulent dans ce monde. Ils sont puissants. Ils ont des relations. Ils font ce qu'ils veulent.
11: Ils sont puissants.
8: Ils sont extrêmement puissants.
5: Docteur, moi, j'ai une question. À la vitesse que ça va, l'intelligence artificielle, on dit que c'est 50 000 fois plus rapide que l'humain, n'est-ce pas?
8: Oui, absolument.
5: Vous avez donné l'exemple, 150 chercheurs qui ont mis 10 ans pour...
8: Il l'a fait en 3 heures.
5: Et voilà. Mais pourquoi l'intelligence artificielle, on ne l'utilise pas essentiellement en médecine pour essayer de combattre le cancer plutôt que de la perdre cette intelligence artificielle.
6: On le fait aussi. On
8: ça
6: le fait
8: aussi.
5: Sheila, depuis le... Regarde, il nous a donné l'exemple de 150 chercheurs pour 10 ans. L'intelligence artificielle, quoi là, 5 heures?
9: Le tour en 3 heures.
5: 3 heures. Mmh. Ben, c'est 3 heures. Alors, est-ce que le cancer dépasse encore l'intelligence artificielle.
8: Ok, c'est pour
6: ou bien
8: ça.
6: Est-ce qu'il y a une intelligence suprême qui dépasse?
8: Vous vous souvenez que je vous ai dit que les êtres humains vont vivre 300 ans, 500 ans. Mais il y a un médecin célèbre en France qui est orthopédiste. Et j'ai oublié son nom, mais lui, il est très connu, il parle beaucoup de IA, il parle beaucoup d'intelligence artificielle. Lui, il a dit, je l'écoutais dernièrement, il a dit que la personne qui va vivre 1000 ans est déjà née.
6: 1000 ans?
8: Bien sûr, il y a déjà né.
6: Mais
8: parce que si on élimine, regardez,
6: si on fait plus rien sur la Terre, pourquoi vivre 1000 ans?
8: Soyons rationnels. Si on arrive à résoudre le problème du vieillissement, et je me souviens quand j'ai entendu le professeur, comment il s'appelle? Il a un nom français, mais il est le chef de biologie de Harvard. Okay? Moi, je pensais que c'était un scammer. J'ai pensé que c'était un charlatan qui parlait. Mais quand j'ai été faire des études, quand j'ai été regarder, j'ai vu que c'est le chef de biologie de Harvard. Lui, là, il est clair. Ils ont déjà réussi à faire en sorte que ils ont pris des souris qui sont vieilles, qui ont le diabète.
10: Lambert.
8: Aveugle.
10: Mathias Lambert.
8: Non, c'est pas lui.
10: C'est pas lui.
8: Ah, c'est pas lui. Ils ont pris, cherche le professeur qui est le chef de département de biologie de Harvard. Ils ont pris des souris. Il a expliqué ça dans son labo. Ils ont pris des souris qui étaient vieux, qui avaient vieilli, qui étaient chauves, qui avaient perdu leur poil, qui étaient devenus aveugles à cause du diabète. Et ils les ont fait faire marche arrière. Ça veut dire que ce qui arrive à ce moment, c'est que la souris regagne sa vision, ses poils.

0: Dieu m'a promis que je vivrai l'éternité.
1: Ok, mais pourtant, il y a des scientifiques qui disent que questionner l'intelligence artificielle, c'est questionner le démon.
0: Mais pourquoi?
1: Je sais pas.
2: Question à l'intelligence artificielle.
3: Oui,
1: c'est des scientifiques.
0: Moi, oui.
3: Dernière question, Martial. Bon,
0: ok, je vous dis que j'ai une expérience que je fais présentement. J'ai un système de caméra chez moi, etc., qui est capable de donner l'alarme quand il y a une intrusion, etc.
1: On ne viendra plus chez toi.
0: Avec le temps, avec le temps, cette caméra a appris à reconnaître les gens qui habitent la maison.
1: Moi, je viens.
0: Même si tu rentres pendant que l'alarme est allumée, ça ne part pas avec les gens qui habitent la maison. Tu n'as rien à faire. Il reconnaît chaque personne maintenant.
1: Moi, je viens plus chez toi.
0: Dès que c'est un étranger, il sonne.
1: Moi, je viens plus chez toi.
2: Est-ce qu'on reconnaît comment tu es habillé?
4: Ouais. Dans 20 ans,
2: j'ai changé ou j'ai pas changé?
4: Dans 20 ans, il faudra que l'être humain choisisse de se... Dans 15 ou 20 ans, il faudra que l'être humain choisisse de se upgrade. Si on ne se upgrade pas, on ne pourra pas fonctionner.
0: Crois-le, le 15-20 ans, moi, je pense dans 5 ans.
4: Dans 5 ans, oui.
1: Moi, j'ai quelqu'un qui me dit, ce que dit le docteur, c'est un risque à venir, mais pour l'IA n'est pas plus intelligent que nous. Elle a seulement en plus de nous la vitesse de calcul et accès à une plus grande mémoire de données. Mais les nuances et les subtilités lui échappent encore. La plus grande force de l'homme n'est pas son intelligence, mais la conscience de son existence. L'IA n'est pas là encore.
0: Le professeur.
1: Tu dois être là la prochaine fois.
4: Une prochaine fois.
2: Je lui ai dit de venir, il n'a pas voulu.
1: Non, mais c'est une bonne discussion parce qu'on l'a eu aussi avec... Quand est-ce que tu reviens, Doc? Il faut continuer. Dimanche prochain.
2: Ça n'a rien à voir avec elle. C'est nous qui demandons.
1: C'est nous.
4: En tout cas, j'aime cette émission. Il y a une émission en Europe que j'aime beaucoup, c'est Europe 1.
0: Quand
4: je suis arrivé ici,
1: merci pour
4: le matin. Je l'écoute le matin.
1: Ah, merci, c'est gentil. Est-ce que tu reviens dimanche prochain?
4: Si elle le veut. Avec plaisir.
1: Parce que moi-même. Mais
2: comment ça, t'as vu la question? Oui, je le veux.
1: Doc, c'est vrai que tu reviens pour l'intelligence artificielle. Mais Doc, il faudra revenir pour moi pour l'intelligence. Il faudra revenir pour moi pour l'intelligence émotionnelle.
4: On peut avoir deux rencontres, une sur l'émotionnel, une sur l'artificiel.
1: Oui.
3: Moi, l'émotionnel, moi.
4: Ce serait qu'on continue avec l'artificiel.
3: Non, émotionnel.
1: Et puis, on va inviter Tilou.
3: Oui.
1: La bataille des géants.
4: J'aimerais ça.
3: Yes. Merci beaucoup.
1: Tilou, c'est un rendez-vous.
2: OK.
3: Merci. À beau sujet. Bye.
2: Merci.
3: On va rejoindre Jean Bernier pour les sports, chers amis, et ça sera pour tantôt.

0: Nous sommes avec Jean Bernier, à qui je dis bon dimanche, Jean.
1: Bon dimanche, Asma. Comment ça va?
0: Ça va bien, merci, Jean. Attends-moi deux secondes, je vais essayer de changer de casque parce que je t'entends faiblement, Jean, très faiblement. Alors, mais je pense que les auditeurs t'entendent très bien. Enfin, je pense que les auditeurs t'entendent bien. Oui. Alors, Jean... est-ce qu'on va commencer avec les Canadiens ou on va faire autre chose, on va parler d'autre chose avant?
1: On va commencer avec les Canadiens. Allô?
0: Allô, Jean?
1: Oui. Tu m'entends?
0: Allô, Jean, tu ne m'entends pas?
1: Oui, je t'entends très bien, moi.
0: Allô?
1: Allô, Asma? Allô?
0: Oui, je suis là. Vas-y.
1: OK, on y va tout de suite, là? OK.
0: Donne-moi deux secondes, Jean. Donne-moi deux secondes.

0: Jean, est-ce que tu m'entends maintenant?
1: Oui, je t'entends très bien.
0: Ok, alors, vas-y.
1: Ok, c'est bon, tu m'entends?
0: Faiblement, mais on va aller comme ça.
1: Ok, mais moi, je t'entends très, très bien, ok? Alors, on va parler des Canadiens de Montréal.
0: Ok.
1: Qui sont en série éliminatoire contre Caroline. Alors, on sait que lors du premier match, les Canadiens ont donné une leçon de hockey à Caroline en gagnant 6-2 très facilement. Et puis, laissant la chance à Caroline en troisième période d'avoir deux petits lancers seulement.
0: Mmh.
1: Donc, ça a commencé très bien. Et puis, la grosse ligne des Canadiens a s'est présentée. Et puis, Caulfield, Suzuki, les grands joueurs se sont présentés.
0: Alors, non, pas vraiment.
1: Hein?
0: Pas vraiment. Moi, je ne les ai pas vus vraiment, les grands joueurs hier soir, moi.
1: Non, non, je te parle pas de hier soir, je te parle de jeudi.
0: Pardon?
1: Jeudi, ils se sont présentés.
0: Oui, mais c'est le jeu, il n'était pas... En tout cas, il n'était pas comme avant, là, les grands joueurs.
1: Là, on ne se comprend pas. Le match de jeudi, les grands joueurs des Canadiens se sont tous présentés.
0: Ah oui, oui, jeudi, oui, oui.
1: Jeudi. Il faut commencer par jeudi pour aller à samedi, tu comprends? Alors là, on a gagné 6-2 facilement et puis on a donné une belle petite correction à Caroline et on leur a permis seulement d'avoir deux lancers en troisième période. Imagine-toi, on mène 6-2 et c'est nous qui contrôlions le match.
0: Oui, tout à fait.
1: Oui, mais hier soir, on se présente là-bas et puis les Caroline ont changé de visage.
0: Mm-hmm.
1: Et puis là, ils ont contrôlé le match. Ils ont eu un meilleur contrôle du match que les Canadiens, même si je peux prétendre que les Canadiens ont joué un bon match. Tu comprends?
0: Mm-hmm.
1: Et cependant, il manquait un peu de coordination, il manquait de vouloir gagner. Et puis ça a fini en prolongation. Et puis les Caroline ont gagné contre les Canadiens 3-2 en prolongation. Ce qui fait que la série est égale 1-1 partout. Et on attend Caroline à Montréal lundi soir.
0: Oui, mais Jean, j'aimerais comprendre le jeu des Canadiens d'hier soir. On a vu une partie où les Canadiens ne faisaient que... dégager la rondelle,
1: ouais,
0: en terrain adverse.
1: C'est ça.
0: Donc, et c'était quoi leur intention d'avoir un tel jeu?
1: Moi, je ne comprends pas le match d'hier parce que les Canadiens n'ont quasiment pas eu de lancer de but.
0: Mais non!
1: En première période, ils ont égalisé avec Caroline un tir, un but.
0: Oui.
1: Comment? Donc, là, c'est pas suffisant pour gagner un match contre cette équipe-là qui est une bonne équipe. Et je pense que les Canadiens ont oublié de ce qu'ils avaient comme recette lors du premier match. Et puis, le Caroline en a profité. Il a trouvé les failles chez les Canadiens. Et puis, même si Dobesch a joué un bon match, il a eu un but malchanceux. Ça a dévié devant son...
0: Mm-hmm.
1: Donc, Dobesch a livré la marchandise.
0: Oui, oui, oui.
1: Il a livré la marchandise. Mais cependant, les Canadiens n'ont pas été à leur meilleur dans le match de hier. Donc, ce qui provoque un petit peu d'hésitation dans la suite à donner à cette série.
0: Mm-hmm.
1: Outre en plus, il est arrivé quelque chose de relativement grave. OK?
0: Mm-hmm.
1: C'est que Taylor Hall a donné une mise en échec à Lane Hudson.
0: Oui.
1: Il semble que Lane Hudson pourrait être en dehors de la
0: série. Oh non.
1: Oui, les premières nouvelles qui ont sorti ce matin.
0: Oh non.
1: C'est que Lane Hudson est blessé et on ne sait pas s'il pourra jouer le prochain match et même peut-être les autres matchs.
0: Oh là là.
1: Pour le moment, c'est pronostic hâtif. Mais on va attendre les résultats. Selon moi, si c'est arrivé, c'est pire que la défaite qu'ils ont eu hier.
0: Aïe, aïe, aïe, ben oui.
1: Parce que c'est le meilleur défenseur de l'équipe. Et puis même, c'est un, sinon le meilleur joueur de l'équipe. Point final, OK?
0: Mm-hmm.
1: Si on fait le parallèle avec le Colorado, il y y a un joueur qui s'appelle Cole Masika, ok?
0: Mm-hmm.
1: Qui est l'équivalent de Lynn Hudson.
0: Ok.
1: Il était blessé. Puis on voit les résultats, les Golden Knights mènent 2-0 contre Colorado.
0: Mm-hmm.
1: Personne ne s'attendait à ce match-là. Donc, si Lynn Hudson est blessé, comme on dit, qu'il ne participera pas, selon moi, ce n'est pas une très bonne nouvelle du tout pour les Canadiens de Montréal.
0: Oh là là.
1: Parce que lui, il joue défensivement bien et puis il transporte bien la rondelle dans du hockey. Et puis la plupart des beaux jeux que les Canadiens font partent d'abord de Lynn Hudson. Donc ce serait une perte catastrophique pour les Canadiens de Montréal, même si je pense qu'un Canadien, même sans Lynn Hudson,

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6: Nous sommes de retour avec Jean Bernier. Jean, est-ce que tu es toujours là?
7: Oui, je suis toujours là.
6: Allô, Jean?
7: Oui, allô, Asma?
6: Allô, Jean?
7: Oui, je suis là.
6: Tu es toujours là, Jean?
7: Oui, je suis là.
6: OK. Alors, on continue avec ce match d'hier et l'avenir pour les Canadiens.
7: L'avenir pour les Canadiens. Moi, je pense que les Canadiens ont une très bonne équipe, même sans Lane Hudson. Mais cependant, si Lane Hudson est blessé vraiment, qu'il ne peut pas jouer, ça va causer un problème psychologique à l'équipe et
6: oui,
7: un problème de hockey aussi, là, parce que la base des jeux des Canadiens et de Montréal, c'est Lane Hudson. Alors, cette nouvelle-là vient jeter un peu d'eau froide sur l'ardeur des Canadiens de Montréal. J'espère que les nouvelles seront différentes quand les examens seront plus poussés dans le cas de Lane Hudson. Donc, ce n'est pas une victoire seulement ce n'est pas une défaite seulement qu'on aura eu hier, mais on aurait perdu le meilleur meneur de jeu des Canadiens de Montréal en Lane Hudson. Donc, à suivre au jour le jour.
6: Oui, tout à fait. Moi, je souhaite, même s'il rate le match de demain, mais qu'il puisse revenir.
7: Qu'il puisse revenir pour jouer les prochains matchs.
6: Mais oui.
7: Donc, c'est ça que je souhaite, moi, beaucoup, beaucoup, beaucoup. Ça devrait se faire correctement. J'espère que la malchance ne viendra pas nous emmerder jusque-là.
6: Mais, on croise les doigts, Jean.
7: On croise les doigts. Bon, maintenant, il y a un événement qui est arrivé cette semaine dans la Ligue de hockey féminine professionnelle.
6: OK.
7: La victoire de Montréal a gagné la Coupe Walter,
6: oui.
7: OK. Ils ont gagné ça. Ils ont gagné la série 3-1. Ça veut dire qu'ils ont gagné 3 victoires et une défaite. Et puis, juste une petite explication, une petite précision. Dans cette ligue-là, on ne joue pas des 4 de 7, on joue des 3 de 5.
6: OK.
7: OK. Donc, ça veut dire que l'équipe qui gagne les 3 premiers matchs gagne la Coupe.
6: OK.
7: Jeudi, ils ont joué, ils ont battu Ottawa 4-0. Le match n'a pas été aussi facile que le score le montre, parce qu'ils ont compté 3 buts en troisième période. Donc, ça veut dire que jusqu'à la troisième période, de la mi-troisième période, c'était 1-0 pour la victoire.
6: Mm-hmm.
7: Mais cependant, ils ont compté 3 buts. Et puis, ça a fait qu'ils ont gagné 4-0 pour gagner leur première coupe de cette ligue-là, qui est la Ligue professionnelle de hockey féminin,
6: mm-hmm.
7: qui contient actuellement 8 équipes.
6: Ah!
7: Ça contient 8 équipes. Et ils ont annoncé à la finale qu'il y a une nouvelle équipe qui va se présenter.
6: Oh!
7: L'année prochaine, la Ligue aura 12 équipes. Donc, ça veut dire que la compétition prendra un autre niveau. Et ce qui est bien, c'est que la plupart des matchs se sont joués autour de 12 000 spectateurs, ce qui est très, très, très bien pour cette ligue-là, parce que ça prend l'entrée d'argent et les commanditaires aiment ça quand il y a beaucoup de spectateurs.
6: Mm-hmm.
7: Donc, l'année prochaine, il semble que financièrement, ils vont améliorer leur situation. Et puis, les villes où ils vont jouer, c'est San Jose, Las Vegas, Hamilton et Détroit. C'est des villes de hockey. Et puis, ces villes-là avaient postulé pour avoir une équipe féminine depuis 2-3 ans. Alors, ça s'est concrétisé cette année. Donc, l'année prochaine, ça va être les 12 équipes dans la Ligue. Maintenant, il faut rendre hommage à Marie-Philippe Poulin.
6: Oui.
7: Qui est la meilleure joueuse. Bon, actuellement, je pense que dans le monde entier, c'est la meilleure joueuse. OK? Parce qu'elle a compté 8 buts en 9 matchs dans les séries éliminatoires, ce qui est quand même une très belle performance.
6: Mm-hmm.
7: Donc, cette femme-là a 35 ans. Donc, on lui a demandé, est-ce que tu arrêtes ou est-ce que tu continues? Pour le moment, je pense continuer, mais ce n'est pas certain. Parce que... elle va y penser, etc. Donc, ce qu'on peut continuer à jouer, à 35 ans, c'est la meilleure joueuse de la Ligue, probablement la meilleure joueuse au monde. Profite donc de ce moment-là pour faire un peu d'argent et puis pour améliorer la situation de l'équipe de Montréal. Parce que c'est la première fois qu'on gagne le titre et l'année prochaine, il faut se préparer à gagner le titre une autre fois.
6: Oui.
7: OK?
6: Mais Jean, c'est là qu'on voit l'évolution de ce sport chez les filles, hein? Ici au Canada, le soccer, parce qu'avant c'était pas ça, et c'est la même chose aussi qu'on peut regarder pour le hockey. Donc ça veut dire que les filles, les femmes sont très impliquées dans les sports qui étaient des sports d'hommes avant.
7: Oui, oui. Et puis je pense que le public s'est réveillé, si je m'exprime comme ça, parce que le public, quand les équipes de filles jouaient, c'est des filles qui jouent. Aujourd'hui, les gens ne reprennent pas ce refrain-là.
6: Non.
7: Ils vont dans les matchs, parce que les matchs se jouent à peu près, comme à la finale, il y avait 12 300 spectateurs.
6: Wow.
7: C'est du monde à la messe, hein.
6: Mm-hmm.
7: Et puis ça s'est joué à Ottawa, à l'aréna où jouent les de la Ligue nationale. Ça a très bien été, le public a été vraiment très présent, ils sont entrés, les gens ont été les recevoir à Dorval, une bonne entrée. Puis la mairesse de Montréal prévoit un défilé sur la rue Sainte-Catherine.
6: Oui, j'ai entendu ça, moi.
7: La coupe Walter, puis toutes les joueuses devraient être présentes. Et puis, il devrait y avoir plusieurs mondes sur la rue Sainte-Catherine.
6: Mm-hmm.
7: Il semble que ça serait cette semaine. On attend les nouvelles de la mairesse de Montréal pour cette manifestation qui est vraiment méritée.
6: Oui, bien méritée, bien méritée. Madame Poulin était très surprise.
7: Oui, bon, disons que je vais vous donner une petite
6: boutade
7: de la part de Madame Poulin. qu'à 1 à 0, ils ont eu une pénalité contre eux à 10 minutes de la fin. OK? Bon, alors, là, ils sont en désavantage numérique. Elle était sur le banc. Des pénalités. Là, il y a Abby Rox, celle qui a compté 2 buts parmi les 4 buts comptés. Elle a eu une contre-attaque. Elle a compté 1 but. Quand elle a compté 1 but, c'est devenu 2-0. Elle a été embrassée, mais disons, embrassée Marie-Philippe Poulin. Au bout des pénalties, Marie-Philippe Poulin a eu à dire ceci à la conférence de presse après. Il dit, quand elle m'a embrassé, j'ai eu un petit pipi. elle a dit, là, moi, c'est pas moi qui dis ça, là. C'est elle qui a dit, j'ai eu un petit pipi parce que si jamais ils avaient compté un but en désavantage numérique,
6: oui.
7: Ils seraient coupables. Là, elle compte un but et puis on mène 2-0 en désavantage numérique. Donc, elle a dit, j'ai eu un petit pipi et puis je remercie Abby Rock d'avoir compté ce but-là pour me remettre dans l'ambiance. Puis quand ils sont revenus, elle aussi, elle a compté un but. Donc,
6: ben oui.
7: C'est vraiment extraordinaire. C'est très beau à voir et à savoir que l'équipe, le hockey féminin, parce que dans le sport féminin, ça va très bien, que ce soit au basket, au hockey ou au soccer. Et puis en Europe, le soccer féminin vraiment est très, très, très fort.
6: Ben oui.
7: OK. Donc maintenant, c'est une bonne chose d'avoir gagné. Et puis, je leur souhaite bonne chance pour l'année prochaine et les années à venir. Maintenant, un petit parallèle dans les salaires des joueuses. Marie-Philippe Poulin, c'est la joueuse qui gagne le plus. Elle gagne par année 121 500 dollars américains. Bon, c'est pas si pire. Mais dans la Ligue, le salaire varie entre 35 000 et 80 000. Je pense
6: 35 000?
7: Entre 35 000 et 80 000. Entre 35 000 et 80 000, OK? Maintenant, je pense que c'est pas mauvais de commencer avec des salaires qui sont raisonnables pour permettre la stabilité de la Ligue. Parce que si on se met à payer à Marie-Philippe Poulin 1 million par année, il n'y aura pas d'argent pour faire d'autres organisations, puis pour payer d'autres joueuses, etc. Bon, selon moi, ils font comme la MLS avait fait il y a une trentaine d'années. Et puis j'espère que leur politique de donner des salaires raisonnables dans les circonstances, et je pense que c'est une bonne stratégie de la part de Mme Danielle Sauvageau, qui est la directrice générale de l'équipe de Montréal.
6: De Montréal, oui.
7: On sait c'est qui Danielle Sauvageau. Elle a joué, elle a coaché, elle a gagné les Olympiques avec l'équipe du Canada.
6: Oui.
7: Donc, et maintenant, ça va très bien pour le moment avec les équipes. S'il passe de 8 équipes à 12 équipes, c'est que la Ligue est en santé.
6: Oui.
7: Je leur souhaite de continuer à présenter une bonne image de la Ligue et puis que Montréal gagne et puis qu'on fasse le défilé sur la rue Sainte-Catherine. Je pense que ça vaut la peine.
6: Oui, tout à fait, tout à fait.
7: On attend l'autre défilé. Asma, on attend l'autre défilé.
6: On attend quoi?
7: L'autre défilé.
6: Ah oui, oui.
7: On l'attend.
6: Le défilé, en tout cas, là je ne sais pas, là.
7: Des Canadiens.
6: Ah, ben non, Jean, ben, avec un match comme hier soir, là, puis si Hudson n'est pas là, il faut réfléchir à l'autre défilé.
7: L'autre défilé, ce sera, je ne sais pas, cette année, mais l'année prochaine. On pourra peut-être avoir un défilé.
6: Peut-être.
7: Okay.
6: Oui.
7: Mais ça va bien. Moi je pense que les Canadiens, là, ils ont fait plus que les gens s'attendaient.
6: Bon, en tout cas que moi, personnellement, je m'attendais.
7: Oui.
6: Je m'attendais à beaucoup moins que ce que les Canadiens nous donnent jusque-là. Mais tu comprends, une fois que tu as passé les deux premières, tu es rendu à la dernière pour aller plus loin. Et puis, c'est là que tu perds un très bon joueur. Et puis, en plus, ton deuxième match était... En tout cas, oui, les Canadiens ont bien joué quand même, mais les Canadiens pouvait, quant à moi, donner plus que ce qu'il a donné hier soir.
7: Malgré tout ça, avec un tir au but, ils ont été en prolongation.
6: Oui.
7: Beaucoup, hein.
6: Oui, donc c'est pour dire que ils ont, en tout cas, la victoire, le match d'hier là, le 1-1 qui les a amenés en prolongation, c'est reposé sur la défensive.
7: Sur la défensive, oui.
6: Oui, parce que les attaquants là, avec des, je pense qu'ils ont fait 12 tirs au but là.
7: En tout, dans tout le match.
6: Oui, et c'est pas avec ça que tu vas gagner un match devant une équipe comme la Caroline.
7: Non, non, non, mais je pense que s'ils continuent comme ça, ils vont aller jouer au golf assez vite.
6: Oui, oui, oui, tu vas les voir sur le terrain, Jean.
7: Moi, je suis confiant que les Canadiens vont se présenter demain soir et avec une équipe qui va avoir le feu dans les yeux et puis ils vont montrer de quel bois ils se chauffent.
6: J'espère, en tout cas. D'autant plus, ils seront chez eux.
7: Ils sont chez eux. OK, alors on va avec ça. Victoire de Montréal. Maintenant, il y a le départ d'un très grand entraîneur.
6: Hein? Lequel?
7: Pep Guardiola.
6: Oh.
7: Tu sais pas c'est qui?
6: Non, je ne sais pas c'est qui, mais je le nom me dit quelque chose, mais je n'arrive pas à le placer.
7: Pep Guardiola a été un des meilleurs joueurs d'Espagne. Il a joué pour l'équipe nationale d'Espagne.
6: Mm-hmm.
7: Il a été le coach de Barcelone pendant 6 ans.
6: Oui. C'est là que ça me revient. Oui.
7: Il a gagné la Coupe d'Europe et championnat européen, mm-hmm, avec Barcelone. Ensuite, il a été au Bayern de Munich.
6: Mm-hmm.
7: Il a vraiment été en très grande forme à Bayern de Munich. Ensuite, il a fini sa carrière à Manchester City.
6: Oh, OK.
7: 20 titres en tout. 20 titres dans le championnat Barcelone, dans le championnat espagnol, dans le championnat allemand et dans le championnat anglais. Gagner 20 titres, c'est pas la mer à boire, ça.
6: Ben non.
7: Donc il a gagné une Ligue des Champions. Il a gagné 6 fois le championnat anglais. Il a gagné 4 fois le championnat espagnol. Et puis, je pense que c'est un très, très grand entraîneur qui a pris sa retraite, à tel point que lundi prochain, à Manchester, il va avoir une parade pour souhaiter bonne chance à M. Guardiola, qui a été vraiment un très, très, très grand entraîneur. Et puis, c'est dommage, il a dit « Non, je ne pars pas parce que je suis fatigué, je pars parce que je sens que mon corps et mon esprit…
6: Ah. »
7: Il dit, je vais continuer à aider Manchester City, je vais être un des conseillers techniques, je vais rester dans l'organisation qui m'ont bien traité, et puis c'est ça que mon apport après ces 20 ans de carrière de footballistique dans les 3 plus grandes ligues de la Terre. Okay. Alors, c'est malheureux, on lui souhaite bonne chance parce
6: ben
7: que
6: oui.
7: Il a été vraiment un très, très grand entraîneur. Il a été un très bon joueur aussi à l'époque où Barcelone gagnait régulièrement. Hein, quand il était joueur, il a été un des meilleurs joueurs de l'équipe.
6: Okay.
7: Donc, c'était un très bon joueur. Puis, il est parti, là. Donc, on lui souhaite bonne chance. On verra bientôt comment ça va se passer.
6: Ben oui. Ben, pourvu qu'il reste autour de l'équipe, c'est déjà ça.
7: Il va rester à l'entour de l'équipe comme conseiller, premier conseiller technique, président de l'équipe. Alors, je pense que celui qui va le remplacer s'appelle Enzo Maresa.
6: OK.
7: Je ne connais pas du tout. OK?
6: OK.
7: Autre petite chose. L'entraîneur du Maroc a eu à dire ceci d'Haïti. Le monde commence à les connaître et à les respecter et à les craindre.
6: Oh.
7: Moi, je pense que c'est un coup de langue compliment de Gérard Duperville. tu comprends ce que je veux dire?
6: Ben oui!
7: Il fait du maraudage, Haïti a une bonne équipe qu'on ne l'avait pas reconnue avant.
6: Uh-huh.
7: On voit, ils sont qualifiés, etc. Et patati patata, et puis il faut les surveiller. Parce que Haïti est dans le même groupe que le Maroc.
6: Mm-hmm.
7: Et puis c'est leur troisième adversaire dans les matchs de qualification. Donc, ils commencent à amadouer les Haïti. Je pense que nous, on a connu des choses beaucoup plus difficiles que ça. Alors, monsieur entraîneur du Maroc, merci beaucoup. Cependant, quand on va vous rencontrer, on va oublier cette petite boutade-là. OK? On va se mettre en forme quand on va rencontrer le Maroc. On rencontre le Maroc, je pense, à Atlanta.
6: OK.
7: Le 23 ou le 24 juin. Donc, mais c'est merci. Mais au moins, il l'a reconnu.
6: Ben oui.
7: Il l'a signé.
6: Il y a ça au moins.
7: Il y a ça au moins.
6: Ah oui.
7: En tout cas, C'est ça le commentaire de l'entraîneur-chef de l'équipe du Maroc. Merci beaucoup, monsieur l'entraîneur. Mais on a eu Gérard Duperville qui nous a dénoncé ce genre d'attitude-là.
6: Mais genre, au moins, il y a en quelque part là qu'on reconnaît l'équipe.
7: Oui, l'équipe, je pense que disons, Haïti, c'est un pays que tout le monde a reconnu pour ses bravades dans les temps, etc., dans toutes sortes de situations. Et puis, on avait négligé Haïti, peut-être avec raison, parce que ça fait 5 ans.
6: Ben oui.
7: Il ne s'était pas présenté. Là, il se présente par la
6: grande porte.
7: Et puis, ils font un petit peu craindre les équipes qui sont sur son passage, que ce soit l'Écosse, Brésil ou Maroc. Je pense que ces équipes-là doivent bien jouer pour battre Haïti.
6: Ben oui.
7: OK. Bon, les chances d'Haïti sont moins que les chances de ces équipes-là pour Haïti. Soyons francs dans les résultats, OK? Mais cependant, Haïti n'a pas à craindre personne parce que l'équipe est bien balancée et puis nos joueurs sont habitués à de la haute compétition. Et puis, tout le monde doit se tenir debout.
6: Exact. Et parce que, genre, moi, je me dis, oui, il y a des équipes plus fortes que d'autres, n'est-ce pas? Mais presque toutes les équipes qui sont rendues là ont fait face aux mêmes épreuves.
7: Aux mêmes épreuves, OK. D'ailleurs, je pense qu'à Haïti, il est passé par la grande porte. Ils n'ont pas donné à Haïti un visa. Viens-nous, regardez.
6: Non, ils n'ont pas fait de cadeau, là.
7: On n'a pas de cadeau, et puis on est dans un groupe qui est solide.
6: Mm-hmm.
7: Et puis, je pense qu'on peut faire face à la musique. Et puis, je pense à Haïti, il y a un match amical aujourd'hui contre la Nouvelle-Zélande, un match de préparation.
6: Là. OK.
7: On peut regarder c'est quoi les résultats un peu plus tard. Mais Haïti n'a pas à craindre contre personne.
6: Non.
7: On a une bonne équipe, on a des bons joueurs, et puis il faut jouer sur le terrain de soccer, on doit se comporter en grande équipe.
6: Tout à fait,
7: On est présent. Ensuite, en Espagne, là il y a une grosse chicane entre Real Madrid et l'association des arbitres en Espagne. Le Real Madrid, les associations des arbitres d'Espagne ont porté plainte au tribunal et au sport, au tribunal sportif contre le président, M. Florentino Pérez, et contre Real Madrid, à savoir le Real Madrid essaie par tous les moyens de déstabiliser l'association des arbitres. Ça fait 4 ans qu'ils sont en discussion, et puis le président Pérez jette de l'eau froide sur l'association des arbitres, il dit ils sont pas bons, alors que les autres équipes se plaignent justement du contraire. Donc, et puis Monsieur Pérez, il semble qu'il va être élu président encore la prochaine chose. Mais ça ne va pas bien avec Real Madrid, donc il veut mettre le
6: blâme.
7: Le blâme ailleurs que sous lui-même, parce que c'est lui la cause de la de la baisse de Real Madrid dans le championnat espagnol, le football international.
6: Ah oui.
7: Donc ça marche pas cette affaire-là. Monsieur Pérez, prenez vos responsabilités.
6: Ben n'est-ce pas?
7: Arrêtez d'emmerder les arbitres. Réorganisez votre club qui est un club vraiment extraordinaire.
6: Ben oui.
7: Ils ont embauché à nouveau José Mourinho.
6: Maurice.
7: Tu sais, c'est qui Mourinho? Mourinho, il a été entraîneur de Real, il est revenu.
6: Oui.
7: Et puis, il dit, moi, les problèmes du Real, je vais les régler. Et puis, on parle de Mbappé.
6: Et de l'autre, là.
7: Et de... comment on appelle? Sirius? OK, donc il dit, le problème est dans ces deux joueurs-là. Je vais arranger tout ça. Moi, j'aime ça, voir les équipes qui ont des difficultés. C'est pour ça qu'on a fait appel à moi. Vous allez voir, ça va s'arranger. Cependant, j'ai lu dans YouTube, c'est mi-fig, mi-raisin. YouTube dit un peu n'importe quoi, là. Selon YouTube, Monsieur Mbappé a appelé le propriétaire et président du PSG, Monsieur Nasser.
6: Hein?
7: Il lui a dit, Monsieur Nasser, je veux revenir au PSG. Je vais quitter Real Madrid parce que Real Madrid, c'est pas un club où on peut évoluer vraiment parce que les Espagnols sont trop exigeants, papapi, papa. Ça, c'est YouTube qui dit ça. Il y a une déclaration, lui-même, il a cité le nom d'une personne qui lui a dit ça. Maintenant, Monsieur Nasser aurait répondu. Et Mbappé, tu savais ce que tu faisais. À Paris, dans le club, il n'y a personne qui voulait que tu partes. Tu voulais aller au Real parce que tu voulais jouer dans un grand club. Et aujourd'hui, c'est nous le grand club. On a gagné la Ligue des Champions parce que tu es parti. Ouais. Et puis, il dit, tu as pris tes décisions, alors...
6: Vis avec.
7: Respecte tes décisions. Et puis, pour le moment, au PSG, on n'a pas de place. Parce qu'on joue bien, on va jouer en finale pour gagner une deuxième Ligue des Champions. Et puis, on te souhaite bonne chance avec le Real. Alors, reste au Real si tu veux, ou bien va ailleurs. Nous, on n'a plus besoin de toi. Alors, à la prochaine. En plus, il avait poursuivi le PSG pour 50 millions.
6: Ben oui, toi.
7: Et puis, il avait gagné, etc. Donc, ça veut dire que si YouTube a raison, je pense que Mbappé est dans ses petits souliers. Il faut, s'il veut quitter le Real, selon moi, il devrait aller en Angleterre. Parce que c'est en Angleterre qu'on pourra peut-être payer.
6: Mm-hmm.
7: Il y a des clubs qui peuvent recevoir. Mais si c'est vrai, je pense que Mbappé n'est pas dans ses souliers de soccer. Il est dans ses souliers de tennis. Et puis, étant donné qu'il ne sait pas jouer au tennis, il est mal pris, monsieur Mbappé.
6: Eh oui, il est vraiment mal pris, si c'est vrai encore, comme tu dis, là.
7: Alors, c'est à suivre, cette affaire-là, mais tu sais, YouTube dit tellement des affaires qui ne sont pas vraies, on va suivre ça.
6: Oui, c'est oui.
7: Mbappé et puis le Real, ils ne vont pas bien. Parce que le Real dit, depuis qu'il est arrivé, on n'a rien gagné. Et le PSG dit, depuis qu'il est parti, on a tout gagné.
6: On a tout gagné.
7: Donc, c'est pas bien
6: pour Mbappé.
7: Mbappé. Mais je lui souhaite bonne chance parce que c'est un très, très, très grand joueur.
6: Ben oui.
7: Mais il semble que dans la chambre des joueurs, c'est pas un joueur, c'est pas un joueur collectif. Alors, il se place au-dessus de tout le monde. Et surtout, sa mère pense que c'est le meilleur joueur que le monde a jamais connu.
6: Ah, ben ça, c'est une mère, hein.
7: Sa mère gagne 35 millions par année, enfin bon, etc. Donc, Mbappé est dans ses petits souliers. J'espère pour lui qu'il va trouver un bon club, et à sa hauteur, à la hauteur de son talent. Mais il semble que pour au Real et puis au PSG, disons,
6: c'est fini.
7: Le moment de Mbappé est sonné.
6: Mais il ne faut pas qu'il soit un fauteur de troubles non plus, là. Peu importe l'équipe où est-ce qu'il va y aller.
7: Oui, mais il semble qu'à PSG, ce n'était pas agréable. Au Real, ça ne va pas du tout. Donc, selon moi, il y a...
6: Mais le problème, c'est l'individu, Jean.
7: C'est lui le problème.
6: Ben oui.
7: Et puis, ce n'est pas une question de talent, mais c'est une question de personnalité. Il se voit meilleur que tout le monde et puis il garde les gens d'en haut. Tu comprends? Et puis,
6: oui.
7: Il lui monte la tête. Il semble que sa mère, c'est toute une madame. Hein? La mère de Mbappé, là. C'est toute une
6: madame. Sa mère d'Mbappé, c'est comme une mère qui défend toujours ses enfants. Jean, il y a François, juste avant que tu quittes, là, qui veut te dire qui veut dire quelques mots.
7: Ok, oui. Allez-y, Françoise.
4: Bonjour, Jean, ça va bien?
7: Je ne l'entends pas, presque pas. Là.
6: Je n'entends pas Françoise.
4: Bonjour, Jean, ça va bien?
7: J'entends quelqu'un parler, mais je n'entends pas.
6: Non. À la semaine prochaine, Jean.
7: À la semaine prochaine.

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0: Et alors, il est exactement midi et 4 minutes. Il y a quelque chose qui n'a pas été bien fait ici, là. Alors, on va essayer de comprendre pourquoi c'est pas Toto qui est là, là.
1: Bonsoir maman, bonsoir auditrices et auditeurs. On comprend bien qu'il y a un petit problème à la technique qui n'est pas toujours au rendez-vous malheureusement quand il s'agit de culture mixte. Mais il n'y a jamais de problème à 10 heures, je vous ferai remarquer.
0: Veux-tu? C'est go là, mais je n'entends pas Françoise.
1: Il y a un petit souci.
0: Ah oui.
1: Alors,
0: Au souci.
1: culture mix est de
0: Non, je n'ai
1: retour.
0: pas ma Françoise.
2: Je vais pas te chanter parce que
1: Ah ben voilà, donc on ne
0: Mais tu peux
1: perdra pas.
0: chanter. Pourquoi pas?
1: Moi, je l'entends un petit peu.
2: Ah, tu l'entends un peu seulement.
1: Oui, je l'entends.
0: Tu l'entends? Bon.

0: quelques notes. Je mets artistique présente.
1: Culture mixte.
0: Ok, c'est correct, Françoise.
1: Alors, rebonjour, auditrice, auditeur. On a eu une super belle chronique avec le doigt sur le bobo tantôt. On était dans l'intelligence artificielle. Là, on passe un peu plus sur notre terrain naturel, je dirais. On va faire appel à notre intelligence émotionnelle, comme il disait, à faire de l'humain.
0: Oui.
1: À notre sens empathique. Alors, on revient à la réalité bien de chez nous. Et aujourd'hui, on fait de la place. Je fais de la place un peu pour ma chapelle, je dirais. Parce que
0: correct.
1: Ça fait longtemps qu'on m'a accordé un passeport régional. Je suis fière d'être une Cavaillonnaise d'adoption. Tout comme mon invité en studio.
2: C'est ça.
1: Alors, je vous la présente tout de suite. C'est Daniel Perdriel-Roche.
2: Bonjour.
1: Bonjour, Daniel.
2: Et Roche-Roche.
1: Roche-Roche. Et au téléphone, je pense que nous avons avec nous Ginette Doura. Bonjour, Ginette.
3: Bonjour, Sheila. Bonjour, Sheila. Bonjour, la radio. Bonjour aux auditeurs.
1: Bonjour, bonjour Ginette. Écoute, je vais essayer de changer d'écouteur parce que je t'entends très loin. Je vais voir si ça marche mieux avec les écouteurs de Martial. Oui Ginette, ça va bien?
3: Oui, oui.
1: Super. Alors, on est très contente de vous avoir avec nous. Comme je disais, en tant que Cavaillonnaise d'adoption, c'est un plaisir pour moi de vous accueillir quasi tous les ans pour faire le point un peu sur des projets qui nous intéressent profondément. Alors, merci d'être avec nous encore aujourd'hui. Évidemment, on est réunis, bien sûr, sur le thème qui me passionne beaucoup, qui est la participation citoyenne. Vous savez bien que moi, j'admire tous ceux qui se sacrifient donc pour essayer d'apporter leur participation en Haïti, pour aider à relever les défis de notre pays en attendant que notre Haïti parvienne à une gouvernance plus stable. Et c'est bien qu'il y ait des gens comme vous, et que ce soit par l'envoi de capitaux directs aux familles ou justement par le financement de cette décentralisation informelle mais totalement effective. Alors oui, effectivement, on a un État qui n'est pas encore capable de renforcer les capacités des collectivités. Et c'est cette participation citoyenne-là, cette force silencieuse mais d'éclat qui permet de soutenir les collectivités. Je sais qu'il y a beaucoup, beaucoup de difficultés toutes sortes sur le terrain et on va peut-être le voir aussi. Mais des groupes d'hommes et de femmes de la diaspora comme vous s'organisent quand même pour créer ces associations régionales et dans votre cas, le Combit Projet Cavaillon Haïti Canada pour aider les populations locales et pallier les faiblesses de l'État. Alors, je ne cesserai jamais de vous remercier pour votre mobilisation et votre solidarité, votre engagement.
3: C'est un devoir. On ne le fait pas comme ça là pour notre ego, pour plaire aux gens, mais je pense que c'est un devoir citoyen. Il faut absolument le faire.
1: D'accord. Ginette, je vais encore changer de place, mais en attendant, donne-moi 2 secondes, s'il te plaît. Je change de place parce que je ne t'entends pas très bien. Est-ce qu'on est capable? Oui, allô?
3: Oui.
1: Ah oui, là, ça va nettement mieux. Oui, tu disais, Ginette?
3: Oui, je disais que c'est un devoir pour chacun des Haïtiens.
1: Ah oui, tout à fait.
3: C'est un devoir. C'est pas une fantaisie. C'est pas moi, ça m'habite. En tout cas, c'est Je prends ça comme, comme un devoir citoyen.
1: Exactement, c'est un devoir citoyen. Mais écoute, moi, je le dis avec force, d'autant que, par exemple, moi-même, parlant de moi, je ne me vois pas en train de monter quelconque association que ce soit, ou bien de m'installer dans la gestion directe d'une association. Je suis plutôt de l'autre côté de la barrière, je contribue ici et là, puis je suis au rendez-vous quand on a besoin de moi de façon ponctuelle. Et c'est comme ça que je vois ma mobilisation, mais je m'investis ailleurs, comme on le fait à la radio tous les dimanches ou dans d'autres projets plus personnels, ou, etc. Donc, pour ceux qui, justement, s'organisent et se mettent en association pour aider un pays quand même qui est près de nous, mais loin de nous, hein? Et des fois, oui, vous n'êtes même pas capable d'aller sur le terrain, c'est extraordinaire, n'est-ce pas, Daniel? On va entendre ta voix un petit peu, Daniel. Okay. On parle, mais voilà.
2: Je vous écoute, là.
1: Alors, Daniel Perdriel Roche, fidèle auditrice de la radio CEPAM 1410,
2: oui,
1: et qui se retrouve aujourd'hui derrière le micro en studio, et ça ne stresse pas à peu près.
2: Bien sûr.
1: Alors, Daniel, oui, justement, et avant même d'aller sur le combi de Projet Cavaillon, moi, ça m'intéresse de savoir, toi, quand est-ce que tu as eu la piqûre? Pourquoi ça t'intéresse tellement? Je sais que tu es à la retraite quand même.
2: C'est ça, ça fait 6 ans, je suis à la retraite.
1: Puis au lieu d'aller te balader main dans la main avec Roland ou d'aller danser, parce que vous aimez ça beaucoup,
2: c'est ça, oui, oui.
1: Tu choisis quand même de t'investir dans une association. Et ça demande quand même une mobilisation en énergie, en temps. Pourquoi?
2: Bon, moi, je dois te dire, depuis fin 70, je suis arrivée ici. Je me suis toujours impliquée au niveau communautaire, que ce soit au moment où il y avait beaucoup de réfugiés haïtiens ici. Je m'étais mobilisée. Et puis, l'entraide, l'aide, j'aime bien participer, aider les autres. Donc, quand Ginette, finalement, m'a approchée pour me parler de Combi, Projet Cavaillon, et puis tout de suite, je me suis intéressée. Et je ne le regrette pas jusqu'à date, et puis je ne pense pas que je vais le regretter aussi. Donc, c'est ça. Il y a beaucoup d'actions parce que les besoins sont grands, surtout en Haïti, à Cavaillon spécifiquement. Et puis, bon, c'est à peu près ça. Bon, concernant mon implication au niveau de la communauté, j'ai toujours œuvré que ce soit au niveau des gens qui sont atteints du sida, au niveau des travailleurs haïtiens.
1: Avec Zo.
2: C'est ça, avec Gabi. Et puis, il y avait une association pour les travailleurs et travailleuses haïtiens au Canada, ça s'appelait ATTAC, et puis j'ai œuvré pendant, quoi, 25 ans là-dedans, comme à Gabby aussi, ça fait bientôt 30 ans, depuis je fais du bénévolat, et puis maintenant c'est autour de Combi de Cavaillon de bénéficier de mon aide, quoi.
1: Donc, c'est comme on disait, c'est un devoir citoyen.
2: Définitivement.
1: Tu l'as dans ton ADN, faut aider l'autre, il faut servir sa communauté.
2: C'est ça.
1: C'est magnifique. Et qu'est-ce que cette transformation-là, est-ce que vous voyez une transformation à travers cet engagement-là que vous prenez auprès des associations, c'est-à-dire par rapport à l'association elle-même? Donc, toi, tu arrives dans cette association, est-ce que tu vois qu'il y a quand même, que tu apportes quelque chose?
2: Oui, je le sens, je le vois. Et puis, je ne pourrais pas voir autre chose car les autres qui sont dans le comité sont tellement dévoués. Il faut dire aussi, ce n'est pas seulement les Cavaronnais qui font partie de cette association. Il y a des gens d'un peu partout. Au niveau du comité, je pense que nous sommes au moins 3 ou 4 qui ne sont pas des Cavaronnais.
1: Je vois 6 membres du CA.
2: C'est ça. Mais comme tu disais, nous sommes Cavaronnais de cœur.

0: sud.
1: Ils ont hâte justement de se rendre à Cavaille. Oui.
0: Ah oui, il y en a quand ils te parlent du boulevard Gad et Bantino, il faut aller voir, hein.
1: C'est ça.
0: Ah oui, oui, oui, oui. J'en ai un à la maison quand il te parle de Cavaillon et de son boulevard en Martino. Faut croire que vraiment, on est sur les Champs-Élysées.
1: C'est le cas de tous les Cavaillonnais. Ils aiment tellement leur ville. Et c'est spécial, hein. C'est spécial. J'ai jamais vu ça pour d'autres communautés. Et vraiment, Cavaillon, là, c'est spécial.
0: Non, mais c'est vrai que, au fait, cet engagement, on le voit un peu partout, dans toutes les associations oui. régionales. Et puis, dernièrement, on recevait Mémine de la Fondation Sildor qui intervient à Beaumont. C'est un peu le même langage que tout le monde tient, c'est-à-dire cette nécessité d'aider sur le terrain. Et puis, on voit aussi les effets de notre aide. Donc, récemment, tu étais avec nous, Ginette, et aujourd'hui, on a Daniel, donc on voulait un peu faire le point avec toi et de voir depuis la dernière fois comment ça avait évolué, parce qu'il y avait eu des activités, puis plein de projets.
1: Ça a évolué.
0: Ok, alors parle-nous-en un peu.
1: Mm-hmm. Oh oui, ça a évolué parce qu'on voit l'impact aussi sur le terrain. On voit l'impact aussi sur le terrain. Les jeunes sont plus dynamiques. Les élèves, même sous les hangars, faut le dire, parce que depuis le tremblement de terre, ils sont sous les hangars.
0: Tu nous avais dit.
1: Des fois, ils viennent même pas à l'école parce qu'il y a tellement de vent, de pluie, ils ferment l'école. Mais ils sont dynamiques. Ils réussissent aux examens de baccalauréat presque à 100%. Ils organisent des activités comme des tournois de football. Là, ils viennent d'organiser un tournoi pour la fête du drapeau. C'était leur façon de fêter le drapeau. Et c'est un élève de l'école qui a été élu, qui a reçu le trophée meilleur buteur et meilleur joueur.
0: Wow! Donc, ça fait chaud au cœur quand ces nouvelles-là vous parviennent.
1: C'est extraordinaire. C'est extraordinaire. Et puis, nous, on a à cœur de les aider dans ce sens-là, puis de faire avancer les choses aussi.
0: OK. Donc, depuis la dernière levée de fonds, je dirais, ou bien la dernière activité, le brunch de l'année dernière, je dirais.
1: Oui.
0: Et je sais que vous aviez des réalisations et peut-être vous allez en parler un peu plus largement lors de votre... Je ne dis pas de rentrer dans le rapport annuel, mais est-ce que vous pensez que ce que vous aviez visualisé pour cette année-là, vous avez atteint votre objectif?
1: Non. On n'a pas atteint notre objectif cette année, c'était de commencer la construction de l'école cet été.
0: Mm-hmm.
1: Mais ce ne sera pas possible parce que on était engagé aussi dans un protocole d'entente avec le diocèse. Entre-temps, il y a eu le cardinal Chibli
0: Langlois
1: au diocèse d'Écaille.
0: Oui.
1: Il fallait négocier avec lui. On en est là encore. On est en train de finaliser ce protocole-là parce que ce protocole est très important pour nous pour aller solliciter les grands donateurs.
0: Oui, parce que tu nous en avais parlé la dernière fois.
1: Oui, parce qu'auprès du gouvernement canadien, on fait affaire avec le diocèse et avec la paroisse. Donc, il nous faut un papier vraiment légal du diocèse d'Écaille pour aller de l'avant auprès des grands donateurs. Alors, mais on s'est pas arrêté là. Entre-temps, on a offert de l'eau potable aux élèves, parce qu'avant, je disais, les élèves achètent de l'eau en sachet. Vous savez ce que ça veut dire, en sachet de plastique, au soleil d'abord, la toxicité.
0: Oui.
1: Et en plus, ça se retrouve dans l'environnement. Alors, on a eu un projet d'eau potable. On leur a offert de l'eau potable. Le projet a été finalisé au mois de décembre dernier.

0: et l'eau potable coule sur le site de l'école. Et on est
1: Wow.
0: très content. Ils ont des abreuvoirs, ils peuvent ouvrir leur robinet et avoir de l'eau potable.
1: Donc, je suppose que lors de l'activité qui s'en vient, on pourra voir des photos, des
0: Oui, on aura des
1: vidéos.
0: photos. On aura des photos.
1: Ah, c'est magnifique. Mais ça donne un boost quand même. Et je regarde Daniel, ça donne un boost à la motivation, ça.
2: Ah, bien sûr, ça nous pousse à travailler doublement, hein. C'est important, quoi.
1: Magnifique. Alors, est-ce qu'on peut faire une petite pause musicale, puis on vous revient tout de suite?
0: D'accord.

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1: La misère Haïti à drôle, c'est vrai, sur ces notes de d'Emeline Michel que nous chantons encore aujourd'hui en 2026, puisque tous les problèmes ne sont pas résolus et c'est grâce au travail aussi des associations régionales que nous arrivons pour le moment à envoyer des enfants à l'école. Et aujourd'hui, nous recevons deux représentantes de Combit Projet Cavaillon Haïti Canada qui travaillent donc pour venir en aide à une école à Cavaillon. Et on a Ginette Doura au téléphone et Daniel Perdriel Roche en studio avec nous. Alors, mesdames, on parlait de motivation, on parlait de projets à venir et on parlait aussi de levée de fonds. Et je sais que vous avez une activité qui s'en vient bientôt, le dimanche 21 juin. C'est le brunch annuel. Vous êtes à quelle édition maintenant? Ça sera...
2: Troisième.
1: C'est la troisième édition?
2: Oui.
1: D'accord. Donc, le dimanche 21 juin, qu'est-ce qu'il y aura au menu? Où ça se passe? Daniel, est-ce que tu peux nous dire?
2: Ah ben oui, ça va avoir lieu au Plaza Vogue. C'est sur le boulevard des Grandes Prairies, c'est ça? C'est de 10h à 16h. On va avoir un brunch, déjeuner, dîner. Et puis, il va y avoir des artistes. Pour l'animation, ça va être Toto Larac qui fera l'animation. Et puis, on a des invités spéciaux. On a Patrice Bernier qui va être là. Mais vu qu'il travaille comme analyste sportif, probablement, s'il ne peut pas, son père va le représenter. C'est M. Jean Bernier.
1: Notre Jean national.
2: Oui, et puis, c'est ça, le prix est de 100$ pour le billet. Et puis, nous espérons, nous comptons beaucoup sur les Cavaillonnais de Montréal et puis de nos amis, aussi les amis de Cavaillon, pour rehausser l'activité.
1: Pour venir en grand nombre,
2: en grand nombre.
1: La salle, elle a une capacité de combien?
2: 250.
1: Quand même.
3: Plus que ça.
1: Je crois.
3: La salle a une très grande capacité, mais on espère au moins avoir un bon nombre, au moins 250 personnes.
1: Exactement. Et puis ce qu'on recommande, alors moi je fais mon pitch, moi comment je le vois, je dirais que ça, on peut viser une table, un Cavaillonnais peut viser une table et dire « Ok, je vais chercher ». C'est des tables de combien de personnes? De 8 personnes ou de 10 personnes?
3: De 10 personnes.
1: Donc aisément, on prend en charge une table et on dit « On va chercher 10 personnes pour les mettre autour de la table ». C'est une façon
3: c'est
1: de faire.
3: C'est important pour nous aussi de voir, pour les gens de Cavaillon, de voir que la communauté cavaillonnaise les soutient aussi. Dernièrement, le curé a eu une réunion avec les parents d'élèves. Et à cette réunion-là, il y avait l'affiche de l'annonce du brunch.
1: Oui.
3: Et on était très fiers de ça, que notre affiche était déjà rendue à Cavaillon.
1: Wow!
3: Et donc... puis les parents ont décidé de soutenir les projets dans la mesure du possible, parce que les choses se sont beaucoup détériorées en Haïti. Mais ce qu'ils peuvent offrir à la fin de l'année, s'ils ont un petit montant, un 10$, 15$, ils vont le donner.
1: Mais c'est bien de sortir l'affiche à Cavaillon aussi, parce que là, c'est une publicité directe avec les parents qu'ils ont à l'extérieur pour qu'ils puissent participer.
3: Oui, c'est leur participation, c'est leur... Et puis à ce brunch-là, Daniel a oublié de le mentionner, faut pas que je l'oublie aussi, c'est la première année qu'on va offrir aussi une bourse dénommée Bourse Silvio 14.
1: Ah oui.
3: À des jeunes d'ici.
1: Ah d'accord.
3: Pour faire le lien avec Cavaillon.
1: En quoi consiste la bourse, Daniel?
3: En athlétisme. Des jeunes qui performent en athlétisme et qui en même temps performent dans leur matière académique.
1: OK.
3: Des jeunes du secondaire.
1: OK, on fait la pause et on revient après la pause pour continuer la conversation.

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0: François, j'espère que tu as apprécié les notes,
1: Relaxation.
0: la relaxation. Alors, il s'appelle Sofiane Pamart et je l'ai découvert. C'est un pianiste formidable. Alors, cette pièce, c'est une pièce qu'il a écrite et qui s'appelle La Havane. Donc, je fais d'une pierre plusieurs coups. Donc, ce bonhomme que j'apprends à découvrir. Et cette ode à la Havane qui traverse Cuba, donc qui traverse des moments extrêmement difficiles et compliqués. Et ensuite, ce qui m'intéresse chez lui, Sofiane Pamart, c'est quand même un jeune qui est né avec une oreille absolue. Donc, il compose dès son plus jeune âge. À 4 ans, ça jouait du piano, comme ça se peut pas. Alors, c'est extraordinaire.
1: Intelligence artificielle.
0: Sans intelligence artificielle. Alors, tu vois, la chance, justement, on parle de projet d'école, etc. La chance qu'on peut accorder à des jeunes de développer leur talent, de s'éduquer. Donc, c'est une chance extraordinaire. Et avec ces deux grandes dames qu'on est en train d'avoir une conversation sur le travail qu'elles sont en train de réaliser sur le terrain. Et justement, avant d'aller à la pause, on parlait de bourses qui seront remises lors du brunch de Combi de Projet Cavaillon Haïti-Canada le 21 juin prochain. Alors, ces bourses-là, c'est d'une valeur de combien, Daniel?
1: Bon, il y en a deux qui sont à 400 $. C'est pour les élèves du niveau secondaire 4. Et puis, il y a une troisième, c'est de 300 $ pour un élève du secondaire 3.
0: D'accord, donc pour les aider dans leur projet d'études.
1: C'est ça.
0: Parfait. Daniel, est-ce que tu es... je dis Daniel. Ginette, tu es toujours avec nous?
2: Oui, je suis là.
0: OK, parfait. Je veux rappeler pour les auditrices, auditeurs, que Combi de Projet Cavaillon, Haïti-Canada, veut aider à... Et tu me diras si je l'ai mal spécifié. À la reconstruction de l'école paroissiale Notre-Dame de Cavaillon en particulier. Donc, c'est une
2: Oui.
0: école quand même qui abrite 300 élèves.
2: 300 élèves maintenant, mais il y en avait beaucoup plus que ça avec ce qui s'est passé, le tremblement de terre, ils en ont perdu un peu. Mais les élèves, ça recommence parce que le prêtre nous disait justement que les inscriptions pour l'année prochaine, il a dû arrêter les inscriptions parce que il est obligé de faire deux sixièmes de 45 élèves chaque parce que les gens quittent Port-au-Prince et reviennent et dans la région et il n'a plus de place. L'école n'est pas construite, ils sont sous les hangars. Donc, et puis en plus, il accueille des élèves défavorisés, des élèves
0: Aïe,
2: qui n'ont
0: aïe,
2: pas
0: aïe, aïe, aïe, aïe,
2: nécessairement,
0: aïe.
2: les parents n'ont pas nécessairement tout. Alors, on accorde beaucoup de bourses à ces élèves-là à l'école, et contrairement à d'autres écoles de Cavaillon, là, où ils sont obligés de. Mais ils viennent davantage à la paroisse. À la paroisse, c'est normal.
0: Attends, il y
2: Merci.
0: a Asma qui avait une question, Asma, pour cette dame.
3: Oui. Oui,
2: Bonjour,
3: ma
2: Asma.
3: question, j'ai sursauté, moi, quand j'ai entendu des classes de 45 élèves. Est-ce
0: Antipédagogique.
3: que, ben,
2: Oui.
3: est-ce qu'il y a au moins deux enseignants par classe?
2: Probablement, probablement, mais le problème, c'est que les élèves sont sous les hangars. Donc, ils peuvent étendre dans la cour et tout ça s'il y a des. Mais quand il y a des intempéries, c'est pas possible. Jusqu'à présent, il a pris deux classes, deux inscriptions de sixième. De 45 élèves chaque, peut-être que ça va diminuer, j'espère, parce que pédagogiquement, c'est pas possible. Il va être obligé d'ajouter des professeurs,
0: Donc,
2: mais
0: quand...
2: il a dû arrêter les inscriptions. Il a dû arrêter les inscriptions, il y en a trop.
0: Donc, quand il y a des intempéries, les élèves ne peuvent pas aller à l'école.
2: Non, non.
0: Parce que,
2: Parce que
0: évidemment, il n'y
2: sous
0: a
2: les
0: pas
2: hangars,
0: d'infrastructure.
2: l'eau, le vent, la pluie, ça. Sage tasse, les cahiers sont mouillés, etc. Les élèves retournent chez eux. C'est pour ça qu'on veut que l'école soit construite au plus vite possible.
1: Moi, j'ai une question.
0: Vas-y, Françoise a une question aussi.
1: Je vais vous poser parce que justement, hier, avant-hier, je parlais avec un haïtien concernant ces écoles.
2: Je n'ai pas entendu la question.
1: On m'entend là?
0: Est-ce que tu l'entends?
2: Non, je n'ai pas entendu la question.
1: Ben, je l'ai pas
2: entendu.
0: Mais est-ce que tu l'entends?
1: Allô? Oui, est-ce que je peux parler là? C'est correct?
0: Non, elle ne t'entend pas.
2: Oui.
0: Tu veux changer
1: pareil,
0: de...
1: C'est pareil.
0: Eh bien, viens ici. Aïe, aïe, aïe.
3: En attendant que Françoise s'installe, j'ai une autre question, c'est Asma. Est-ce que l'éducation nationale d'Haïti, le ministère de l'éducation nationale d'Haïti, est-ce qu'elle est au courant de la situation? Parce que Cavaillon, ce n'est pas, comme on dit en Haïti, en dehors, là. C'est une ville.
2: Oui, oui, oui. Mais le problème, c'est que, il y a la situation d'Haïti comme telle. C'est pas tout pareil. Mm-hmm. Le problème, c'est que c'est une école paroissiale, donc qui est prise en charge par la paroisse. Mais il y a une école publique à Cavaillon.
0: Oui. Et
2: l'école publique relève
0: de l'éducation nationale.
2: Du gouvernement, de l'éducation nationale. Mais évidemment, les autres écoles qui sont là,
0: ils sont pas intéressés.
2: Les programmes du ministère de l'éducation nationale. Mais pour ce qui est du matériel, de construction, etc., l'éducation nationale ne prend pas en charge les écoles privées, ni l'école paroissiale.
3: Oui, mais une école paroissiale, est-ce que ça veut dire que c'est une école privée?
2: Oui.
3: Parce que nous, on a été à l'école paroissiale en Haïti, là, puis...
0: Mais c'est une école congréganiste,
3: oui,
0: privée.
2: Parce que c'est dirigé par...
0: C'était pas public, ton école? De quoi tu parles?
3: Il n'y avait pas de frais de scolarité?
2: Comme les écoles religieuses.
0: Mais oui,
3: à Miragouane, ça.
2: C'est considéré comme des écoles privées.
0: C'est ça.
2: Même s'ils font du bon travail, le ministère n'intervient pas.
0: Ce qu'elle veut dire, c'est que si c'est une école paroissiale, c'est la paroisse qui va prendre en charge.
3: Okay.
0: Donc peut-être que toi, tu n'as pas payé, mais la paroisse, elle doit avoir l'argent pour financer l'école.
2: Voilà.
0: Donc
2: voilà.
0: Quand tu as une école qui tombe après le tremblement de terre et qui n'arrive pas sur une...
3: C'est la responsabilité de la paroisse?
0: Mais si la paroisse n'a pas l'argent, on fait quoi?
3: L'archidiocèse ne peut pas?
2: Je m'excuse. Imaginez que même l'église a été détruite. Alors, où est-ce qu'on va trouver des fonds?
0: Exactement. Donc, c'est pour ça qu'il faut mobiliser la population parce qu'on n'aura jamais assez d'écoles pour accueillir tous les enfants. Donc, tu as une école publique, mais il y a cette école paroissiale aussi qu'il faut remettre debout. Donc, c'est pour ça qu'on demande, qu'on se mobilise, quoi, pour aider l'école.
1: Mais je me pose...
0: Alors, Françoise, vas-y avec ta question.
1: Je me pose quand même. Vous m'entendez là, c'est bon? Non, elle m'entend pas.
3: Non, c'est...
4: Oui, la question que je me posais, c'était justement, est-ce que toutes ces écoles privées ne font pas de l'ombre aux écoles publiques? Parce que justement, on est beau à prêcher pour sa paroisse, mais arrivé à un certain stade, si on veut que tous les enfants aillent à l'école, il serait peut-être bon à un moment donné de dynamiser au sein du gouvernement, s'il y en a un.
2: Oui, je comprends très bien, mais il faut se dire aussi que depuis quelques années, les écoles privées, le nombre d'écoles privées a supplanté le nombre d'écoles publiques.
0: Mais oui. Exact.
2: Pourquoi c'était les écoles publiques qui...
0: Oui, parce que le système ne répond plus.
2: À part les écoles religieuses, c'était les écoles publiques comme le lycée Pétion, le lycée des jeunes filles. Moi, j'ai connu ça. Mais avec l'arrivée, je ne sais plus sur quel gouvernement, les écoles privées ont supplanté les écoles publiques en Haïti.
0: Mais parce que, mais on parlait de défaillance de l'État tantôt. C'est normal. La nature est en horreur du vide. Il y a des besoins qui sont là. Il faut que quelqu'un compense. Et des fois, on compense mal. Parce que quand tu parles d'école privée en Haïti, il faut voir, hein. Il y a privé et privé.
2: Il y a privé et privé.
0: Puis il y a des vacations, en veux-tu, en voilà. Première, deuxième, troisième vacation, triple vacation. Tu comprends? On a même une fois vu une école primaire, secondaire, adultère.
2: Et oui, dans le même temps, la qualité de l'enseignement dans les écoles publiques s'est détériorée.
0: Exactement. C'est pour ça que je te dis, il y a privé et privé.
2: Oui.
0: Tu comprends? Donc, des fois, tu vas dans une ville ou même à Port-au-Prince, tu vois une école privée, mais tu rentres dans l'école privée, il y a 5 bancs. Tu vois, je te dis, c'est un maître qui a décidé d'ouvrir sa propre école privée. Tu vois, avec une pancarte, en tout cas.
3: Et Daniel, on l'école avait dans notre coin, là, l'école, je ne sais pas si tu étais encore en Haïti, je ne me rappelle plus, là.
1: Laquelle?
3: Sur la rue, non, Magloire-Amboise. Ça s'appelait l'école à Ontino.
1: Ouais, c'est ça.
0: Ah, Ontino, c'était pas Magloire-Amboise.
3: Mais oui, c'était oui. Magloire-Amboise.
0: À Ontino, Petit Solin.
1: Yeah, c'est ça.
0: Ah, après, ils ont remonté un peu.
3: Voilà. Ah, peut-être. Ouais. Mais à l'époque.
0: Ah, quand je l'ai connu, c'était, ouais.
3: À l'époque de la fondation de cette école-là, là, les élèves qui la fréquentaient, je sais pas ce qu'ils apprenaient, là.
0: Bon, tu vois.
3: C'était
0: donc, il y a plein de ces écoles.
3: En Haïti, Borlette.
0: Ouais.
3: De quoi, mais... Françoise?
1: C'est l'école Gwen Sewell.
3: Ben oui.
0: Mais.
3: Oui. Écoute, aïe, aïe.
0: Daniel, quand on entend ça, hein, il y a beaucoup, beaucoup de travail à faire sur le terrain, puis on continue, on se bat, on se débat pour amener un souffle, un nouveau souffle. Puis toi, tu t'es engagé, tu t'engages dans toutes les associations, etc. Est-ce que ce goût d'aider, est-ce que tu l'as transmis à la génération qui arrive après toi? Est-ce qu'ils se sentent concernés ou... Parce que moi, je sais que de mon côté, je n'ai pas encore ça. OK, je me débat, j'essaye de... Non, mais c'est vrai, c'est une réalité aussi, parce que ça aussi va nous dire que dans 10, 20 ans, qu'est-ce qu'il adviendra si rien n'est fait?
1: Oui, ça, moi, je connais quelques jeunes de mon côté, comme certains amis de mes enfants. Comme mes enfants sont impliqués
3: à leur niveau. Bravo, Daniel.
0: Magnifique.
1: À leur niveau. Et puis, ils collaborent avec des cousins, des amis qui vivent en Haïti. Donc, je pense quelque part, ils sont dans la lignée là, pour la relève. Ils assument la relève.
0: Ah, mais c'est...
5: Est-ce que ça vient du fait qu'il y a encore de la famille au pays?
1: On n'a pas beaucoup de famille encore.
0: C'est ça.
1: Il reste
5: quasiment... Donc, c'est des cousins là-bas.
1: Ah, non, des cousins ici.
5: D'accord.
1: Qui collaborent avec eux pour aider peut-être 2 ou 3 cousins. Donc, de mon côté, j'ai seulement un neveu en Haïti.
0: C'est ça. Et c'est
5: puis, ça. Est-ce que ça vient de là ou est-ce qu'au contraire, c'est ouvert?
1: C'est
5: plus.
1: Ouvert.
5: Parce qu'il y en a certains qui
1: non, c'est
5: là-bas.
1: Ouvert.
5: Moi, autour de moi, j'en connais des Haïtiens qui n'aident pas en tant que tel le pays. Ils n'ont plus personne.
1: Ah non, moi, c'est pas dans ma philosophie.
5: Donc, la page est tournée, de toute façon, ça n'avancera pas. Par contre, à l'inverse, il y en a d'autres qui régulièrement ou envoient de l'argent, ou envoient ou envoient des choses, etc., etc. Mais parce que, justement, ils ont encore de la famille. Alors, moi, ce qui me fatigue un petit peu autour de ça, c'est ou plutôt, non, c'est pas ce qui me fatigue, où j'ai je dirais de l'admiration, c'est qu'il y a encore des gens qui ont le goût d'aider, comme vous, et puis d'autres associations également qui ont encore le goût d'aider et qui se démènent pour d'autres, alors que les générations futures sont complètement désintéressées parce que justement la motivation n'est pas là.
1: Oh, mais ça dépend ce qu'ils entendent à la maison, c'est comment.
5: Justement, ils n'ont plus personne.
1: Non, dans la famille. À Montréal.
0: C'est... Oui, mais ils entendent. Moi, je prends mon cas. C'est pas qu'ils n'entendent pas à la maison. C'est pas ça. C'est-à-dire que c'est. Et puis en même temps, écoute, c'est une autre génération Puis il y a des.
2: Je peux en parler un peu.
0: Oui, vas-y.
2: En tout cas, moi, de mon côté, je me sens très chanceuse de ce côté-là. Mm-hmm. Parce que j'ai deux filles, puis elles interviennent beaucoup dans ce que je fais.
0: Mm-hmm. C'est magnifique.
2: Mm-hmm. Elles interviennent beaucoup, elles prennent en charge, elles me conseillent, elles. Je pense que le problème aussi, c'est d'écouter les jeunes d'ici.
0: Exact.
2: Notre génération, on avait une façon de procéder, une façon de faire, et on n'a pas toujours la sagesse d'écouter les jeunes. Ils évoluent dans le milieu, il y a une autre façon de faire, une façon plus moderne de travailler. Et il faut les écouter.
0: On reste ouvert à ça.
2: Moi, je n'ai aucun problème de ce côté-là.
0: Mmh. Mais c'est magnifique.
2: Si elles interviennent, moi, j'écoute et je suis leur conseil.
0: Mais s'ils le font de façon totalement naturelle, c'est bien.
2: Et je vois les résultats. Et je vois les résultats.
5: Et ce sont des jeunes qui ont
2: du courage. J'espère bien que... et on peut le voir aussi. Si notre brunch réussit cette année... c'est un peu beaucoup aussi grâce à ces jeunes-là qui... Je suis entourée de jeunes qui
0: sont bien impliqués.
2: Qui sont bien impliqués.
0: Trentaine.
2: Ils m'aident beaucoup.
0: Françoise qui demande, ils ont quel âge ces jeunes?
2: Oh, 30 ans, 40 ans.
0: C'est ça, c'est ça.
2: Quarantaine.
0: Donc, ils ont quand même...
2: Même un peu moins. Ils viennent de... qui viennent d'être diplômés.
0: Qui sont bien mobilisés. Mais je regarde encore, je prends l'exemple de la Fondation Sildor. Là encore, les trois enfants bien impliqués dans le projet, et puis c'est bien.
2: Oui.
0: Tu vois, oui. Alors que moi, je ne pourrais pas en dire autant. Ben, je n'ai pas une association non plus.
2: Mais ça viendra peut-être.
0: Ce n'est pas le même niveau d'engagement, on s'entend? C'est-à-dire, oui. je ne suis pas dans une association où je travaille vraiment.
2: C'est ça.
0: Genre,
2: je veux te dire...
0: Mais c'est pour ça que j'ai parlé de projets plus personnels. Sur des trucs plus personnels, oui, il y a un engouement d'aider et d'accompagner, d'accord? Mais le problème est réel aussi de voir que peut-être dans des familles ou dans d'autres générations, l'intérêt ne sera plus le même.
2: Oui.
3: Mais
2: oui.
0: Puis on ne pourra pas cracher dessus, c'est la réalité.
2: Oui, c'est vrai.
0: C'est la réalité.
3: Il y a une autre association également, qui est l'association qui est l'association des gens de Gros Marin, association Monde Gros Marin, où les
0: très
3: jeunes
0: dynamique aussi.
3: Très dynamique et les jeunes s'impliquent beaucoup
0: au niveau de l'association. Oui. Gros Marin c'est une comment on dit ça, une commune,
3: c'est une commune de Cavaillon.
0: Avec
3: Ismaël
0: qui est très dynamique. Très dynamique.
3: Non, alors jaune, c'est Gros Mort.
0: Ben ça va être presque le temps de nous quitter là.
3: Oui.
0: Alors je sais que vous attendez le public
2: sans rappeler aux gens qu'on les attend.
0: C'est ça.
2: Et puis, ils peuvent toujours faire un don à notre adresse Interact. Et l'argent va directement au compte de l'association.
0: Parfait. Et s'il y a un téléphone à donner, si quelqu'un veut avoir une information quelconque.
2: Daniel a tout ça avec elle sur la fiche.
0: D'accord.
2: L'adresse Interact, notre adresse email.
0: Oui.
2: Et les téléphones.
5: OK.
0: Parfait. Alors, tu y vas, Daniel, rapidement?
5: Le téléphone de Ginette Doura, c'est le 514-699-65. Excusez-moi. Ginette Doura, 514-699-65-85. Et pour Émile Fleury, 450-348-89-55.
0: Et l'adresse courriel?
5: OK, c'est www.combitprojetcavaillon.org.
2: Non, l'adresse.
0: Et l'adresse courriel, c'est info.
5: Info. Tu le dis? OK, combitprojetcavaillon.org.
1: www.kombit.org.
0: Alors, je vois que Kombit est écrit en créole, K-O-N-B-I-T, et projet Cavaillon en français. .org. Info at kombitprojetcavaillon.org. Et je suis sur le site. Je vois aussi un numéro de téléphone. Donc, c'est celui de Ginette. 514-699-6585.
1: C'est ça.
0: Alors, c'est un rendez-vous, c'est un dimanche.
1: Et puis on va profiter, excusez-moi.
0: 21 juin 2026, c'est de 10h à 16h.
1: Et puis ce sera un
2: c'est
1: petit
2: c'est la fête des pères.
1: Voilà,
2: on pour veut faire
1: les
2: danser
1: papas.
2: Les papas. Alors, venez vous amuser en famille.
0: Parfait.
2: Venez vous amuser. Les papas, ils doivent aussi danser.
0: Bon, alors, je vais faire le tour des cavaillonnets autour de moi pour les ramener.
1: Mais c'est ça. Je sais, tu le fais toujours.
0: OK.
2: On vous attend en grand nombre. Merci.
0: Tu as entendu, maman, on t'attend.
3: Oui, c'est le 21 juin. C'est ça. OK, je connais la place.
0: Françoise. Voilà. Alors, merci beaucoup, mesdames. C'était un plaisir de vous avoir. Toujours.
1: Merci beaucoup à l'équipe qui est là présentement, à Sheila, Asma, Françoise et aussi à Sepa.
2: Merci à
1: nous avoir
2: reçus. Merci, Françoise.
1: Bravo. Merci.
2: Merci à tous les auditeurs.
0: Merci. À bientôt.
2: Merci, Sheila.
0: Maman.
2: Bye-bye.
0: La technique peut me mettre ma dernière chanson.
3: Oui, la technique peut essayer de faire ça pour toi, étant donné que tu es gentille. 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

0: 15h, 5 minutes, sauf que le chef à bord de l'équipe n'est pas là aujourd'hui. Nous sommes trois, Dickens, Pierre-Louis, Thilou Jean-Paul et moi, Robert Ismaël. Donc, nous sommes là jusqu'à 16h avec vous. Alors, Thilou, c'est ton tour maintenant?
1: Le point que je voulais soulever, c'est ce qui s'est passé hier lors de protestations à Canapé Vert avec barricades de pneus enflammés et tout. Et tout ce tohu-bohu parce que les habitants de la zone de Canapé Vert protestaient contre un éventuel établissement d'un camp de déplacés. Et ça se trouve, enfin, le terrain identifié, c'est l'espace d'un ancien nightclub, Iguana, que je connais assez bien. Et, mais ça se retrouve sur la route du Canapé Vert et les habitants donc refusent et ne veulent pas vraiment que qu'on établisse ce camp ici. Alors, c'est quelque chose de très complexe et qui m'apporte moi personnellement des sentiments très très complexes donc qui me tourmentent beaucoup. Parce que d'abord, la première considération, c'est comment est-ce qu'on peut refuser l'hospitalité à des gens qui sont dans cette situation-là. On parle de gens qui sont chassés de chez eux, de leur quartier, parce que certains d'entre eux sont tués par des bandits, parce que leurs maisons sont incendiées, parce que les routes sont bloquées. Donc vraiment, catastrophe extrême. Donc ces gens-là, on ne peut pas être plus indigent que ça. Et ces frères et sœurs, naturellement, on devrait leur porter secours. Donc, refuser ça, déjà, ça pose un gros problème pour moi, un problème de morale, un problème éthique et tout ce qu'on veut. Et puis, en même temps, on regarde les autres camps de déplacés qui, normalement, devraient être temporaires, qui ont fini par devenir permanents. On pense à ce qui se passe à Canaan, cette zone qu'on appelle Canaan, qui devait être un camp temporaire, ça dure depuis 2010, nous sommes en 2026, c'est devenu un quartier, c'est devenu un territoire perdu parce que les bandits maintenant occupent cette zone-là. Et puis on se dit, comment reprocher à ces habitants le refus de l'établissement de ce camp? Alors, j'aimerais bien qu'on comprenne ce qui me traverse, c'est que d'abord je suis révolté parce qu'il y a des gens dans le besoin, il faut les aider. En même temps, lorsqu'on entend ce que disent ces habitants-là, on trouve difficilement des arguments à leur opposer, même si au fond de soi qu'on sait que la bonne chose à faire, c'est d'accueillir les déplacés. Et puis, on finit par comprendre que tout ceci est possible parce qu'on n'a pas de dirigeant, on n'a pas de gouvernement, on n'a pas d'État. L'institution étatique n'existe pas parce que normalement, quelle que soit la situation, quelle que soit la catastrophe, lorsque l'État prend une décision, certes, ça peut nous déranger. Il y a des décisions, évidemment, qui ne sont pas forcément populaires, mais on obéit parce qu'on sait que bon, l'État doit savoir où il va. Et on fait un minimum de crédit à l'État. Donc, on accepte d'être dérangé. Et là, je parle de choses peut-être très banales, hein, une route qui passe quelque part, un lampadaire qu'on a décidé d'installer, qui nous gêne d'une façon ou d'une autre. Mais on se dit que bon, on fait confiance à l'État et qu'on va accepter d'être dérangé un moment, peut-être pour le bien de tous. Mais c'est parce que cette partie-là, on ne peut pas la mettre dans l'équation parce qu'il n'y a pas d'État. On sait très bien que ces gens qui veulent faire la démarche ou qui ont donné l'autorisation de l'État, de l'établissement de ce camp, encore une fois, cette fois-ci, il y a l'établissement d'un camp, hein, parce que certaines fois, les gens, ils arrivent et se mettent là où ils trouvent. Mais on sait très bien que ces dirigeants-là qui ont donné l'autorisation ne font que donner l'autorisation et aucun autre suivi. Ni suivi pour que ça soit temporaire, ni pour aider les gens qui sont là, ni pour empêcher qu'il y ait de la délinquance, rien du tout. Et c'est ce qui rend la situation vraiment difficile et compliquée.
2: Tout à fait, Thilou. Je faisais la réflexion cette semaine. Quand j'ai entendu cette histoire, je me souviens d'un ami qui travaille dans l'humanité en Haïti, qui a été visiter un des 50 déplacés, qui me décrivait la situation. Je me suis dit que, l'État abandonne les gens dans les camps. Et tout à fait, je suis conflictuel parce que, et a été migré, vivant à l'extérieur. Je serais peut-être le premier à me soulever si cela passait, se passait à l'extérieur et voir que des frères haïtiens sont dans l'obligation de protester pour l'avenue d'autres frères dans leur quartier. mais aussi, mais on sait, comme tu l'as bien dit, que même le minimum de service que l'État ne va pas donner après l'établissement sec, je veux dire, pas de nettoyage, pas de sécurité, pas de nourriture, et avec des gens qui ne demandent pas à pas aller dans des camps, qui veulent retourner chez eux. Hein? Malgré toutes les déclarations qu'on est en train de prendre le bas de la ville, qu'on est en train de récupérer X, qu'on est en train de récupérer Y, qu'on peut maintenant faire une cérémonie pour les 18 mai au niveau de Paris National, les gens ne demandent plus de choses. Les gens ne demandent même pas que l'État leur donne une subvention pour réparer chez eux. Les gens veulent retourner chez eux.
1: Ils veulent avoir accès.
2: Ils doivent avoir accès et comme on dit chez nous, le pied posé, le tête posé, ça veut dire quand ils disent ah si je ne vous fasse pas faire repousser ou détrôner ou chasser par des bandits, et ils feront le reste. Voilà dans l'État où cet État, et on nous parle de et force répression des gangs, on nous parle de task force, alors que la chose c'est permettre aux gens de retourner chez eux.
1: Et puis tout ceci étant dit, toute cette réflexion et tout, la question reste pareille. Qu'est-ce qu'on fait? Est-ce qu'il faut que ces gens s'établissent sur ce terrain au canapé vert? Est-ce que effectivement les habitants de la zone doivent protester contre l'établissement de ce nouveau camp?
0: Alors, vous savez, et en tant que je sais que tu fais une étude spécialisée en philosophie, Etilou, et il y a une théorie et en philosophie politique qui s'appelle la théorie de la contradiction. Et cette théorie de la contradiction dit à un certain moment, dans toute série de contradictions, il y a toujours une contradiction fondamentale, principale. Et à un certain moment, il faut choisir la principale. Et cette principale peut devenir à un certain moment secondaire, mais au moment de résoudre un problème urgent, c'est la principale qui doit prévaloir. Et je pense que ce qui te traverse tout individu, en fait, sensé. Sérieux, à savoir, et je fais référence aussi à un autre terme que peut-être que vous ne savez pas, messieurs, vous êtes plus jeunes, le juif errant. Est-ce que vous savez que vous avez déjà entendu ce mot, juif errant?
2: Oui, oui, oui, oui.
0: Donc, l'haïtien est devenu un juif errant chez lui.
2: Chez lui.
0: Chez lui. Imagine que l'haïtien, un peu partout à travers le monde, on veut plus en entendre parler. On l'exploite, on suce son sang, après on le rejette. Voici qu'il est dans son propre pays et que tous les malheurs qui le guident, tous les malheurs qui le guettent, il n'arrive pas à trouver refuge chez lui. Que je sache, le territoire, et c'est vrai, on a morcelé ça, à savoir chacun un petit lopin, tout ça, mais globalement, le territoire appartient aux Haïtiens. C'est révoltant que quelqu'un, que les gens... On connaît les problèmes d'Haïti actuellement. Les bandes, les gangs, les bandits font tout. Violent, tuent, massacrent. Et que quelqu'un arrive dans un endroit, on fait référence à son appartenance. Et c'est-à-dire soit parce que mon quartier ne peut pas admettre ces gens-là. Et nous qui vivons au Québec, au Canada, nous savons ce que ça veut dire. On en a entendu parler, hein. Plusieurs fois, ce genre de choses. Et combien nous nous retrouvons dans nos recoins quand ce genre de choses arrivent. Et quand on voit aujourd'hui les fascistes qui sont au pouvoir, qui prennent le pouvoir un peu partout, et ce qu'ils font avec les immigrants, qui rejettent, c'est-à-dire, ils vont même plus loin pour dire que c'est les blancs qui doivent dominer sous prétexte du grand remplacement. Ils vont mettre tout le monde dehors dans leur territoire. Voici que vous arrivez chez vous, hein? Même chez vous, on vous repousse, vos propres frères vous repoussent. Et c'est pour ça que j'ai fait référence à cette théorie de la contradiction, parce que on voit les gens aussi qui refusent ça vivent des situations. Ouais. Où ils peuvent pas respirer dans leur zone.
1: Oui, surtout qu'il faut expliquer que ce qu'ils disent eux-mêmes, c'est que canapé

0: ça aussi, messieurs, qui va nous permettre de poser cette question, à savoir, quand on parle de l'État, quel État? Qu'est-ce que ça veut dire l'État? Parce qu'on sait, il y a plusieurs façons d'interpréter l'État, dépendant de quelle école à laquelle on appartient. Parce que, quand même, qu'on le veuille ou non, nous disons, nous, tenant compte, on voit pas qu'il y a un minimum, les dirigeants, ceux-là qui sont au pouvoir, ne donnent pas un minimum aux gens qu'ils dirigent. On dit qu'il n'y a pas d'État. Mais quand même, ces gens-là prennent des décisions. Ces gens-là, en fait, s'auto-remplissent les poches, les ventres. Ils s'auto-s'enrichissent.
1: Et signent des décrets. Hein.
0: Tout à fait.
1: Douteuses.
0: Douteuses qui vont nous hypothéquer l'avenir pendant longtemps encore. Donc, voilà pourquoi, moi, je pose la question, de quel État parle-t-on? Parce que, en Occident, quand on parle de l'État, on parle de l'État des puissants. On parle de l'État des privilégiés. On parle de l'État qui favorise un petit groupe. On parle pas de l'État majoritaire. Et quand la majorité, et même si on permet à un certain moment à cette majorité, et bon an mal an, d'avoir l'impression de mettre sur pied un État, ce que ces gens-là oublient souvent, c'est que le peuple est souverain en tout temps. Et avec cette représentativité démocratique, entre guillemets, qu'on a, le peuple n'est pas souverain. C'est-à-dire, le peuple ne peut pas intervenir en tout temps pour empêcher à des gens que le peuple a mis en place de le détruire. Donc, voilà pourquoi, moi, je pose souvent cette question, à savoir, de quel État parlons?
2: Et il faut dire que, en plus de ce que tu viens de dire, Ismaël, en Haïti, il y a l'état il y a la fatigue aussi. Les gens sont tellement dans une histoire d'instinct de survie que des fois, on n'a plus le temps, on est tellement fatigué pour s'organiser et même protester contre les choses dont peut-être nous qui vivons au Canada ou aux États-Unis, nous prenons comme acquis. Parce que c'est une question de survie ou la vie, comme avait dit, je me souviens plus, intervenant en Haïti, c'est l'espérance de vie, c'est 24 heures renouvelable. Et tout ceci étant dit, malgré tout, parce que j'ai passé depuis hier à réfléchir, hier je faisais une longue route, et j'écoutais de la musique et je réfléchissais et j'étais tourmenté par cette question. Parce que quand on se souvient que dans la Caraïbe maintenant, des pays de la Caraïbe sont en train de faire des accords avec les États-Unis pour prendre les parce que avec la justice, des fois ils ne peuvent pas déporter ces immigrants là dans leur propre pays. Il y a des accords qui se font, mais non, je me souviens de deux pays, le Bahamas et la République dominicaine, qui sont d'accord à recevoir des nationaux d'autres pays, mais qui disent non. Les Haïtiens ne sont pas là-dedans.
1: Comment est-ce que moi, j'habite une zone et puis j'entends qu'on veut installer un camp de déplacés. Comment moi, je peux dire non? D'accord. Parce que ce ne sont pas des gens qui habitent quelque part et qui cherchent un logement alternatif. Non, ce sont des gens qui ont fui dans l'urgence parce qu'il y avait des tirs dans leur zone avec femmes, enfants et tout ce qu'on connaît. Comment je peux dire, bon, non, pas question, et puis rentrer chez moi, dormir, sans me poser de questions sur ces gens-là. Ils vont où? Qu'est-ce qu'ils adviennent d'eux? Okay. Alors, est-ce que, de toute façon, les autorités doivent forcer la décision et établir le camp? Est-ce que c'est ce qu'il faut faire?
0: Mais écoutez, si c'est pas ça qu'il faut faire, il faut qu'ils trouvent un endroit où mettre ces gens. Parce que ils ont cette responsabilité. Et là encore, je suis face à cette contradiction. Si on laisse à des citoyens d'une zone de décider en tout temps, c'est-à-dire l'autorité doit faire sentir en fait qu'ils ont les moyens de s'imposer quelque part, pas pour dans le sens de réprimer, mais dans le sens de bien faire pour le vivre ensemble, parce que et à chaque moment, quand on n'aime pas des gens qui se sauvent pour empêcher que des massacreurs les tue.

0: Donc, des dirigeants ou bien des citoyens de telle zone vont dire, bah, écoutez, moi, je ne veux pas ces gens-là dans ma cour.
1: Et c'est là que... Oui, vas-y.
2: Et le paradoxe, je suis sûr, parmi ces gens-là qui sont en train de faire la revendication pour ne pas avoir ces camps, certaines de ces personnes-là reçoivent des gens de leur famille qui viennent de ces gens, parce que je suis sûr que ce sont les derniers rescapés, reçoivent certaines personnes, et parce que là, beaucoup de ces gens, les gens qui ne vont pas dans des camps, qui vont dans des camps, ce sont les gens qui ne peuvent donc,
1: qui n'ont nulle part où aller.
2: Nulle part où aller. Parce que je connais beaucoup, beaucoup, beaucoup de gens qui reçoivent des gens, d'amis, de connaissances, chez eux. Et c'est là tout le paradoxe haïtien. OK? Et comme, et vient de dire Ismaël, maintenant c'est à l'état de trancher.
1: Alors, est-ce que nous ne sommes pas en train de réfléchir dans le vide par rapport à l'État? Parce que lorsqu'on dit, oui, l'État devrait faire parler son autorité, devrait prendre la décision et tout. Là, nous parlons de dirigeants qui auraient à cœur le bien-être de leur population. En politique, moi, je le vois toujours ainsi. On peut avoir des idées divergentes, on peut ne pas être d'accord sur la façon de faire, mais on devrait notamment avoir en commun cette volonté au moins que ça aille mieux, que ça aille bien pour la population. Maintenant, nos visions peuvent différer sur comment faire la chose ou ce qui serait bien pour cette population-là, mais au moins la base, c'est que nous voulons le bien de la population. Est-ce que nous sommes là? Parce qu'on aura peut-être des dirigeants à dire, bon, ok, on établit le camp, et puis dès demain matin, on oublie tout ça.
2: Et Tilou, et avant de donner la parole à Ismaël, même quand ces dirigeants ne voient pas le bien-être de la population, mais ils voient leurs intérêts. Ça veut dire que cette population, avec un amadoyant la population, je peux continuer à diriger. Ça veut dire je peux continuer à faire ce que. Mais les dirigeants que nous avons maintenant, je m'excuse ce que je vais dire là, se foutent pas mal de ce que nous pensons, se foutent pas mal de ce que nous, de nos réactions. Ils savent, dans leur conviction intérieure, nous ne sommes pas ceux dont leur pouvoir dépend.
1: Tout à fait.
0: Mais on connaît dans quelles circonstances ils sont arrivés au pouvoir aussi. Hein? Donc, c'est-à-dire qu'ils s'en fichent royalement, c'est le cadet de leurs soucis. Mais par contre, monsieur, j'aime toujours prendre des références parce que j'imagine c'est comme ça en tant que formateur, que c'est comme ça que les gens comprennent davantage. Est-ce que vous vous rappelez le séisme qui s'est passé en Haïti? À un certain moment, à Port-au-Prince, il n'y avait pas de lieu conquis. Il n'y avait pas de lieu appartenant à personne. Tout le monde se mêlait ensemble. Donc, ces choses-là ne se disaient pas. Je ne veux pas que ça arrive à aucun autre pays, que dire de mon pays, ce qui s'est passé lors du séisme à Port-au-Prince. Cependant, ça m'amène à dire, et je veux continuer à être contre ce qu'on appelle la propriété privée des moyens.
1: Ouais.
0: Parce que c'est ça qui fait qu'aujourd'hui, certaines personnes peuvent décider et continuer à dire que, bon, ça m'appartient, cette zone-là, c'est à nous. Alors que si ça appartenait à la communauté, personne n'oserait, à un certain moment, faire des réflexions comme ça.
1: Mais là, tu sais, là, tu résoudrais pratiquement beaucoup, beaucoup de problèmes, hein, avec en éliminant cette question de propriété. Mais bon, là, c'est d'aller très loin. On nous dira peut-être utopiste. Je pense comme toi par rapport à la propriété, et même que en ce moment, je mène une réflexion sur l'héritage. Je pense qu'on devrait au moins commencer par bannir l'héritage. Mais bon, ça, c'est une toute autre histoire.
0: Tout à fait.
1: Non, c'est vrai. Mais par contre, par rapport à ce qui se passe à Canapé Vert, je suis toujours inconfortable parce que bon, les gens sont encore dehors. Hein. S'il pleut, ça sera sur leur tête directement. Donc, on est dans l'urgence de faire quelque chose. Et pour l'instant, je ne vois pas quoi. Peut-être qu'on va me trouver très amer, hein, et par rapport au gouvernement, par rapport au pays, même très négatif. Mais vraiment, pour ce cas-là, ça me tourmente parce que je ne vois pas quoi faire.
0: Et tu ne vois pas quoi faire, mais sauf que nous sommes habitués, et avec nos dirigeants, imaginez, je dis bien imaginez une seconde, qu'une organisation internationale, ONG, arrive et dire que, bon écoutez, nous allons donner de la nourriture, nous avons donné quelques dollars, vous allez voir, tout le monde va se mettre d'accord. pour aider ça, parce qu'ils n'attendent que ça. Que les décisions, les bonnes décisions en faveur de leurs confrères, leurs concitoyens, viennent d'ailleurs, viennent de l'extérieur. Surtout quand il y a de l'intérêt, des moyens, de l'argent, des moyens financiers autour. Et malheureusement, et nous sommes obligés de dénoncer ces genres de choses, de dire ces genres de choses, mais c'est quand même une honte. Parce que c'est quand même des minimums. C'est quand même, ça n'a pas besoin d'avoir, et c'est-à-dire, ça n'a pas besoin de venir de quelqu'un d'autre. C'est le bon voisinage. C'est le vivre ensemble. C'est un minimum que, et surtout, et tu l'as répété plusieurs fois, Thilou, dans les circonstances que ces gens-là arrivent à ces endroits-là. C'est pas pour le bon plaisir de se déplacer, d'aller vivre dans un meilleur endroit.
1: Parce ce sont des gens en détresse.
0: En détresse.
1: Ce sont des gens en détresse. Et là, moi, ce que je dis par rapport aux gens de Canapé Vert, les habitants de la zone, évidemment, je viens de l'expliquer longuement que je comprends leur position. Mais, soi-disant, c'était une zone tellement bien gardée que les bandits n'ont jamais pu y accéder. Pourquoi pas au moins organiser des opérations de filtrage? D'accord, les gens arrivent, on vérifie qu'il n'y a rien de suspect dans ce qu'ils ont pu apporter, parce qu'il n'y a pas grand-chose non plus, ils sont en train de se sauver. Et vérifier qu'il n'y a pas d'armes, pas de bandits, et ben, ils sont sous contrôle, d'accord, mais est-ce qu'on peut leur refuser cette hospitalité? Ça ne passe pas pour moi.
0: Vas-y.
2: Et Ismaël, ça montre aussi comment nous sommes en train de glisser dans le mauvais sens, parce que je me souviens de l'Haïti que j'ai connu quand une catastrophe arrivait, un feu, une inondation. Comment les gens du quartier, avec le peu qu'ils avaient, je me souviens encore de l'image d'une maison qui a été prise en feu, ou comment ma mère, on venait d'arriver au quartier, quand ma mère a apporté ce qu'elle avait avec d'autres personnes du quartier, parce qu'on était les nouveaux. Et on a été apporté, parce que c'était une famille dont les parents vivaient en province, et que on a eu une maison pour tous ses enfants, et la maison a été prise en feu. Et le quartier, et ma mère en premier, leur a apporté draps, tout ce qu'elle pouvait.
1: Ouais, tu comprends que je sois sensible à ça, parce que moi, j'ai vécu ça après une inondation. Voilà. On a tout perdu, et ce sont des gens du quartier, des gens que je ne connaissais pas, des gens que je saluais à peine, qui, justement, nous ont apporté le peu qu'ils avaient eux-mêmes en habits, ustensiles et autres. Donc, voilà pourquoi ça me tourmente d'apprendre ça.
2: Voilà. Et ceci, ça ne demandait rien autour. Et maintenant, nous sommes dans... C'est peut-être que à vivre avec ces bandits qui, depuis 4-5 ans, nous bousculent, peut-être que maintenant, ça est en train de changer et nos connexions dans nos neurones, ou et peut-être que, je ne veux pas dire l'individualisme, mais ces réflexes du primum vivere, du sauve qui peut, fait qu'un quartier, tu vois, et que les gens peuvent se concerter pour dire non, nous n'allons pas accueillir d'autres frères qui ont eu la malchance d'être dans un quartier qui ne pouvait pas se permettre d'être aussi sécurisé que la leur.
0: Monsieur, ce que vous dites là, vous n'inventez absolument rien. Ça fait partie de l'ADN, ce qu'on appelle des Haïtiens. C'est pas sans raison. Dans notre constitution, on parle de combutisme. Dans notre constitution, c'est inclus dans la constitution. On devait s'attendre à ce que tous les Haïtiens se comportent de manière solidaire avec les autres. Bon, c'est la réalité aussi aujourd'hui. C'est pour ça qu'il faut, nous sommes, nous qui parlons aujourd'hui, nous qui avons cette opportunité, opportunité de prendre la parole. Parce que quand même, le micro a un certain pouvoir. Hein, c'est vrai, et souvent, ça tarde à faire effet. Souvent, on ne voit pas le résultat qu'on cherche. Bon, quand je dis qu'on cherche, non, on cherchait tout simplement, c'est notre métier de parler, on parle, mais sache que vous ne parlez pas pour ne rien dire. Vous parlez parce qu'il y a des choses qui vous tracassent. Il y a des choses que l'être humain ne devait pas accepter. Que l'être humain devait comprendre. C'est ensemble qu'on va cheminer. Il suffit de voir et quelqu'un, un accident qui arrive, combien émotionnellement, on réagit. Donc, ça veut dire que c'est parce qu'il y a une signification de l'autre pour nous. On fait la pause, on revient pour la dernière partie.

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0: 10, non, 15h35. Alors, ça me revient toujours. Vous voyez, les habitudes, il faut s'en défaire souvent. Moi, j'allais dire 18h, 19h. J'ai fait référence dans ma tête à Cabaret des idées. Franchement, on est samedi, grasse matinée. Il n'est pas là, Jean-Ernest. Nous sommes trois. C'est Dickens Pierre-Louis, Thilou Jean-Paul et moi, Robert Ismaël. Donc, généralement, nous accompagnons Jean-Ernest à cette émission tous les samedis. Mais il nous reste, messieurs, environ moins de 30 minutes. Alors, on a fait œuvre qui vaille jusque-là. Donc, messieurs, je vais. Vous m'aviez permis de commencer en tant que plus vieux. Mais vous êtes les plus jeunes. Souvent, je fais référence aux plus jeunes pour l'avenir. Hein? Parce que il faut qu'on soit conscient. Les plus vieux, et il y a des neurones qui sont déjà lâchés. Donc, fait que il faut accepter ça. Ça ne veut pas dire qu'on est inutile. C'est pas ça que je veux dire. Mais quand même, il faut tenir compte de la réflexion de la jeunesse pour comprendre certains événements, certaines choses. Par exemple, messieurs, vous savez très bien, dans certaines sociétés, les symboles ont un sens et bien sûr une signification. Et souvent, quand on analyse les comportements des peuples dans ces sociétés, il faut en tenir compte. Et nous sommes, je dirais pas au lendemain, mais 4 jours après, le 18 mai. Le 18 mai, la fête du drapeau haïtien. Et j'ai vu un peu partout dans les médias sociaux à travers le monde les jeunes qui font circuler, c'est-à-dire le symbole du drapeau. Moi, je vous pose cette question, monsieur. Que signifie le patriotisme pour l'haïtien aujourd'hui? Je viens de dire que j'ai vu un peu partout à travers les médias sociaux les jeunes de l'extérieur. Mais est-ce que c'est un effet de mode? Ou du moins, est-ce que c'est imprégné en eux, ça? Et en Haïti, où la chose va se passer de toute façon, c'est là que la chose doit se passer. Que signifie le patriotisme? Répondez comme vous voulez. Moi, j'ai lancé la chose. Et ne prenez pas la question comme une question parfaite. Non, j'ai juste envie de lancer la chose.
1: Mais c'est une question sérieuse. Évidemment, les réponses auront leurs limites parce qu'il faudrait peut-être faire une étude ou parler à un bon nombre de membres de cette population pour savoir ce que le patriotisme, ce que c'est chez eux. Donc, je vais surtout parler de l'impression que j'ai. Tu as parlé d'effet de mode. Peut-être pas de mode parce que bon, après plusieurs années, ça devient presque une tradition. Mais cette tradition, j'ai l'impression, hein, comme pour beaucoup d'autres choses, qu'elle reste très folklorique. Comme c'est le 18 mai, c'est le temps de sortir les drapeaux. On sort les drapeaux, on parle d'Haïti, on dit bonne fête du drapeau. Mais est-ce que ça ne s'arrête pas là? Mais parce que depuis le temps que nous célébrons le drapeau, on peut même dire que ça reprend parce qu'à un certain moment, c'était tout un événement. Moi, quand j'étais petit, le 18 mai, si je n'avais pas assisté à une parade, il fallait obligatoirement que j'assiste à ça à la télévision parce qu'on ne pouvait pas rater un défilé du 18 mai. C'était tout un événement. Mais depuis le temps qu'on célèbre ce drapeau, est-ce qu'on voit vraiment des résultats d'un peuple patriote? C'est là ma question, parce que les dirigeants que nous avons, les responsables à tous les postes, ces dirigeants-là viennent de cette population. Et pourquoi, à la moindre occasion, tout ceci est passé sous le pied? Ce sont des questions à nous poser. Et je faisais justement la réflexion, parce que je suis en train d'écrire un texte sur le folklore haïtien, mais pas le folklore au sens culturel, sur ces positions que nous avons justement, mais qui ne restent que superficielles. Et nous transformons tout en folklore. Je regardais, par exemple, par rapport au créole. Il y a une tendance ces temps-ci à valoriser le créole. On parle beaucoup du créole, tous les médias. Mais par contre, les principaux sites haïtiens nous proposent comme langue français et anglais. Il y a quelques textes de créole par-ci, par-là, mais pourquoi pas vraiment mettre le créole sur le même piédestal que les autres langues? Et cela, ça vient me chercher, je me pose la question, mais cette euphorie à parler du créole, cette vague à parler du créole, à promouvoir le créole, ça veut dire quoi en fait? Et est-ce que ce n'est pas encore du folklore, exactement comme pour ce drapeau-là? Moi, je suis je suis un fan de musique, je parle souvent de musique, et j'ai toujours eu ce discours que l'artiste doit être concerné par ce qui se passe autour de lui. Je ne peux pas ne pas être engagé. Par exemple, moi, c'est une expression que je ne comprends pas, artiste engagé, parce que pour moi, tout artiste devrait être engagé. Et donc, le patriotisme, avant tout, c'est être, se sentir concerné par le sort de son pays, par le sort de son peuple, de sa population, et faire le peu que possible pour que ça aille bien pour ce pays, pour cette population. Et quand je vois l'euphorie derrière cette fête du drapeau, je me dis que ben, le pays devrait aller mieux. Mmh. Haïti devrait aller beaucoup mieux parce qu'on a tous ces défendeurs d'Haïti, tous ces défendeurs de l'indépendance d'Haïti, parce que le drapeau, c'est le symbole de ceux qui veulent l'indépendance. Le drapeau a été créé parce qu'un groupe, à un certain moment, voulait avoir un pays. On n'avait pas encore de pays, on n'avait pas encore d'indépendance. Non. Mais ce symbole-là, on s'y attachait parce qu'on voulait dire. On regarde, quand on veut faiblir, mais on regarde ce symbole-là parce qu'on sait où on veut aller. Mm. Donc, si on a tous ces défendeurs d'Haïti en ce moment, pourquoi ça va si mal?
0: Dickens?
2: Très bien, Tidou. Pour moi, c'est le patriotisme. Et je vais prendre sur deux angles. Pour moi, le patriotisme, c'est l'amour, dans le contexte actuel. C'est l'amour du pays malgré ses difficultés. Et si on prend la chose dans le contexte de la diaspora, la fête du drapeau, ça a un autre niveau, c'est de permettre de nous identifier. En tant que peuple, en tant que communauté, en tant de peut-être nous, disons, nous montrer, ne pas nous faire noyer dans une grande globalité de diaspora africaine, mais nous montrer qui nous sommes et inculquant aux générations futures une portion de notre histoire. Mais aussi au-delà de ce qu'on peut poster, des photos ou de ce qu'on peut poster sur les réseaux pour les clics, pour moi, ça doit aller au niveau plus profond. Parce que pour moi, tout cette je ne veux pas dire euphorie, mais toute cette matérialisation au niveau à chaque fête du drapeau montre qu'il y a un feu qui est encore vivant, il y a une énergie qui est encore vivante qui n'attend qu'à être canalisée.
1: Il n'y a pas à être canalisé. Je ne sais pas, non, moi je te trouve très positif par rapport à tout ça, honnêtement. Et parce que si on parle d'amour du pays, parce que le pays, à un certain moment, il faut identifier ce que c'est. Est-ce que c'est la terre, la forme de la terre qui est le pays, les traditions, la culture? C'est, quand on parle d'amour du pays, bon, déjà, la terre, c'est un peu plus compliqué parce que on n'a pas attendu qu'on soit dans cette situation pour, à la moindre occasion, laisser le pays. Ça, c'est une première chose. Et pour les traditions, je me pose aussi la question. On parle toujours d'Haïti comme pays à une culture très forte, des traditions très fortes. Je me pose vraiment la question parce que j'ai l'impression que dans les communautés exilées, c'est la communauté qui s'adapte le mieux aux cultures des pays d'accueil. Nous changeons notre façon de parler, nous changeons nos expressions. Oui, c'est là que je parle de folklore. On va garder des moments, des événements où on fait beaucoup de bruit avec nos traditions à nous. Mais dans notre quotidien, je vais prendre un simple exemple très banal, même simpliste. Un client avec qui je parlais créole, j'étais en Haïti. Je lui parle créole. Et mais il doit m'envoyer un message par email. Le message, je le reçois en anglais. Je lui ai jamais parlé anglais. Donc, pour lui, un email, ça se fait en anglais. Et dans notre communauté, nous parlons plus facilement français à tout le monde, entre nous. Et donc, je me pose la question sur la force de cette culture, de cette tradition. Est-ce qu'elle est vraiment aussi forte que nous disons, ou est-ce que nous avons une propension à en faire des événements folkloriques?
2: Oui et non, Thibault, parce que j'ai fait la même réflexion que toi, mais quand j'ai vu, disons, avec mes interactions au niveau professionnel et même mes interactions au niveau communautaire, qui m'a forcé à me sortir de ma bulle disons, des amis de l'école et à rencontrer d'autres Haïtiens ayant vécu d'autres réalités, je vois que parce que l'Haïtien est toujours fier de parler de son pays. Et comme l'a dit quelqu'un qui...
1: Tu vas vite, toujours fier.
2: Non, de parler de son pays face à l'étranger. Mais, comme le disait un étranger, un haïtien qui s'était marié dans une communauté autre là que étrangère, ils disent que quand il va dans des fêtes au niveau de ses beaux-parents, les gens parlent de tout. Mais vous allez dans une fête haïtienne, après 2-3 minutes, la chose tourne autour d'Haïti, du passé d'Haïti, ou de la politique haïtienne, mais ça, la conversation va toujours tourner au niveau d'Haïti. Et j'ai vécu ce week-end dernier dans des célébrations culturelles au niveau du Jimé. C'est voir que bien que c'est, on peut dire encore c'est superficiel, parce que pour moi, j'attends la matérialisation. La façon dont les gens passent l'amour de ce drapeau, même que on peut douter de la signification à leur progéniture, mais aussi ceux qui ont des conjoints ou des amis étrangers, pratiquement c'est les forcer à venir et à venir partager ce moment de culture et de joie avec. Et même pour moi aussi, je reste sur ma fin, c'est que, ok, cette énergie-là, ce drapeau, ce patriotisme-là, comment le matérialiser? Et je sais que ce qu'Israël va nous dire, c'est après l'éducation populaire, comment le matérialiser pour faire, je vais même pas dire changer les choses, mais pour faire avancer les choses de façon concrète.
1: Mais pour moi, ça doit vraiment changer la personne. On doit communier avec ceux qu'on célèbre dans ces événements-là. Oui, là. Pour les événements, moi je comprends, c'est très euphorique. Moi, je m'imagine très bien même dans une fête danoise où tout le monde chante et puis je suis pris dans l'euphorie. Ça, je peux comprendre. Mais si ça ne dépasse pas ces moments d'événements-là, que ça ne rentre pas dans notre quotidien, je mets en valeur mes traditions. Si trop facilement j'adopte les autres cultures. En fait, je ne suis pas en train de dire qu'on doit vivre en autarcie. Non, ceux qui me connaissent savent que je suis très ouvert. Non, ce n'est pas ça. Je me pose la question sur la population, sur le peuple lui-même, qui intègre trop, c'est un jugement à mon avis, en tout cas, qui intègre très facilement ce qui lui vient d'ailleurs. Et par rapport à ce discours que nous valorisons toujours ce qui vient du pays, je me pose vraiment la question. Quand on regarde avec la facilité que nous intégrons tous les concours et tout ce qui vient d'ailleurs et que nous abandonnons ce que nous avions l'habitude de faire nous-mêmes, ce que nous avions trouvé comme jeu, tradition, tout cela disparaît tellement facilement, pas que on serait figé dans le temps, mais avec la vitesse que d'une génération à d'autres, on ne sait plus rien de ce qui se passait avant. Alors qu'on est capable de raconter l'histoire des autres pays. Et ça, là, je me pose vraiment des questions.
0: Mais tout est question d'éducation, vous savez. Parce que quand on était petit, on nous racontait, parce que ici, c'est à la blague qu'on dit ça, les Gaulois,
1: nos ancêtres, les Gaulois.
0: Donc ça veut dire que on ne sait même pas ce que ça veut dire, hein, ouais, nos ancêtres, ouais. Les Gaulois. Mais ouais. Souvent, monsieur, non, je dis, vas-y. Vas-y.
1: J'applaudis tellement que j'ai fait la réflexion l'autre jour. Je me suis dit que à l'école, nous, on apprenait tout ce qui était étranger, ouais, au détriment de ce qu'il y avait au pays. Par exemple, ouais, nous pouvons très bien décrire girafe, ouais, lion, oui, tigre, ouais, tous ces animaux que nous n'avons jamais vus, nous les connaissons, oui, très bien, ouais, alors qu'il y a plein d'animaux sur le territoire que nous ne connaissons pas du tout.
0: Pas du tout.
1: Mabouya, par exemple. Oui.
0: C'est pour ça, moi, j'aime dire, tout est lié dans la vie, monsieur. Tout est lié. Et je prends souvent des références que les gens connaissent pour que les gens ne disent pas qu'on est en train d'inventer. Le Cubain, tu vas voir, il y a un slogan qui dit « Patria o muerte, venceremos ». C'est-à-dire, pour lui, c'est la patrie ou la mort. Et dans ces exemples, en majeure partie, je dis bien en majeure partie, je ne dirais pas tout, en majeure partie, malgré les souffrances, malgré la dureté de la vie, on voit qu'ils font la démonstration qu'ils y croient.
1: Mmh, ouais. C'est ça, c'est ce que je dis. Ouais. C'est dans le quotidien, c'est dans le quotidien que tu vois.
3: Ouais, mais oui. Tu vois la démonstration. Parce que cela, pourquoi je fais référence à ça? Monsieur, vous savez que les Cubains, à cause de blocus, vivent dans la crasse, de la misère, mais malgré tout, beaucoup d'entre eux, je dis bien beaucoup, pas tous, ok, résistent, majoritairement, font toujours la démonstration de ce que c'est pour eux Cuba. Et c'est pas sans raison, tu vois, partout où ils vont vous faire la démonstration de leur cubanité. Tandis que nous, les Haïtiens, et c'est là, tout à l'heure, quand Dickens disait, et l'Haïtien est toujours fier partout, moi je dis, il faut contextualiser la chose, Dickens. Parce que, et je sais, j'en connais, des Haïtiens à un certain moment, dans tel milieu, qui ne se reconnaissaient pas haïtiens.
1: Mmh. Non, certains étaient même fiers de dire que moi j'habite un quartier où il n'y a pas d'Haïtiens.
3: Ben voilà, tu comprends? Donc, fait que, c'est pour ça, il faut contextualiser la chose. C'est vrai, quand on est entre nous, haïtiens, parce qu'il y a l'effet de foule aussi. C'est-à-dire, il y en a qui vont s'embarquer parce qu'ils voient, il y a un entraîneur, il y a quelqu'un qui entraîne la chose, tout le monde embarque. Mais après, le recul. Exemple concret, messieurs. Souvent, vous allez voir, vous invitez l'haïtien à prendre part à une activité qui va parler des problèmes d'Haïti, qui va interpeller, c'est-à-dire pas apporter des moyens, c'est pas ça le truc, mais le fait que c'est la problématique est haïtienne, que la personne vienne pour écouter, parce que les Haïtiens aiment parler, mais je te jure, souvent, ils sont pas au rendez-vous. Mais si vous leur parlez d'une bande qui va jouer des tam-tams, de la musique, ils sont légion un peu partout. Et c'est là que je te rejoins, et Tilou, quand tu parles de folklore, souvent, quand tu as bien précisé, pas le sens de la musique, des trucs comme ça, non. Mmh. C'est-à-dire à la surface, c'est pas en profondeur. Nous ne faisons pas la démonstration de ce que c'est que l'haïtienneté pour nous souvent. Et c'est pour cette raison, moi, mille fois sur le métier, remettez-vous à l'œuvre. Parce que l'enracinement d'une éducation dans la tête d'un peuple, c'est pas quelque chose qu'on peut extirper comme ça, qu'on peut déraciner. Et il faut toujours se remettre à l'œuvre pour faire en sorte que les gens comprennent. Vas-y.
2: Tout à fait, Ismaël. Mais ce que je voulais dire, c'est que, c'est sûr que vous n'avez pas inventé ce que Tilou et toi viennent dire, mais je suis en train de faire l'expérience avec les nouveaux arrivants, ceux qui ont peut-être vécu en Amérique latine et qui ont laissé peut-être des fois un certain confort en Amérique latine pour venir aux États-Unis, qui sont en train d'être déçus. Donc, ce qu'ils croyaient de l'Amérique latine, et ils sont en train d'avoir à la face qu'il n'y a pas de paradis ailleurs, que personne ne viendra nous sauver. Mmh. Et maintenant, pour moi, c'est dans cette logique-là que je regarde ce patriotisme-là pour dire, OK, on a vécu ailleurs, certains, bon, je connais des gens qui s'étaient vraiment établis en Amérique latine, Brésil, Chili, qui ont tout vendu pour atteindre le rêve américain ou le rêve canadien, et qui voient que, ils étaient mieux là. Ou du moins, j'étais mieux en Amérique latine, j'étais mieux en Haïti, mais maintenant, qu'ils se posent la question, qu'est-ce qu'on peut faire? Donc, pour moi, même cette crise-là reste une opportunité si nous avons les organisations qu'il faut, si nous avons l'éducation qu'il faut, parce que pour moi, l'énergie existe. Mais c'est comment éduquer, et comme tu aimes dire, Ismaël, là, je te reviens, l'éducation populaire, parce que cette énergie-là ne peut aller dans toutes les directions sans une canalisation pour, la bonne éducation pour montrer aux gens, OK, voici notre histoire, voici d'où on vient, de façon à leur permettre de produire la réflexion pour dire, OK, voici ce que nous voulons. Et même permettre à ceux qui veulent retourner chez nous. Parce qu'il y a des déçus qui disent, moi, je laisse. Et comment retourner et ne pas reproduire, et ne pas retourner dans ces mêmes trains-là qui les avaient forcés à laisser le pays. Pour moi, c'est tout ça, le patriotisme.
1: Là, je suis d'accord et je te rejoins. Et j'ajouterais même par rapport à cette histoire de revenir au pays, parce que bon, on l'a eu chez beaucoup de gens qui partaient toujours avec l'idée de revenir au pays, et puis il y en a tellement qui n'ont pas pu revenir. Mais pour moi, ça va même au-delà de pouvoir revenir ou non. Ce n'est pas une question de quitter le pays ou de ne pas quitter le pays. C'est de comprendre que les racines joueront toujours un grand rôle dans notre vie, dans notre histoire, quelle que soit la situation où nous nous retrouvons finalement. Et je vais ajouter ce que m'a dit un cousin à un certain moment. Moi, j'étais en Haïti, donc je parlais politique et tout. Et puis lui, il parlait politique peut-être plus que moi, mais lui, déjà établi depuis longtemps aux États-Unis. Puis je lui ai posé la question une fois, mais pourquoi est-ce que tu te sens aussi concerné par Haïti? C'est quoi? Pourquoi? Puis lui de me répondre, quand tu es immigrant ou fils d'immigré, quelle que soit ta situation, le regard qu'on porte sur toi aura toujours des taches de comment est la situation dans ton pays. Et ça vraiment m'a marqué depuis ce moment-là. Donc, quelle que soit la situation, tu te retrouves peut-être très bien établi, très bien intégré, mais chaque fois qu'il y a un problème dans ton pays, on te regardera, ne serait-ce que par pitié, pas forcément avec un regard méchant, non. Mais ne serait-ce que par pitié, tu auras ce regard-là qui te rappelle, voici où sont tes origines. Donc, chacun, même ayant un pourcentage d'origine haïtienne, doit travailler pour que le pays aille bien. Ce n'est même pas une question de pouvoir retourner ou non, non. On a cette responsabilité dès qu'on a une petite goutte. Bon, j'allais dire une goutte de sang, mais même pas. Quel que soit le rapport avec Haïti, parce que il y a beaucoup de gens que je considère comme haïtiens, mais qui n'ont pas de sang forcément haïtien. Mais chacune de ces personnes-là a la responsabilité pour travailler à son niveau. On n'est pas en train de demander à tout le monde d'aller se porter candidat ou aller faire la révolution, non. Mais chacun, à son niveau, doit travailler pour que ça aille bien en Haïti.
3: Et c'est tellement bien dit, messieurs. Et tu as parlé de regard. Moi, tu sais que je suis né en Haïti. Ça fait longtemps que je suis ici. Mais tu sais que je fais des rêves souvent. C'est des rêves que je me vois en Haïti. Souvent, alors que ça fait longtemps que je n'y vais pas en Haïti. Même dans les rêves, on voit le pays d'origine. Et j'ajouterai pour les gens qui nous écoutent, ce dont nous sommes en train de parler aujourd'hui, on ne parle pas de sorte de nationalisme arriéré. C'est pas de ça qu'il s'agit, nous.
1: Tout à fait.
3: C'est pas de ça qu'il s'agit du tout. C'est-à-dire à savoir que c'est Haïti seulement. Après Haïti, rien n'existe. On a comme cela se passe avec les fachos. Non, c'est pas de ça.
1: Oui, on n'est pas fachos du tout.
3: Non, du tout, nous. C'est pas du tout de ça qu'on parle. Mais on parle de ce que le coin de terre qui nous a vu naître. C'est-à-dire on a une certaine en fait, redevance quelque part.
1: Tout à fait.
3: Envers ce coin de terre et surtout quand des habitants de ce coin de terre, on connaît leur situation. On sait qu'est-ce qu'ils ont vécu, qu'est-ce qu'ils sont en train de vivre. Donc nous qui sommes à l'extérieur, on ne peut ne pas penser à ces gens-là, à ce coin de terre pour son bien-être en général. C'est ça que je voulais dire.
1: Tout à fait.
3: Donc, messieurs, il est 15h58. 15h58, est-ce que on a fait le travail de Jean-Ernest?
2: Hein? J'espère.
1: On a fait le travail, mais c'est sûr que sans Jean-Ernest, il manquera toujours quelque chose.
3: Tout à fait. C'est ce que je m'apprêtais à dire, mon cher. Merci beaucoup. Ouais. Et merci, messieurs. Nous nous remercions parce que nous nous sommes accompagnés. Nous avons accompagné le public de CPAM. Et ce n'est que partie remise, messieurs. Merci.
1: Tout à fait. Merci beaucoup, Ismaël. Merci, Dickens. Et au revoir.
3: Merci, messieurs.
2: Merci, Ismaël. Merci. Merci, Tilou. On se passe samedi prochain.
3: D'accord. Ouais. Merci. Au revoir. À bientôt.
2: Bye bye.
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8: 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Allez courir dans la cour, défoulez-vous, profitez-en. Criez même si vous le voulez, vous avez ma permission. Mais surtout couvrez-vous bien, dehors il y a du vent.
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9: Mesdames, messieurs, frères et sœurs, cousins, cousines, auditeurs de partout, bienvenue à bord du train de l'art, le train des stars. à Colette Fraternelle, à vous toutes et tous qui avez regagné vos places. Merci pour votre fidélité à notre rendez-vous dominical. 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

Mesdames, messieurs, frères et sœurs, cousins, cousines, auditeurs de partout, bienvenue à bord du train de l'art, le train des stars. Accolades fraternelles à vous toutes et tous qui avez regagné vos places, merci pour votre fidélité à notre rendez-vous dominical. Chapeau bas à nos wagons mobiles, ambassadeurs et ambassadrices de la communauté qui sillonnent les rues du Grand Montréal. 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

Eh bien, un plaisir renouvelé de vous savoir là, fidèle à ce rendez-vous dominical, et aujourd'hui, encore une fois, pour la deuxième fois ce mois-ci, un dimanche consacré aux mamans, mais cette fois-ci, les mamans haïtiennes et d'autres pays aussi, pas forcément pour l'Europe tout entière, mais quelques pays d'Europe et quelques autres pays du globe. Aujourd'hui, ce dernier dimanche du mois de mai, c'est bel et bien le jour consacré aux mamans.

0: Si aujourd'hui, au Québec, au Canada, la fête des mères est chose du passé pour l'année 2023, il faudra quand même se rappeler que la fête des mères n'a pas été créée par des spécialistes du marketing, ni par le maréchal Pétain. En France, on la fête le dernier dimanche de mai. Une exception, oui. Parce que si la Pentecôte tombe le dernier dimanche de mai, alors la fête des mères a lieu le premier dimanche de juin. En revanche, dans une majorité de pays dont le Canada, la Belgique, l'Allemagne, la Nouvelle-Zélande, le Brésil, l'Australie ou encore les États-Unis, la fête des mères a lieu le deuxième dimanche de mai. Le Royaume-Uni et l'Irlande, eux, la célèbrent 3 semaines avant Pâques. Auparavant, ce jour était connu comme Mothering Sunday. Dans plusieurs pays du Moyen-Orient, la fête des mères a lieu lors de l'équinoxe de mars. À noter, si la Belgique fête les mères, les mamans, le deuxième dimanche de mai, la ville d'Anvers, d'Anvers selon certains, elle, célèbre cette fête des mères le 15 août. La fête des mères n'est pas née au cours d'une réunion marketing d'entreprise de fleuristes. 3 célébrations en sont à l'origine. La mythologie grecque célébrait déjà la mère des Zeus, Rhea, qui meurt au printemps. Elle n'était pas la seule au nom des Zeus, mais cette saison utilisa dans les rites païens l'occasion de célébrer la fertilité. Les chrétiens, catholiques et les protestants avaient également une forme de célébration de la maternité lors du 4e dimanche de carême, le dimanche de l'Aïtare, l'introduction. Temps grégorien marquant le début d'une messe, qui fait alors référence au lait maternel.
1: Réjouis-toi,

non pas dans l'église la plus proche de Jésus, mais dans l'église mère, c'est-à-dire la cathédrale ou l'église la plus importante de la région. Les familles s'y retrouvaient entières, une fois par an. Et ce dimanche de la maternité est donc né d'un mélange entre le passage de l'introïte sur le lait et la visite à l'église mère. Et d'ailleurs, au Royaume-Uni, la fête des mères a longtemps été appelée Mothering Sunday, comme on le disait précédemment, en référence à cette cérémonie religieuse. Aux États-Unis, l'activiste Julia Ward Howe initia en 1870 la proclamation de la journée de la mère, invitant les mamans du monde entier à s'unir afin d'obtenir la paix. Mais c'est surtout Anna Jarvis qui est considérée comme responsable de la version internationale que l'on connaît aujourd'hui. Elle fonda en effet des clubs spécifiques aux mères, dans le même but d'union pacifique. Elle était elle-même très proche de sa mère, décédée le 9 mai 1905. Et le 10 mai 1908, elle dirigea une cérémonie au sein de l'église épiscopale et méthodiste Andrews, afin d'honorer sa mère, parmi toutes les mères. Ne pouvant y assister, elle envoya un télégramme et 500 œillets blancs, ce qui associa pour la première fois cet événement à des fleurs. En 1912, elle crée l'Association internationale pour la Journée de la Mère. Alors en 1914, les États-Unis en font une fête nationale officielle. Aujourd'hui encore, l'œillet y demeure un symbole. Blanc pour une maman encore en vie, rouge pour une maman décédée. La première puis la Seconde Guerre mondiale ont été un facteur déclenchant pour l'officialisation de la fête des mères dans d'autres pays, laquelle permet d'honorer nombre de parents ayant perdu leur enfant ou leurs enfants, selon qu'ils aient un ou plusieurs enfants. La fête des mères en France, non, ce n'est pas le maréchal Pétain qui est à l'origine de la fête des mères en France. Outre le rappel historique ci-dessus, l'Hexagone n'a pas vu débarquer ce jour événement en 1942, mais en 1906, parce que en 1906, le village d'Arthas, Isère, organise une cérémonie en l'honneur des mères de famille nombreuses. Deux mères de 9 ans se voient décerner le prix de haut mérite maternel. Le village continue aujourd'hui de revendiquer la création de la fête des mères en France. En 1918, Lyon suit le mouvement né aux États-Unis et rend hommage aux mères et épouses qui ont perdu leur fils et ou leur mari durant la Première Guerre mondiale. Et cette journée des mères a été officialisée par le gouvernement en 1929. En 1942, là, le maréchal Pétain donne un ton plus solennel à l'événement, notamment dans un message à la radio. Vous seuls savez donner à tous ce goût du travail, ce sens de la discipline, de la modestie, du respect qui font les hommes saints et les peuples forts. Vous êtes les inspiratrices de notre civilisation chrétienne. Plutôt que de fêter les mamans, il s'agit de tout mettre en œuvre pour relancer le taux de natalité en France. En 1950, la politique nataliste est toujours de rigueur. La loi du 24 mai indique que la République française rend officiellement hommage chaque année aux mères françaises au cours d'une journée consacrée à la célébration de la fête des mères. Elle fixe la date au quatrième dimanche de mai, excepté si la Pentecôte tombe le même jour. Dans ce cas, la fête des mères a lieu le premier dimanche de juin. Le ministère de la Santé et l'UNAF, l'Union nationale des associations familiales, sont en charge de l'organisation de la célébration. Rapidement, la fête des mères est vue par les commerçants comme une opportunité à ne pas manquer. D'ailleurs,
déjà en son temps, Anna Jarvis, considérée comme l'instigatrice de la version moderne,

a critiqué la tournure commerciale qu'avait pris la fête qu'elle avait lancée aux États-Unis. Tant et si bien qu'elle a tout tenté pour faire annuler ce jour national. Une carte pré-remplie ne signifie rien, expliqua-t-elle, sinon que vous êtes trop fainéant pour écrire un mot à la femme qui a fait plus pour vous que quiconque au monde. Quant aux bonbons, vous offrez la boîte à votre mère puis en mangez la majorité. Un bien beau geste. Pour la petite histoire, Anna Jarvis n'a pu continuer sa lutte pour dénationaliser la fête des mères car elle fut envoyée dans un sanatorium. La légende va jusqu'à dire que des membres de l'industrie des cartes de vœux et des fleuristes ont payé les factures afin qu'elle y reste au sanatorium. En 2015, aux États-Unis, 84% des Américains ont célébré la fête des mères et 21,2 milliards de dollars, 18,8 milliards d'euros ont été dépensés à cette occasion, soit une moyenne de 173 dollars par personne. En France, selon le sondage Tolona LSA, le budget moyen alloué à la fête des mères en 2015 était de 54,15 €. Ah, on a parlé du collier de nouilles. Alors, pour les écoles maternelles, c'est avant tout une activité idéale. Réaliser un cadeau pas cher pour sa maman, certes, mais avec des pâtes comestibles. Si l'enfant croque dedans, ce n'est pas grave. Alors que dans une perle en plastique, même les peintures pour enfants sont désormais ingérables. Ils peuvent donc allègrement peindre sans risque des macaronis, coquillettes ou autres farfelus. Aujourd'hui, toutefois, peut-être passé de mode, de plus en plus d'écoles leur préfèrent la confection de cartes au papa de prendre le relais à la maison. Une fois de plus, heureuse fête des mères à vous toutes et à chacune de vous.

0: nous avons avec nous un collègue, un bras droit, parce que nous avons plusieurs membres. Donc, un autre de nos bras droits qui est avec nous, et ça nous fait toujours plaisir de l'avoir avec nous. Et il vous salue de rechef.
1: Bonsoir Henri, bonsoir aux auditrices, aux auditeurs de CPAM. C'est encore un plaisir que je renouvelle donc d'être là, et une salutation particulière à toutes les mamans et à toutes les grands-mamans aussi. Parce qu'il y a des grands-mamans qui continuent d'être, les grands-mamans continuent d'être mamans aussi.
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1: À nos studios, il est 32 minutes après l'heure. La première demi est écoulée. Et passé de 2 minutes 20 secondes. 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

0: Lettre à la mer, destination ton cœur. Pliée en deux, parfumée d'angoisse, je l'ai composée dans un dépotoir à journaux. Elle te parviendra, timbrée, nichée à l'homélie du requiem des va-nu-pieds. Moi, enfant d'île, fendillant le jour de mes doigts décadents, j'ai ligoté le Saint-Laurent à mes larmes. Moi, enfant d'île, déployant mon reliquaire au cœur du Mont-Royal, je t'écris l'espérance en lettres d'or. En ce mois de mai, mon être s'éteignant dans le creux de ta foi dure, vivifie ta semence de trou vert. En ce matin d'exil, parcourant tes repères, ma dérive prend la forme des mots pour te nommer anathème. Banal, le dieu de la banalité a dressé dans la fraîcheur des filles cactus un soupir en ruelle, en falaise. Un vers de soleil arrose le regard des hommes aux mains de pierre, jalonnant les montagnes. De falaise en ruelle, les couloirs de mon pays profané se ferment à petites gorgées. Couleur de toutes les tristesses, bouclée à tes fantasmes, l'eau des lassitudes pénétrant ton village enveloppe mes pieds jusqu'à la mémoire. Femme salée, saveur du monde papillonnant sur mes papilles. Ton odeur tatouée dans l'oblique de ma gorge d'immigré bourdonne l'automne sans amour. Rempart de mes pas brûlés aux quatre vents, mon solstice éternel. Figé à la barbarie des exils, Montréal enlace mon île déradée au gazouillement du monde. Guéret d'azur, incinéré au firmament de mes entrailles, réveille-toi, nous sommes au mois d'aimer. D'île en île, versant ces verres d'eau sur ton rêve assoiffé, j'ai planté le gaillac des espérances au milieu des vendanges. Quel temps fait-il sous ton maquillage? Le temps d'aimer, de marcher, de vivre, le temps d'aimer. À l'heure où l'enfance ornait les étoiles, du haut de la ruelle d'octobre, un sourire s'est approché de moi. En me serrant dans ses bras, j'ai senti ce cœur, le nôtre, se débattant jusqu'à l'extase. Du haut de la ruelle d'octobre, enneigé sous les pas des chevaux, les flammes ont inondé mon rêve jusqu'à la brûlure. Loin de ce ciel saigné par la rumeur, du matin au soir, je me fais passeur pour t'emmener avec moi. J'ai mis une lettre à la mer, à destination de ton cœur. Elle devrait arriver un jour, quand il fera clair, quand il fera beau, quand tu seras rebelle à nouveau.
1: Première, c'est fou.
2: Bouche bée.
3: Bouche bée.
2: Bouche bée. Mais j'ai quelques questions pour elle quand même, avant d'être rebelle. Elle a osé ligoter le Saint-Laurent. Faut le faire. Est-ce que tu as eu l'aide de Marquis?
0: L'auteur Franz Benjamin a ligoté le Saint-Laurent. Alors, pour dire aujourd'hui aux mères leur mérite, pour saluer leur mérite, j'ai choisi d'emprunter ce texte tiré de Chants de mémoire de l'auteur parlementaire Franz Benjamin, pour leur dire combien nous les aimons. nous les honorons aujourd'hui.
2: Est-ce que lorsque tu sièges au Parlement, il t'arrive de déclamer de temps à autre? Ne réponds pas, je voulais quand même poser la question suivante. Est-ce que les gens ont appris à se taire au Parlement? Parlementaire.
3: Ouais. Si tu permets, Henri, j'aimerais encore une fois remercier Marie-Michel pour son dire. Et ce texte, je le dis à qui veut l'entendre, ne peut être dit que par Marie-Michel.
0: Oh my God. Oh.
2: Écoute, je t'appuie. Je t'appuie. Parce que Marie-Michel me surprend à chaque fois. Mm. Ok? Moi, à la place de Marquise, je ne me sentirais pas trop bien. Et je me demande s'il dort réellement les deux yeux fermés. Hein, Marquise?
4: Non, mais il y a certains jours où je suis un petit peu sourd.
2: Mais j'ai l'impression que tu peux quand même répliquer facilement. Il te suffit de chanter.
4: Oui, voilà, voilà.
2: Qui a chacun de chanter?
4: À chacun ses atouts.
2: Bon. Franz, félicitations encore pour ce poème. Je sais que tu auras à dire aussi bientôt. Tu me feras un signe. Mais je vais te poser une question. Je voulais que Yvon Chéri soit là. Ok, on va attendre qu'il revienne.

édition spéciale à l'occasion de la fête des mamans. Les Françaises, les Antillaises ont la chance d'en profiter de deux, en tout cas en terre étrangère, à Montréal en particulier.

0: comme l'a si bien dit Marie-Michel, le mois de mai, c'est aussi le mois d'aimer. Yvon Chéri est guitariste, chanteur à ce jour. Franz, écoute bien la question, parce que c'est toi qui répondras avant Marquise qui va être surpris. Il est bruit que la plupart des musiciens, les chanteurs en particulier, sont polygames. Est-ce que tu crois à cette rumeur?
1: Attention à ce que tu vas dire.
0: Il n'a pas de parapluie pour être mouillé.
2: Oh, voilà. Mais pour moi, en fait, je ne pense pas. Je connais plusieurs musiciens qui sont monogames, donc.
0: Yvon.
3: Non, le fait d'être un musicien ou un chanteur ne nous oblige pas à faire autre chose que d'être un homme normal.
0: Être normal, c'est être polygame.
3: Ouais. Non.
2: Mais j'aimerais préciser qu'Henri, oui. Je ne suis pas sûr que les musiciens sont toujours sur des gammes.
0: Bon, attends, c'est juste pour le moment, on va poser la question. On va poser la question à Marie-Michel. Marie-Michel, est-ce que Marquis est polygame?
4: Oui, il est polygame.
1: Explique-toi.
0: Une chose qu'on est dans un cabinet d'avocats.
3: Et je dois vous rappeler également, nous sommes sur CPM TV.
0: Bon. Alors, Marie-Michel, tu insistes.
4: Oui, j'insiste pour dire qu'il est polygame, car il joue, il séduit sur plusieurs gammes.
3: Oh. Ouh là là.
0: Échec et mat. Dommage, la caméra n'est pas sur Marquise, on l'aurait vu. Tu vois, Marie-Michel est toujours prête à voler à ton secours.
1: Oui.
0: Franz.
2: Oui.
0: C'est à toi, mon frère.
2: Alors, c'est à moi, donc je vais commencer par un hommage à ma mère, en fait. Ma mère qui nous a quittés.
0: Elle nous a devancés.
2: Voilà, depuis 2008, mais qui est si présente, si vivante au quotidien dans ma vie. Alors, pour elle, quelque part sur une montagne à la branle au Gonaïve. Je reviens de la montagne d'où me viennent les songes d'autrefois. Le vent a noué ses cheveux au pied d'un manguier et décembre descend par les ruelles menant à la rivière. J'entends sa voix à travers les feuilles déventrées de la dernière averse. J'entre dans la cour, et comme la cour ne dort pas, je veillerai sur elle jusqu'au petit matin. Je reviens de la montagne avec mes roches et mon ciel, à l'heure où l'oiseau trouve sa gîte, là où tout est ensevelissement par le bruit des morts vivants. Avec mes cris et mes joies, mes larmes et mon rire, j'ai tracé la route inébranlable de sa voix immuable dans ma tête. C'est toi, Franzou, c'est moi, maman. Je suis venu te voir, mal coiffé, avec quelques pansements, une guitare et les salutations des amis d'en bas. Je suis venu te voir avec toutes mes teintes de bleu mêlées au soleil et au vert des montagnes entourant ta demeure. C'est toi, mon fils, c'est moi, maman. J'ai des roches dans la main gauche et mon ciel dans la main droite. Mais Franzou, qu'est-ce que je t'ai déjà dit à propos des roches et des gauchers? Tu as raison, maman. Mais ces roches, c'est pour marquer le temps, immobile en transit sous mes pas. Et le ciel dans la main droite, c'est pour te contempler. Je me réveille chaque matin en regardant ma main droite, la main qui te berce. Je reviens de la montagne avec mes mots, ton blues et mes espoirs de cerf-volant. Rongole, blues de ma mère, t'écrivais-je dans mes sidérances. Rongole, je reviendrai.
1: C'est beau.
3: Franz Benjamin.
2: C'est... je viens d'une famille où mon père et ma mère se sont rencontrés dans une chorale. Donc ça chantait toujours à la maison, en créole, en français, en latin. Et cette chanson Rongole, c'était une des chansons que ma mère aimait. Et quand j'ai écrit Diderance, justement, j'ai évoqué cette chanson-là en parlant de ma mère. Donc voilà, donc c'est une façon d'inscrire ma mère dans ma poésie.
0: Tu sais qui est Wangol dans le panthéon vaudou?
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0: Justement, j'ai rencontré un Haïtien qui me disait c'est parce que il n'y a pas eu de cérémonie de conquête d'indépendance, on n'a pas renvoyé les lois. C'est pour cela que Haïti piétine encore pour faire beau. Et là, je lui ai dit, est-ce que tu as écouté Wangol? Wangolo Wale, killer au Yiniwara. Wangol a fait son travail, il est parti.
2: Ouais.
0: Il n'a pas été rappelé. Wangol, c'est le dieu de la guerre. Et chose drôle, j'en parlais avec Réginald Delva. Je lui ai dit, Réginald, tu sais que j'ai découvert, tout à fait par hasard, parce que j'aime jouer avec les mots, l'orthographe et tout. Wangol à l'envers, c'est quoi? Log now. L-O-G-N-O-W. Login, log now. Alors, je partage avec vous une douleur qui est toujours une douleur, mais adoucie par quelque chose qui m'a marqué. C'est que ma mère est rentrée à l'hôpital pour en sortir l'après-midi. Elle est rentrée le matin.
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0: Puis, elle n'est jamais ressortie de l'hôpital, sinon que les deux pieds devant.
1: Devant.
0: Donc, ablation de la rate. Cela se fait en une matinée. Et, ma mère n'est pas revenue. On l'a gardée. Je vais pécher en disant ce que je m'apprête à dévoiler. On a gardé ma mère pendant à peu près 3 semaines. Et à la 2e semaine, on nous a dit, parce que nous étions toujours à son chevet, que il n'y a plus rien à sauver. Et que s'il fallait que ma mère revienne réellement à la vie, elle serait légume. Rien du tout à sauver. Et un samedi matin, je reçois un coup de fil. Et c'est mon frère qui me dit, Henri, arrive parce que maman est partie. Puis on a besoin de ses organes. Je dis, ah bon? Je croyais que tout était perdu. Dis-leur de m'attendre. Ils m'ont attendu 5 heures. Il n'y a plus d'organes à sauver, si jamais il y en avait. Ma mère ne reviendra jamais, dit le médecin. Maintenant qu'elle est décédée, vous voulez ses organes. Un instant. Pas compliqué. Alors, moi, c'est surtout en conduisant en solo que des idées me viennent. Et au décès de ma mère, j'étais au volant justement et j'ai été inspiré et j'ai pondu ce qui suit.
5: La première, c'est...

0: Alors, nous y voilà.
1: Las voces del mundo.
0: Dimanche. Même j'ai un copain l'autre dimanche. Mais je dis un peu au dimanche, d'un côté de l'autre dimanche. Je dis au dimanche spécial. Au dimanche qui gagne consécration pâle. Je dis en sous la tête bénie. C'est un dimanche pour tout moment. Au dimanche côté tout moment. Riche. Tout moment. Belle. Maman qui déjà maman. Maman qui prale maman. Maman qui l'en ciel. Tant qu'on la ciel. Sous parier avec. Wab dit maman, c'est number one. Même parier avec. Pas gué passer maman. Ou parier. Nous toutes qui raison. Les grands maîtres n'ont pas fait
2: la première. C'est
0: une combinaison. Chaque maman, c'est number one. Depuis me fête, me doué maman. Maman m'allait, elle est toujours là. Et puis, même si m'a gagné un diamant, d'être là, toujours là. Pour m'a payé maman. Faut m'a maman, maman. Bonne fête, maman. Bonne fête à toute maman. Maman Pau, maman Pal, maman Pam. Maman toute patriote haïtienne en Montréal, à tout partout.

0: Las voces del mundo.
1: Oui, dit par moi, écrit par moi, conçu par moi, mais inspiré de ma maman.
2: Bravo.
1: C'est ma maman qui m'a inspiré.
2: Tout formidable. Ouais. Tout formidable.

0: Alors, un tour de table, quel est le moment touchant du poème selon vous?
1: La première, c'est vous.
2: Et ta façon de le dire aussi. Hein.
0: Ah, venant de toi, merci.
1: La première, c'est vous.
3: Moi, c'est un petit peu vers la fin, le jeu de mots où tu fais référence à frotte à maman, maman. Ça, parce que la compréhension n'est pas immédiate.
1: La première,
3: sauf
1: c'est fou.
3: Que ça va te chercher immédiatement. T'es obligé de creuser un petit peu pour voir le premier sens et ensuite le sens profond de cette phrase.
4: Mais moi, ce que j'aime en particulier, c'est cette façon toute unique de parler de ta mère, mais tout en parlant de toutes les mamans. Et ça, je trouve ça très agréable. C'est très personnel ce que tu nous as pondu, mais je m'y retrouve totalement. Donc, oui.
5: Ah, c'est la comparaison de dire que toutes les mères sont number one. On a l'impression toujours d'avoir la plus belle maman et la maman la plus formidable. Et tout le monde le dit, en fin de compte, elles sont toutes formidables.
3: En effet.
0: Est-ce qu'il vous est arrivé de penser aux mamans qui sont en Ukraine présentement?
3: Il y a quelques images qui nous amènent à y penser. Bien sûr, c'est l'impasse politique, mais en même temps qui nous amène à penser à la guerre, à la, j'allais dire, stupidité de la guerre. Parce que finalement, au bout du compte, dans 2 mois, dans 3 mois, dans 6 mois, bien des gens qui auront perdu des enfants, des maris, des je ne sais trop qui, ces gens-là vont se demander, mais cette perte-là, c'est pourquoi au fond? C'est pour qui? C'est pourquoi? Enfin.
0: À qui profite le crime?
3: Oui.
0: C'est Victor Hugo, je pense, qui disait, de mémoire comme ça, que le coupable n'est pas celui qui fait le crime, mais celui qui en fait l'ombre. Lorsque le jeune soldat reçoit l'ordre de tirer, il ne fait qu'exécuter. Alors, qui est vraiment coupable? Celui qui a pressé sur la gâchette ou celui qui a intimé l'ordre?
3: Oui.
6: Comme le pauvre Haïtien, mon qui dit mes couleurs, c'est l'actuel.
0: Bon, j'abonde pas dans ce sens parce que mon nana doit dire mes couleurs, mais elle va dire tuyel. Elle va dire Kimbel. Celui que j'admire en ce sens, c'est Mohamed Ali. Lorsque on dit à Mohamed Ali qu'il faut qu'il parte pour le Vietnam, il demande pourquoi, pour aller combattre les Vietnamiens. Il dit non, pas question. On va te mettre en prison. Il dit mais faites. Parce que moi, mes vrais ennemis, c'est vous. C'est vous qui m'appelez nigger. Aucun Vietnamien ne s'est jamais moqué de moi, ni s'en est pris à moi.

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jeudi à ce dimanche. Même Jean-Coupane l'autre dimanche. Mais jeudi en bas au dimanche, tant qu'au tout l'autre dimanche, jeudi en son dimanche spécial. Ou dimanche qui gagne consécration pâle. Jeudi en sous la terre bénie, c'est un dimanche pour tout moment. Ou dimanche côté tout moment, riche, tout moment, belle. Maman qui déjà maman, maman qui parle maman, maman qui l'en ciel, tant qu'ou la grand ciel. Sous parier avem, ou abdi maman ou c'est number one. Même parier avem, pas gué passé maman. Ou parier. Nous toutes des raisons. Les grands-mères n'a fait au maman. Les créer aux combinaisons. Chaque maman, c'est number one. Depuis me fête, m'doué maman. Maman m'allait, elle est toujours là. Et puis, même si m'da gagné un diamant, d'être là, toujours là. Pour m'ta payer maman. Faut m'ta maman, maman. Bonne fête, maman. Bonne fête à toute maman. Maman Pau, maman Pal, maman Pam. Maman toute patriote haïtienne en Montréal, à tout partout.

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1: Notre cher ami, Tony Hippolyte, à toutes les Capoises, mère, bonne fête maman.

0: salutation spéciale au patriarche Luca Mambo.
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0: Excusez-moi, pourquoi toi ne t'as pas dit?
1: Et je vais en profiter pour le dédier à Henri pour son émission. Henri, qui est un fils d'Haïti, Haïti peuplé de cris et de mensonges, de silence et de rêves, eh bien, que la parole libre fleurisse. Que la terre de nos ancêtres donne à ses fils et à ses filles de meilleures conditions humaines. Ceux qui n'ont ni gîte, ni croûte, qui donc dans la nuit les écoute, quand le vent amer éparpille leurs soliloques et leurs vieux rêves. Ils n'ont d'amour que leur propre écho, que le coup de chaque heure blesse, comme un miroir brise l'effort d'un sourire ou d'un geste. Ceux qui portent le nom d'homme, qui pourtant se cachent la face, qui donc sur eux jettent les yeux quand leur masque les garde hors du monde. Ils n'ont de voix que leur solitude, et dans la douleur des pensées, n'arrivent pas à faire le point entre le chant de l'homme et le cri de la bête. Ceux qui dans les prisons connaissent le soleil au seul brasier du cœur, tissent la liberté au rouet de la peur, qui donc aura compris l'interminable absence. Ils n'ont d'amis que leurs sales histoires, qui leur parlent d'amour ou de paix, selon la floraison de l'heure ou la tendresse du repentir. Ceux qui meurent seuls dans une chambre d'hôpital, entre le Christ et les bruits du dehors, qui donc en aura su le tourment du dernier regard? Ceux qui ont vieilli trop tôt, ceux qui reprennent ne finissant pas, ceux qui meurent de ne pas mourir, ceux qui veulent ne pouvant pas, ceux qui n'ont rien à dire, ceux qui misent en espérant pas, qui donc aura suivi la tragique parade dans la nuit glaciale brûlant ses oripeaux. Hommes, donne aux hommes le fruit de la vie, et qu'ils ne demandent qu'à partager, et fait que leur toit crépite des chants de cœur qui n'en finissent point. Dis-leur à l'éternité de leur possession, dis-leur les promesses de la voix humaine, les légendes des peuples qui n'en sont qu'une seule malgré les feux d'hiver. Qu'ils sont dans cet univers l'arbre et l'écorce, et que l'unique fruit doit sa lumière à l'unique sève. Texte de René Philotète.
2: Bravo!
3: Wow. Mesdames et messieurs, Marie-Michel, Amédée, voici.
2: Super.

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0: Alors, on parle de père et mère. Écoutez comment Grand Corps Malade voit cette association père-mère.
1: Depuis la nuit des temps, l'histoire des pères et des mères prospère.
2: À chaque corps son artiste.
1: Sans sommaire et sans faire d'impair, j'énumère pêle-mêle, père-mère. Il y a des pères détestables et des mères héroïques. Il y a des pères exemplaires et des mères diques. Il y a les mères un peu pères et les pères mamans. Il y a les pères intérimaires et les permanents. Il y a les pères imaginaires, les pères fiction, et puis les pères qui coopèrent à la perfection. Il y a les pères sévères et les mères sonnaires, les mères qui interdisent et les pères mission. Il y a des pères nuls et des mères extra, or 10 mères ne valent pas un père, même si 10 pères sans mère sont du père, c'est clair. Il y a des pères et des beaux-pères comme des compères qui coopèrent, oubliant les commères et les langues de vipères. Il y a les remères qui cherchent des repères, refusant les pépères amorphes, mais les pauvres se récupèrent les experts du divorce. Il y a les pères outre-mer qui foutent les glandes à ma mère, les pères primaires, les pères fides, les personnels qui ont le mal de mer, ceux qui laissent les mères vexes et les pères plexes. Moi, mon père et ma mère sont carrément hors pair et au milieu de ce récit, je prends quelques secondes, je tempère, pour dire à ma mère et à mon père merci. Il y a une mère candide et un père aimable, il y a une mère rigide et un père méable. Il y a des pères absents et des mères usées, il y a des mères présentes et des pères fusées. Il y a des mères choyées et des mères aimées, il y a des pères fuyants et des périmés. Il y a la mère intéressée, la mère vile, l'argent du père en péril face à la mère cantile. Il y a les pensions alimentaires, les pères crédits, les pères du week-end et des mères crédits. Il y a des pères hyper forts et des mères qui positives, ou les coups de blouse qui perforent les mères sans père, spectives. Mais si les pères s'écutaient, le père sait quitter. Et si la mère pleure, c'est l'enfant qui perd. Mais si la mère tue, la mère tume, la magie s'éveille. Et au final, qu'elle soit jeune ou vieille, la mère veille.
0: Jeune ou vieille, la mère veille. Et c'est là toute la merveille. Mais l'université d'Haïti aujourd'hui produit de ses mères en devenir à la recherche de pères verts. Il n'y a que des pervers des deux sexes.

0: que vous soyez ivre ou pas, le plaisir du dimanche dure depuis longtemps. Chaque dimanche, à l'antenne de CPAM, c'est PAM, c'est pour tout.
1: C'est pas vous. C'est pas nous toutes.
0: C'est pas nous toutes. Et le plaisir du dimanche avec Yvon, le chéri de ces dames. Mais il ne respire que par ses deux enfants chéris.
1: Marquis chéri, Yvonne Cachéri.

0: 20 ans. 20 sur 20.
1: Moi, mon père et ma mère sont carrément hors pair et au milieu de ce récit, je prends quelques secondes, je tempère, pour dire à ma mère et à mon père merci. Il y a les mères qui désespèrent à cause des amourettes, perpétuellement à la recherche d'un homme à perpète. Il y a la mère célibataire persuadée de n'être personne et qui attend dans ses chimères que derrière la porte un père sonne. Il y a les mères soumises et les pères pulsions. Il y a les mères battues et les percussions. Il y a les mères en galère à cause des pères verts, des perturbés. Alors il y a la mère qui se casse si elle est perspicace. En revanche, si le père et la mère s'acoquinent et vont se faire mettre, si je peux me permettre, la tension est à 10 000 ampères. Car quand le père est en mer et que la mère obtempère, c'est la hausse du mercure, car le père percute et la mère permute. Le père tend sa perche et la mère se rit de cette performance, de ce perforant impertinent. Telles sont les péripéties du père dur face à l'effet mère. Moi, mon père et ma mère sont carrément hors pair et à la fin de ce récit, je prends quelques secondes, je tempère, pour dire à ma mère et à mon père, merci.
0: 20 sur 20.
2: À la place d'une maman qui parle à son enfant n'est pas tout à fait comme les autres, donc il ne grandira pas tout à fait comme les autres. Elle lui dit par contre que personne ne pourra la remplacer.

0: blague à part, la petite marchande qui est maman, est-ce qu'elle a droit à tous les honneurs comme toute maman?
1: Certainement, c'est une maman.

0: Jean-Élie Delfort, alias Cubano. Ce que j'aime bien chez lui, il chante rarement la même chanson de la même façon.
1: Et il a fait une merveille dernièrement avec, pour les 10 ans de classe. Oui, classe a interprété la chanson, donc a interprété la chanson Haïti. Puis il est monté sur scène, il a chanté Haïti complètement, donc une autre façon carrément,
0: complètement. Et il a dit attention, je vais faire quelque chose qu'on n'a jamais fait. Et il s'est mis à donner, à distribuer des 10 sur 10 à tout un chacun. Merveilleux. Et d'ailleurs, le groupe a repris ce 10 sur 10. Mais à la manière Cubano, chanteur.
1: Ce qui m'étonne, c'est parce qu'il danse, à son âge, il bouge comme. On a l'impression de regarder un jeune homme de 18 ans qui chante et qui danse.
0: C'est-à-dire, c'est un gars qui chante et anime la chanson en même temps. Donc, veux, veux pas, tu te mets à l'unisson et tu vibres avec lui. Mais il y a des chanteurs qui sont tout simplement rigides. Et, voilà, qui ne font que dire. Tandis que Cubano vit ce qu'il dit.
1: Ouais, c'est vrai. On sent la vibration, on sent la transformation chez lui. C'est comme, il épouse les chansons quand il les chante.
0: Exactement. Moi, j'ai reproché à Choubou cette expression qui a volé la casquette de maman. So what? Qu'est-ce que tu me racontes là?
1: Ouais, ça. Donc je me demande pourquoi ils arrivent à pas, ils ne trouvent pas d'autres mots donc à la place de.
0: Tu vois le silence est d'or. Apostrophe. Si tu n'as rien à dire, d'or de ORS.
1: C'est plus grave à la radio. À la radio, je dis quand on n'a rien à dire, on la ferme.
0: Oui, on se tait. Mais oui.

0: Nous sommes à moins d'une minute de la fin. Ça m'a fait vraiment plaisir de partager l'antenne avec mon collègue et ami Yvon Chéri. Merci à Marquis Volsi, Marie-Michel Amédée Volsi, Franz Benjamin. Et rendez-vous, c'est le dernier dimanche du mois de juin pour la fête des pères. Le revers des mamans, ou bien tout simplement l'alter ego, la jonction, le complément de l'autre.
1: Bien sûr. Merci Henri Salgado. On se retrouve le dernier dimanche du mois de juin.
0: Merci à vous toutes et tous qui étiez là. À l'écoute. Bonne fête des mères encore une fois. À toute la direction de CPAM. Tu sais que le directeur est maman? Le directeur de la station? Oui, la maman de CPAM.

0: Que faites-vous le dimanche après-midi? Je sais, c'est généralement le temps consacré à la préparation de sa semaine d'activité. 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

0: avec un peu de retard. Nous sommes là avec vous jusqu'à 17h57 pour votre émission La Folie du Week-end, Week-end à Folie. Et si on veut dire les plaisirs du dimanche et du top, disons on peut également. Mais c'est Yvon Chéri simplement, Yvon Chéri tout simplement. Alors on s'excuse pour ce retard et ce contre-temps.
1: Qu'est-ce que tu fais?
0: On est là.

0: Alors voilà, c'était bien sûr Eric Vergal dans cette formidable chanson et pourtant, nous remèons. Alors, on n'était pas à l'heure juste, justement, mais on est là quand même, surtout avec cette drôle de température. Mesdames et messieurs, on comprend pas, on comprend pas ce pays est drôle. Et normalement, j'aurais dû être en tournage aujourd'hui. Et s'il y avait une très bonne température, parce que nous sommes en train de finaliser pour vous, 100 prend sauf 2 avec Jean-Alix Solmonde, Achille Arsézi, Badjuna Bazin, Myriam Jean et d'autres. Et voilà, la température a décidé de changer carrément les choses. Et même demain aussi, ça va être annoncé. Demain, il semble qu'on va avoir la même chose, on ne sait pas. Mais on se demande où est passé le printemps et l'été. Donc, on veut avoir un peu de soleil tous les jours. C'est le temps. On est à la fin du mois de mai, on va célébrer. Donc, la fête des mères, c'est pas possible, cette histoire. À cette occasion, je vous invite, mesdames et messieurs, à être avec nous le dimanche 31 mai pour célébrer et donc la fête des mères haïtiennes et pour dire bonne fête à toutes les mamans. Eh bien, ce sera donc beaucoup plusieurs artistes qui seront sur scène. Entre autres, il y a Absalon, Yasmine Isidore, Charlie Paul, Yvon Chéri. Et on a comme invité également donc notre ami Jackie Laurent. Et puis comme ça, c'est un buffet souper spectacle. Quand on dit buffet, eh bien vous avez le choix de manger autant de fois que vous voulez. Et c'est là les choses changent et ce que vous voulez également. Ça se passe à la salle Héritage, 4981 rue Charleroi, proche de Sainte-Gertrude. Nous avons près d'une trentaine de stationnements quand même pour vous, mesdames et messieurs. L'admission est fixée à $60 pour un buffet. C'est pour un spectacle buffet. C'est tout un cadeau pour toutes les mamans haïtiennes. Alors, vous n'avez qu'à appeler au 514-512-5138 pour réserver vos billets ou passer à Michel Studio. C'est sur P9 coin 46e et les billets. Ensuite, c'est au bureau de Zvirta TV au 4058 rue Moncelet, proche de P9 également. Et bureau 114 et 115 pour les billets pour cette soirée. Merci aux amis qui ont déjà réservé. J'aimerais bien que vous fassiez le nécessaire pour réserver en avance au moins. Et parce que s'il y a 100 personnes, 150, il faut qu'on se prépare à les recevoir de la bonne manière, puisque quand on donne à manger, c'est toujours mieux de savoir. Donc, c'est toujours mieux d'être bien ému donc de ce qu'on va préparer pour combien de gens, n'est-ce pas? Alors, mesdames et messieurs, on espère que vous allez être là avec nous pour chanter, comme d'habitude, votre animateur Yvon Chéri. J'animerai pour vous, je chanterai pour vous et j'animerai pour vous. Et nous allons dire ensemble, ce soir-là, ça commence à 20h, Vinda, c'est maman, moi. Elle s'appelle bien Emeline Michel. Elle est déjà ce soir dans la grande métropole, je crois, pour un spectacle. Elle nous chante Vinda, c'est maman, moi.
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0: Que la voix soit en forme pour dimanche prochain.

Premières haïtiennes. À cette occasion, buffet super spectacle à la salle Héritage, 4981, rue Charleroi, au prix de $60. 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Et non, Emeline, je pense qu'une chanson, c'est assez suffisant pour ce soir, n'est-ce pas? J'ai perdu la chanson de maman que j'allais vous offrir. Et justement, puisque la chanson d'Emeline a doublé. Donc, et l'autre chanson qui aurait dû être diffusée, on va essayer de la trouver pour vous. Et puisqu'on doit rendre hommage à toutes les mamans haïtiennes, ça va être encore une autre chanson de maman. Donc, c'est l'époque. Non, mais ça, Emeline, là, je dis à mes amis. Voilà. On jette un regard en arrière pour remonter avec cette formidable chanson du Skacha Number One, Maman, sur CPM 14-10.

le number one Skacha pour toutes les mamans haïtiennes. Et nous disons d'ores et déjà bonne fête des mères, car dimanche prochain, la fête des mères haïtiennes. Et nous serons en spectacle ensemble, n'est-ce pas, les mamans?

Dans les prochaines secondes, on va faire la pause, n'est-ce pas, John et l'image? Retour de la pause, nous la reprenons pour vous, cette chanson avec le number one Skacha.

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sur cette Toto nos saluons Ralph Bossy, fan inconditionnel de nos émissions. Merci de nous appeler le maître du compas, mon cher. Et si tu le dis, c'est vrai. Bonsoir à Sandra. Merci, madame, de nous écouter.

Alors voilà, c'était le Tabou Combo. Et là, pour rendre hommage bien mérité à toutes les mamans haïtiennes, les mamans qui seront avec nous, bien sûr, le dimanche 31 mai, pour cette belle fête. Buffet souper spectacle à la salle Héritage, au 4981 rue Charleroi. Admission 60$. Information 514, 512, 513, 38. Dimanche prochain, on va chanter comme ça.

dimanche prochain, c'est la fête des mères haïtiennes. Nous commençons d'ores et déjà à chanter pour toutes les mamans. Car cette journée, il y aura un très beau spectacle pour honorer toutes les mamans haïtiennes. Avec une pierre d'artiste de Montréal, Yasmine Isidore, Hilaire Absalon, Charlie Paul, et Jackie Laurent sera de la partie également. Comme d'habitude, votre animateur Yvan Chéri. Eh bien, j'animerai pour vous, je chanterai pour vous, et je danserai avec vous. Elle nous s'est fixé à $60. Buffet, souper, à la salle Héritage, 4981 rue Charleroi, proche de Sainte-Gertrude. Dès 20h, n'est-ce pas? On va souper ensemble.

Ah, bien sûr, les artistes vont produire pour vous pendant près d'une heure et demie de chansons, de poésie. Après, un petit peu de musique, si vous voulez rester avec nous pour danser.

Alors voilà, donc pour faire suite à cette chanson donc de la Club de New York, on va faire appel aux mentions Bossa Combo qui nous parle de la femme haïtienne. Chanson extraite de l'album réalisé par Rodrigue Toussaint. L'album Haïti. La chanson porte titre Femme haïtienne. Chanson d'hier, souvenir du bon vieux temps.

Ber l'estetica de blossa de peinture. Bonsoir Mangère et Berlusman. Les amis chauffeurs de taxi, vous êtes des ambassadeurs de la communauté. Merci de nous écouter. Merci de nous appeler animateurs sérieux. Animateurs bon bagaille.

Alors voilà, c'était le Bossa Combo. Je pense qu'on se prépare à faire la transition vers la pause dans les prochaines minutes, n'est-ce pas? Et dans deux minutes, en attendant, est-ce qu'on vous donne une chanson de maman comme transition? On va voir. Et sinon, on va vous dire tout simplement le rendez-vous est fixé pour le dimanche prochain. Dimanche, ça va être le 31 mai. C'est le dernier dimanche du mois de mai pour célébrer les mamans haïtiennes. À cette occasion, un spectacle aura lieu à la salle Héritage, 4981 rue Charleroi, dès 20h, au prix de $60. Buffet, souper, spectacle. Quand on dit buffet, bien, vous avez le choix de manger ce que vous voulez et la quantité que vous voulez. Donc, c'est extraordinaire et c'est une journée donc pour toutes les mamans haïtiennes. Messieurs, menez madame, menez grand-maman, menez maman et puis on va fêter ensemble. Il y aura la participation de plusieurs artistes. Entre autres, Yasmine Isidore, Charlie Paul, Hilaire Absalon, notre amie Jackie, elle sera également avec nous. Et votre animateur Yvon Chéri, comme d'habitude, j'animerai pour vous. Je chanterai pour vous et je danserai avec vous. 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

Alors, de retour à l'émission, bien sûr, la folie du requin, du canin folie, avec votre animateur Yvan Chéri, Yvan Chéri tout simplement, pour les amis de mais qui aimeraient savoir, et on n'a pas les billets en vente un peu partout, il y a seulement deux places, il s'agit de Michel Studio, et puis 9, coin 46e Marouche, n'est-ce pas, et puis au local de Zvirta TV, c'est 4058 rue Moncelet, bureau 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Les gens qui achètent plus que 4 billets et sur l'île de Montréal, eh bien, nous allons faire de notre mieux pour vous la livrer. Et absolument. Donc, il faut que ce soit au moins 4 billets. N'est-ce pas? On va vous la livrer. 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La soirée, c'est pour ce dimanche 31 mai. Bien sûr, à partir de 20h, à la salle Héritage, 4981, donc rue Charleroi, et proche de Saint-Gertrude. Nous avons une trentaine de stationnements, donc les gens qui arrivent plus tôt, donc ce sera mieux. Donc c'est à 20h, donc on ouvre les portes à 19h30. Puis dès que vous rentrez, eh bien, vous commencez à commander ce que vous voulez, à aller prendre ce que vous voulez à manger. Puis pendant ce temps, il y aura de très belles chansons, donc parlant des mamans, etc. Et puis, pendant une heure et demie, vous mangez. Et puis à partir de 21h, 21h15, le spectacle débute jusqu'à 22h30. Après ça, on met de la musique pour les gens qui veulent y rester avec nous, danser un petit peu. Et puis ensuite, partir. Et ça va être une très belle soirée. Il y aura plusieurs artistes. Et nous avons donc Yasmine Isidore, Charlie Paul, il est Rapsalon, notre ami Jackie Laurent va nous joindre également à cette soirée. Il dit, il peut pas ne pas être là pour chanter pour les mamans. Et comme d'habitude, votre animateur Yvan Chéri, j'animerai pour vous. Je chanterai également pour vous. Le plus intéressant, je danserai avec vous. Admission $60 à 514, à 512, à 5138, buffet, souper, spectacle pour rendre un hommage bien mérité aux mamans haïtiennes le dimanche 31 mai. Alors là, on part en musique, il s'agit bien, Monty Folie, la malade, ouais. Bon, c'est pas moi, c'est lui qui dit, mais c'est bon d'avoir cette belle folie. Folie, vraiment. La belle Bidjine sur nos ondes, avec cette formidable chanson.

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Regardez, retrait doit manger l'amour. Allez, visite. Oh là là, donc la musique, l'ambiance, le plaisir, la détente se poursuivent sur votre radio. Et voilà, c'est Oli et Chéri. Alors, pas de foudre dans l'amour. C'est ce que nous propose Anthony Drew et Vanessa Désiré. C'est Oli, mon amour. C'est Oli et Chéri, Marielotte.

Vanessa Désiré, Anthony Joule. Le saluant bien sûr. Rosemar Sainté, Vanessa Sainté. Une salutation spéciale à notre ami Roalnis Farins, à la belle Anissa, le prince Giovanni, bonsoir. Nous saluons Myriam Pagenel, la belle Rose André, la belle Rose Furcy, la belle Linda Castor, bonsoir.

Formidable chanson, Vanessa, Désiré et Anthony Tour. Et puis, je me suis rendu compte, définitivement, me coller. Parce que si nous, c'est roulier. Tout le monde, c'est roulier. Et puis, me coller. J'ai collé là, quoi. On l'a collé, scodonier. On ciment, d'accord, on laisse en Haïti. C'est ce que nous propose, Widley Octavius, alias Wid, d'un coller. Nous approchons vers la fin de l'émission.

Formidable chanson. Et bien, colo-colo seulement, nous voyons bien, ou marim. Alors voilà, c'est tiré sur l'album Fête des Fona de notre ami El Pancho. La chanson pour titre Marim, en duo avec Vania Raymonet, alias Vanou. La bonne dernière chanson à l'émission d'aujourd'hui.

Elle est artiste de Montréal. El Pancho. Georges André. Et Vania Raymonet. Marim Souplay. Ou Marim. Et regardez, Jean-Cyrulinza, ou par un chien branché, mais ouais. Ah.

terminer l'émission avec une autre chanson, puisque c'est une nouvelle composition que j'ai reçue, donc avec une nouvelle formation musicale, le titre est Détail, c'est T'en prie, vine, dis-moi, avec la voix de, justement, donc Vano, qui a été en duo avec, et donc dans cette chanson Marim avec El Poncho. Donc maintenant, là, c'est sa performance musicale. On va écouter, est-ce que, pour terminer l'émission d'aujourd'hui, est-ce que j'ai la chanson? Il semble que il y a un problème quelque part, ça n'arrive pas à jouer convenablement. Ok. Alors nous terminons l'émission avec Détail. Et T'en prie, Vin, dis-moi, une nouvelle formation musicale. On va prendre le temps de vous en parler plus là.

Alors voilà, c'est sur 70, je vais vous dire merci d'avoir été à l'écoute. Merci à Johnny Limage, notre technicien par excellence. Merci à Jessica Pierre. Merci à Gertrude Papin, fan inconditionnel de nos émissions. Merci à mon frère Watson Chéri. Merci à Madame Ozias. Toute l'émission était dédiée aux fruits de mes entrailles. Je vous parle de mon prince Marquis Chéri, ma princesse Yvonne Cachéry, comme vous savez bien. Ces deux belles créatures constituent l'oxygène me permettant de respirer. Rendez-vous pour célébrer les mamans haïtiennes. C'est le dimanche 31 mai à la salle Héritage 4981 rue Charleroi. Budget fixé à $60. Buffet, souper, spectacle avec Yvon Chéri, Hilaire Absalon, Yasmine Isidore, Charlie Paul. Le thème Jackie L sera également de la partie. Tous les artistes seront invités. Info 514-512-5138. Et bien en vente à Michel Studio. 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Au 110 et 114. Au 40-58, tout le monde se lève au micro. C'était Yvon Chéri. Bonsoir tout le monde et bon dimanche. Restez sur votre radio. Allez, je vous aime. Je vous admire.

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Bonsoir, mesdemoiselles, mesdames et messieurs, et bienvenue à Une fleur et des fleurs éternelles. Ça, c'est votre émission de chaque dimanche après-midi, depuis 6h jusqu'à 8h. Nous sommes ensemble, faisant un voyage merveilleux, j'espère, dans le temps. Et nous, comme d'habitude, nous allons passer en Haïti. Mais aujourd'hui, là, je dédie cette chanson à tous ceux qui pensent que Haïti mourra, ou du moins que Haïti, qu'elle est déjà morte, peut-être. Là, je vous dédie cette chanson parce que on dit toujours, un pays ne meurt jamais.

Et oui, l'espoir fait vivre, du moins, quand il y a l'espoir, quand il y a la vie, il y a l'espoir. Donc, sur notre drapeau, il est écrit « L'union fait la force ». Donc, si on était unis, peut-être Haïti serait, aujourd'hui, elle serait différente. Il faut faire l'union. Youn pote l'autre, youn supporte l'autre. La haine pas exister, c'est ça. C'est ça, on a besoin de ça pour notre nouvelle Haïti.

l'anniversaire de quelqu'un, ça, on doit le célébrer. Donc, mardi prochain, je pense que c'est le 26 mai, sera l'anniversaire de ma sœur Mama et de mon filleul et neveu Jerry. Et ces deux-là, je les aime beaucoup, beaucoup, beaucoup, beaucoup. Donc, Mama et Jerry, je vous dédie toute l'émission de cet après-midi. Et je vous invite à chanter, à danser avec les Anglais qui vont chanter spécialement pour vous. Bon anniversaire. Donc, c'est ça, un anniversaire. On doit chanter, on doit boire, on doit danser, on doit tout faire.

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Mes amis, 51 ans de vie commune, ça vraiment, ce n'est pas de la blague. Aujourd'hui, Nicole et Franck Jean-Baptiste, ils fêtent leur 51 ans de mariage. Là, il fallait les voir à l'église. Chaque dimanche, ils sont ensemble. Ce sont deux inséparables, c'est le mot. Deux inséparables. Nicole et Franck, je vous souhaite vraiment un happy anniversary. Et Chantal Paris, elle chante pour vous deux.

Et chers auditeurs, si vous voulez écouter une chanson ou bien vous voulez saluer quelqu'un, le numéro à appeler, c'est le 516-415-4926. Je répète, 516-415-4926. Et Rose, il n'y a pas de dimanche sans Léon Dimanche.

0: Flore et des fleurs éternelles, salut.
1: Salut Flore, comment vas-tu?
0: Ça va très bien, merci. Comment vas-tu?
1: Ça va bien, merci. Ça va bien. Comment a été la semaine, la famille?
0: C'était très bien et tout le monde va bien. Et qu'en est-il de ton côté?
1: De même. Tout va bien grâce à Dieu.
0: C'est ça. Mm-hmm. Et
1: comme d'habitude, à part ailleurs,
0: bien sûr.
1: Pas les dimanches, hein, les dimanches.
0: Léon dit, il est en train de chanter pour toi, Rose.
1: Oui, merci.
0: Ok. Ok, et tu raccroches pour que tu puisses l'entendre.
1: Merci, d'accord.
0: Ok, merci pour l'appel, Rose.
1: C'était un plaisir de ma part.
0: Ok, bye bye.
1: D'accord, bye bye.

0: Et comme je l'ai dit en début d'émission, mardi sera l'anniversaire de ma sœur Mama. Et chers amis, cette femme-là, on peut... Attendez un moment. Une fleur et des fleurs éternelles, salut.
1: Bonsoir, Flore, comment vas-tu?
0: Oh, Chilo, ça va très bien, merci. Et comment vas-tu?
1: On est là, on tient.
0: On le doit.
1: Une fleur et des fleurs éternelles. Bon, ma chère, je salue toute l'équipe de la radio, ainsi que les fidèles éditeurs et les auditeurs de la radio. Et bon, mon appel, c'est surtout pour ce. Pour dire bonne fête effectivement à maman et à mon filleul et
0: Jerry.
1: Donc c'est vrai, un anniversaire d'être célébré.
0: Oui.
1: Donc à la circonstance, je vous demande bien de jouer l'anniversaire de Nelson Ned.
0: Oh, Nelson Ned. Ok.
1: D'accord.
0: Il n'y a pas de problème, Chilo. Ce sera fait.
1: Ok, merci.
0: Et je te remercie pour l'appel.
1: Bien.
0: Au moins, tu as appelé tôt aujourd'hui, et c'est bien.
1: Oui, parce que comme je te l'avais promis, donc, depuis le début de l'émission, je suis branché.
0: Ça fait plaisir. Oh. Et je te remercie.
1: Allô?
0: Oui, je te dis que je te remercie.
1: Ok, moi également. Écoute, il y a une coupure sur la Sarthe et tout à l'heure.
0: Non, je ne m'en suis pas rendu compte, je ne sais pas.
1: Ah bon, ok, d'accord.
0: Ok.
1: Ok. C'est très clair.
0: Ok, ok. Merci, Chilo. Je te remercie pour l'appel et tu restes branché.
1: Ok.
0: Ok. Bah.
1: Je suis à l'écoute.
0: Ok. Merci beaucoup, Chi. Ok. Bye bye. Et je disais que Mama, elle est une sœur exceptionnelle. Mama est quelqu'un vraiment, elle s'oublie pour faire plaisir aux autres. Et vraiment, j'admire ça chez elle. Et si j'étais comme elle, mon Dieu, t'as sauvé. Mais maman, je te dis aujourd'hui, reste la personne que tu es. Tu cherches toujours à plaire tout le monde. Et je te dis souvent que c'est impossible. Mais tu essaies toujours. Et je te... Vraiment, maman, vraiment, ne change pas la personne que tu es. Reste celle que tu as toujours été. Et je te dis que je t'aime beaucoup. Je te dédie la prochaine chanson de Charles Aznavour, Yesterday When I Was Young. But tu es encore jeune, je t'en prie, tu es encore jeune. Chaque fois que Aznavour dit dans la chanson Yesterday When I Was Young, toi tu dis Yesterday When I Was Younger.

0: Flore des fleurs éternelles, salut.
1: Salut,
0: Kofi. Hey, Yot, comment ça va?
1: C'est ça,
0: Yot. Vas-y, je t'écoute.
1: C'est pour ma soeur. Kofi, tu as tout dit.
0: Oui.
1: Bah, je n'ai rien compris de maman. Ok, tu as tout dit. C'est une soeur que j'adore. Okay. Elle a toujours le sourire sur les lèvres.
0: True.
1: Bah, j'aime moins côté maman.
0: That's true.
1: It is.
0: Je le sais. Et aussi, tu sais, maman, elle est une femme, comment je pourrais le dire? Elle souffre, mais elle ne veut pas laisser ça paraître.
1: Bien,
0: elle ne veut pas qu'on voit qu'elle souffre. Je me souviens quand elle était malade l'année dernière, je savais que le genou là faisait mal à maman. Je savais qu'elle souffrait. Je demande, maman, ça va, maman? Mais à un certain moment, j'ai regardé son visage et puis il me grimace. Alors je lui ai dit, non, maman, ça ne va pas. Pas bon menti, ça ne va pas. Donc c'est ça notre soeur, maman. Et Yod, c'est notre soeur.
1: Oh mon Dieu, et je l'aime tant, je l'aime beaucoup.
0: Oui, nous l'aimons beaucoup. Et elle le sait.
1: Voilà, comme tu l'as dit, tout le programme, c'est pour elle.
0: Oui. Yod.
1: Voilà. Bonne fête, maman. Je t'appellerai mardi.
0: Ok, of course.
1: Bye-bye.
0: Et merci pour la période. Merci. Bye-bye. Vous savez, chers amis, dans la vie, parfois on se pose beaucoup de questions. Parfois, on se demande là, il y a tellement de pourquoi. Et les réponses sont vraiment, vraiment, parfois, il n'y a pas de réponse. Oui, parfois, il n'y a pas de réponse. Parfois, on rit, ou bien on pleure. Et parfois, on se demande, mais pourquoi on vit, pourquoi on meurt? Et tout ça, ce sont toutes des questions qu'on se demande à un certain moment de notre vie. À un certain moment de notre vie. Nous avons de tête nos questions, ça, même si nous ne trouvons pas de réponse immédiate, mais vraiment, on se les pose. Et Gabriel, ça c'est ta chanson, Dis-moi pourquoi de Michel Fugain.

0: Et c'était Jeanne Manson dans Nos Volveres.
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Et nous sommes arrivés à notre 4 à 7, c'est-à-dire 4 chansons ayant au moins un point commun à 7 heures. Et le 4 à 7 de cet après-midi, bien sûr, est dédié à ma sœur Mama, à mon filleul et neveu Jerry, et aux époux Jean-Baptiste, Nicole et Franck. Et aussi à mon ami Jean-Moïse qui est avec nous cet après-midi pour la première fois. Donc, dans notre 4 à 7, Michel Sardou, j'ai choisi pour vous Michel Sardou. Il va chanter tour à tour, mon fils, je t'aime, oh oui, je t'aime, la maladie d'amour et finalement, une lettre à ma femme. Bonne écoute, chers amis.

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Et chers amis, c'était notre 4 à 7 aujourd'hui avec Michel Sartou. J'espère que vous aviez chanté avec lui. Et maintenant, Mama et Jerry, Shiloh vous dédie la prochaine chanson qui est de Nelson Ned.

Je salue tous mes amis de Miragoâne et aussi tous les fanatiques de Gérard Duperville. La prochaine chanson est aussi dédiée à mon ami de la République dominicaine, à ma cousine Ta et son mari Franz. Gérard, il va interpréter Louise Marie.

Claude Valade, elle va chanter pour mon filleul et neveu Jerry. Cette chanson, je me rappelle, Jerry pouvait à peine parler et quand on passait cette chanson, quand il l'entendait à la radio, il aimait chanter la chanson. Et dans cette chanson qui dit ce qui s'est passé hier, je vous dis qu'il ne pouvait pas parler encore. Il disait toujours io pour hier parce qu'il ne pouvait pas parler, mais il devait chanter et il disait toujours ce qui s'est passé io. Of course, il ne disait pas ce qui s'est passé parce qu'il ne pouvait plus, il ne pouvait pas parler à l'époque. Tico, c'est pour toi.

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1: Et nous continuons notre voyage dans le temps aujourd'hui avec Dalida et ce petit bonhomme de 18 ans.

vous aviez reconnu la voix et aussi vous aviez chanté avec Julio Iglesias dans Nostalgie. Et vous savez, mes amis, quand on a un problème, on attend toujours, on espère que quelqu'un viendra auprès de vous et pour que vous puissiez raconter à cette personne votre problème, ce qui vous tracasse. Mais c'est tellement beau quand on a quelqu'un qui est toujours là pour vous, spécialement quand vous pleurez, et cette personne est là pour vous consoler. Vous savez de quoi je parle.

Et là, c'est vraiment triste quand on est seul, comme Nana Mouskouri vient de le chanter, et qu'elle attend, qu'elle espère que cette personne revient à elle. Mais là, exactement ce que la chanson d'avant de Freddy Fender, quand il disait que before the next teardrop falls, donc c'est ça, il sera là pour elle, pour sécher cette larme. Donc pour Nana, elle n'avait plus d'espoir, lui il est parti, il ne reviendra pas. Et Alain Barrière, lui, il nous parle des yeux d'Elsa.

Avec cette chanson de Francis Cabrel, prend fin notre émission de cet après-midi. J'espère, mes amis, que ensemble on a passé un bon moment et que ces chansons vous ont plu et enfin que on a et que vous avez rêvé un peu avec ces chansons du passé, de votre passé. Mais moi, de mon côté, là, oui, j'ai vraiment, je me suis revue, là, une jeune fille de 17 ans, de 16 ans, en train d'écouter ces chansons-là. Et j'ai beaucoup chanté cet après-midi. Mais là, le prochain rendez-vous, c'est pour dimanche prochain, 6h. Et je remercie tous ceux qui ont appelé ou qui m'ont envoyé des textes-messages. Je vous remercie. Et aussi ceux qui n'ont rien fait, qui n'ont fait qu'écouter. Je ne vais pas dire qu'ils n'ont rien fait. Et ceux qui n'ont fait qu'écouter, que m'écouter et écouter les chansons, je vous dis un grand, grand, grand merci parce que sans vous, l'émission ne serait pas possible. Et je vous dis, mes amis, je vous aime beaucoup, beaucoup, beaucoup. Et bonsoir, mes amis.